0: 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Comme quoi, y a que la fouée qui souffle. Quand on était jeune, le samedi soir, on allait chez les uns ou chez les autres pour fêter les anniversaires. Chez nous, il y avait deux autos. Une 404 puis une camionnette. Oh mon pas, il voulait bien nous prêter la grosse auto quand que c'est qu'il en avait pas besoin. Sinon, on prenait la camionnette ou que c'est qu'on s'entassait. Et puis dame, on rigolait. Sauf une drôlière qu'elle appelait ça le thé au chiave. Puis qu'elle voulait pas y monter. Ça fait qu'une fois, elle était à la fête en vélo. À 15 km. Adam, quand elle est arrivée, on avait fini de manger le gâteau. Puis c'était quasiment l'heure de repartir. Eh ben, vous me créerez si vous voulez, mais pour le retour, à la bas, vous voulez qu'on les ramène et les pisse en vélo dans le thé à chieuve.
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2: Laissez passer.
3: Sébel vit dans le Vézélien quand elle n'est pas aux quatre coins du monde pour inventer des univers au cinéma ou à la télévision.
4: Monteur, la tourne.
3: Celle qui connaissent d'adoption est chef décoratrice et elle est devenue la référence quand Hollywood veut filmer Paris. Un Paris plus vrai que nature, un Paris recréé, un Paris d'atmosphère. Anne Sebel a travaillé avec les plus grands, Spielberg, Clint Eastwood, Sofia Coppola ou encore Damien Chazelle. Et depuis 5 saisons, elle est aussi la directrice artistique de la série Emily in Paris, dont elle façonne l'univers visuel. Elle a inventé pour la série un Paris fantasmé, celui que les Américains adorent, les immeubles haussmanniens, les chambres de bonne, les placettes charmantes, les bistrots typiques. Une création qui part du scénario, puis elle imagine les lieux, les volumes, les couleurs, la lumière. Derrière chaque décor, il y a des croquis, des maquettes et des artisans qui reproduisent en 3D cet univers.
5: C'est du travail bien fait.
3: Pour une saison d'Emily in Paris, ce sont près de 180 décors créés, démontés, remontés. Un travail colossal qui a aussi un impact très concret. Certains lieux de tournage sont devenus de véritables attractions touristiques. Anne Sebel revendique un cinéma fait à la main, loin du tout numérique. Elle transmet d'ailleurs son savoir-faire à la FEMIS, où elle forme la nouvelle génération qui, à son tour, saisira le réel pour bâtir image après image d'autres rêves de cinéma.
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6: Hey, bonjour. Ça va, vous allez bien?
7: Ça va bien et vous?
6: Allez, oui, ça va très bien, merci.
7: Bon, alors on est ici dans l'univers de l'Italie.
6: Voilà. C'est ça, Little Italy.
7: Voilà. Little Italy, ici, avenue de Grande-Bretagne à Perpignan.
6: Exactement, depuis 2010, je crois. Je suis installé depuis...
7: Vous comptez plus?
6: Non, je compte plus. Les années sont passées assez vite.
7: Alors ça s'appelle Peperoncino.
6: Oui, il s'appelle Peperoncino parce que
7: Peperoncino. Ah, Peperoncino, pardon. Voilà. Et alors, ça, c'est le nom d'un petit légume.
6: Ça, c'est le nom de piment.
7: Alors, c'est très, très sympa chez vous. Hein. Ça sent bon l'Italie. On a d'un côté l'épicerie, Renato, avec des produits que vous ramenez d'Italie. Et de quelle région, précisément?
6: L'importation de mes produits, c'est direct. J'importe directement mes produits. Pour ce qui concerne aussi les pâtes, le vin, l'huile d'olive et tout le reste. Donc, je mets l'accent, bien évidemment, sur ma région. Je suis napolitaine d'origine, donc sur la campagne. Et sur le sud de l'Italie. Je néglige pas le nord. Il y a des régions comme la Lombardie, le Piémonte, l'Emilia-Romagne qui nous amènent des choses magnifiques. Rien que le jambon de Parme, le parmesan et tout ça.
7: Et alors là, justement, vous avez quoi sous la vitrine?
6: Le gorgonzola mascarpone. Il y a le produit phare de ces derniers temps, que c'est ce que vous appelez en France le bajou de porc. C'est le guanciale di maiale. C'est ce produit avec lequel on fait la carbonara, vous savez, le fameux plat.
7: Un peu de lard.
6: Oui, c'est comme du lard, mais ça a une texture un peu différente, voilà.
7: Ça, c'est essentiel au carbonara.
6: Ah, c'est un must. Si vous n'avez pas ça, vous ne la faites pas, voilà. Et après les jambons, tout est à la coupe. Souvent, mes clients me sollicitent pour des plats de charcuterie composée. Disons, bah, j'appelle ça la raclette à l'italienne parce qu'ils me demandent des plats de charcuterie pour faire leur raclette. Et voilà.
7: Bon, vous avez un tablier, Renato, et pour voilà. cause, de l'autre côté, il y a votre cuisine.
6: Oui, donc ça, c'est ma petite cuisine. Elle est complètement ouverte. Le fait d'avoir la cuisine ouverte, c'est un concept tout à fait italien et surtout de chez moi.
7: C'est ça les peperoncino ?
6: Oui.
7: Vous allez mettre dans quel plat ?
6: Ça, on les met un peu de partout. Hein. Franchement, on les utilise un peu de partout. Notamment, il y a des pâtes qu'on fait, la pasta aglio, olio et peperoncino. C'est la plus simple des recettes de pâtes. Juste un fil d'huile d'olive, de l'ail et del peperoncino, comme ça, que vous pouvez aussi casser avec vos mains. Et voilà, sa sauce est prête, on passe à table.
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2: Ici, on fête la Saint-Vincent, la grande fête des vignerons en Bourgogne. Elle est honorée officiellement le 22 janvier. Dans notre région, la tradition veut que tous les ans, les festivités changent de village. Mais qui était ce fameux Saint-Vincent ? Bonjour Sandra Amani.
3: Bonjour Charlotte.
2: Vous avez enquêté sur ce sujet si mystérieux. Et vous avez écrit un conte intitulé « La légende de Saint-Vincent », une histoire de votre ouvrage « Légende du vignoble » édité aux éditions de l'Escargot Savon. Chapitre 1, le sacre de Saint-Vincent, 3e siècle après notre ère.
3: Nous voici en Espagne, plus exactement à Huesca, petit village au pied des Pyrénées. Ici vit Vincent, un jeune homme dévoué qui s'est pris d'amour pour le christianisme, une religion toute récente et avec encore peu de croyants. Vincent a un ami qui lui est cher, c'est Valère, l'évêque de Saragosse.
4: Me voici bien vieux à présent et j'ai beaucoup de mal à m'exprimer en public. Mon cher Vincent, le brillant orateur que vous êtes sera chargé de me suppléer dans cette tâche difficile. Êtes-vous d'accord ?
2: Monseigneur, je suis honoré de devenir votre diacre. Je me réjouis d'avance à l'idée de mes voyages à travers l'Europe. J'ai hâte d'aller faire connaître notre Dieu à tous les païens. J'irai jusqu'en Gaule s'il le faut. Chapitre 2, l'Empire romain.
3: Au 3e siècle de notre ère, l'empereur romain Dioclétien entame des persécutions contre les chrétiens. La nouvelle religion prend de telles proportions que l'ordre public est bouleversé. Vincent et l'évêque sont arrêtés, puis conduits, enchaînés, auprès de Dacien, le gouverneur qui représente Rome en Espagne.
5: Évêque Valère, avouez vite toutes vos fautes, sinon vous le regretterez amèrement.
3: Mes fautes ? Quelles fautes ? Je ne vois pas de quoi vous parler.
5: Ne vous moquez pas de moi. Avouez immédiatement les sacrilèges que vous et votre diacre avez commis contre notre empereur.
3: Vincent, voyant la grande détresse du pauvre évêque, ne parvient pas à se contenir.
5: Cessez donc de tourmenter ce pauvre homme. Moi, je vais tout vous avouer. Oui, je ne crois qu'en un seul Dieu. Oui, vos idoles me semblent ridicules. Garde, torturez ce jeune insolent. Pressez-le comme le raisin. Rôtissez-le comme ces poulets que l'on immole sur les autels de nos divinités. Peu importe comment, mais montrez-lui que son Dieu ne lui sera d'aucun secours face à nos lois.
3: Les Romains se saisissent de Vincent, le ligotent nu sur un chevalet. Des ongles de fer lui déchirent le corps. On le brûle de toutes parts. On le torture nuit et jour.
2: Comment les souffrances de Vincent en Espagne vont-ils le transformer en saint en Bourgogne ?
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2: Ah, la Saint-Vincent tournante ! Une fête que nous célébrons chaque année dans les villages viticoles de Bourgogne. Mais qui était Saint-Vincent ? Voilà sa légende, racontée par Sandra Amani, auteure de « Légende du vignoble » édité chez l'Escargot Savant.
3: Nous sommes le 22 janvier 304, le jour de la mort de Vincent. Il n'a pas survécu aux nombreuses tortures des Romains. Le corps brûlé et disloqué, on l'a ensuite accroché à une pierre de meule et jeté à la mer à plus de 200 km de Saragosse. Mais quelques jours plus tard, son corps est ramené par les vagues sur le rivage. Des chrétiens le ramassent et l'enterrent dignement. Au cours des années 304 et 305, plus d'un millier de chrétiens périssent sous la torture. La gloire de Vincent s'étend dans toute l'Espagne et parvient jusqu'en Gaule. Bientôt, Vincent devient Saint-Vincent. Sa fête est célébrée le 22 janvier.
2: Chapitre 3, le mystère de Saint-Vincent.
3: Bienvenue en Bourgogne. Ici, la vigne fait vivre bon nombre de paysans depuis déjà des centaines d'années. Dans les villages où celle-ci foisonne, c'est chaque année la fameuse Saint-Vincent. Dans les terroirs, on décore les maisons de bannières et de fleurs multicolores qui donnent à l'hiver des couleurs estivales. Une famille de vignerons dirige la société d'entraide locale. Une grande procession a lieu suivie d'une messe. Pendant la procession, la statue de Saint-Vincent, détenue par la famille qui régit la société, est remise à celle qui organisera la fête l'année suivante. Après la messe, un grand festin est organisé, le repas de cochon. On goûte le vin sans modération, on intronise des vignerons méritants que l'on nomme chevaliers du Tastevin. On rit, on chante, on danse même lorsque tombe le soir.
5: Attendez, Sandra, cette histoire actuelle des festivités de Saint-Vincent, on la connaît cette histoire. Dites-moi plutôt pourquoi Saint-Vincent est devenu patron des vignerons.
3: En réalité, nul ne le sait. Peut-être parce que le mot vin se trouve dans le prénom du saint, vous voyez ?
5: Oui.
3: Ou parce qu'on a utilisé

0: De gloire. Et rappelez-vous, même s'il peut faire terriblement froid le jour de la grande fête des vignerons, à la Saint-Vincent, l'hiver perd ses dents, on les retrouve pour longtemps.
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2: Bonjour Médéric Gasquet-Cérus.
3: Bonjour Philippe, bonjour tout le monde.
2: Notre linguiste marseillais, Médé, vous avez un joli menu à nous proposer aujourd'hui.
3: Ah oui, il y a quelques semaines, on a beaucoup parlé de ce chiffre, vous vous souvenez. Les trois quarts des établissements de restauration du 15e arrondissement de Marseille sont des fast-food.
2: Ouais.
3: Ce qui pose bien sûr plein de questions, et notamment en termes de vie de quartier, de sociabilité et d'économie, et bien sûr de santé, car on est ce que l'on mange. Et souvent, ce que l'on mange, ben, c'est pas bon. Pas bon au goût, mais surtout pas bon pour la santé. Colorants, additifs, sorbate de trompation, acide trichlorhydrique, j'invente, trucs en tox ou plastoc, plats réchauffés dans des barquetas au goût fadas. On trouve ça dans certains fast-food, bien sûr, mais pas tous, mais ne pas tout confondre, mais aussi dans beaucoup de cantines où vont manger les minots, dans les rayons de supermarchés, mais aussi dans la restauration collective, mais aussi dans certains restaurants, oui, attrape touristes ou attrape couillons, ou resto plus ou moins branché, ou brasserie de cake, mais qui gratte sur la qualité. Et j'ajoute, je pense aussi à cette boulangerie-pâtisserie que je ne nommerai pas, mais où j'ai acheté récemment des bugnes, des mini-bugnes, vous voyez, toutes petites comme ça, là, 1 euro pièce déjà. Mais franchement, j'étais plus là-bas pour acheter 8 bugnes. Qui étaient grasses, mais grasses, grassasses, pas bonnes, écœurantes, et ça m'a fait rouméguer quand je pense que mon grand-père était boulanger. Bref, voilà.
2: Ouais.
3: Je pense aussi à ces platées de pâtes trop cuites ou de ricolés estouffe-gari. Je pense à ces carottes râpées orange fluo qu'on dirait qu'elles sont surlignées ou surligneurs, vous voyez. Je pense à ces choux qui sentent les scaoufis. Je pense à cette salade rasqueuse qui n'a jamais vu la terre et qu'on vous met dans un coin d'assiette comme ça, à côté du steak rasqueux aussi. Je pense à ces brocolis mouligas, ces gorgées d'eau. Je pense à ce surimi orange fluo, lui aussi, qui contient tout sauf du crabe, et il a plus la tête des cheveux de Trump qu'autre chose. Je pense à ces desserts goût fraise, sans que jamais aucune fraise n'ait justement ramené sa fraise dans l'emballage.
2: Ouais.
3: Bon bref, voilà. Il y a un moulon d'autres choses aussi appétissantes que les fameuses cigarettes de Bordy et de Cigalon, de Pagnol, cigarettes de Bordy, autrement dit, les cannellonis dans lesquelles on refourgue tout ce qui n'a pas été mangé de la semaine. Tout ça n'a aucun goût, ou comme le chante le groupe Quartier Nord, en utilisant l'expression de chez nous, ça n'a ni goût, ni gouste.
4: Dans la

0: ça n'a plus cours. Pour vous dire, les boulis Costa, les boulis Costa,
1: les boulis Costa. Dans notre parler, nigou nigouste, c'est une expression qui veut bien dire ce qu'elle veut dire, et une tournure qui insiste sur la fadeur d'un plat, d'un aliment ou même d'un événement. Nigou nigouste, avec prononciation du S originel que l'on retrouve dans le provençal gustus, goûteux, et qui a été remplacé depuis par l'accent circonflexe dans notre orthographe moderne. Le tout venant de la locution provençale navet nigou nigouste. Et pourtant, en Provence, nous en avons des choses qui ont du goût, de bons produits, de bonnes recettes traditionnelles, des plats gustus comme les pieds paquets, la daube ou l'aïoli, même si Pierre Blasi donne comme exemple son aïoli, il avait ni goût ni gouste. Ouais, il faut le faire, un aïoli sans goût quand même. Hein. Oui, c'est ce qu'on appelle chez nous, désolé, aussi un aïoli de parisien. Mais meuf, il ne faut pas tout mettre dans le même panier. Il y a des fast-foods de qualité qui font de très bons burgers, des snacks où l'on mange de très bons sandwichs, de très bons kebabs, et merci à eux d'être là le midi ou en fin de soirée ou quand on rentre du stade, moi j'apprécie. Chacun ses goûts, mais parfois chacun ses dégoûts, voire ses égouts. Vive le bon goût, car le fada, ça rend fada.
0: Pour vous dire,
2: c'est un bonheur. C'est aussi bon que l'aïoli. C'est Médéric Gasquet-Cerus sur Marseille tous les matins. À demain, Médé.
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4: En 1994, c'est bien simple, en cette journée du 4 juin, c'est tout Carpentras qui attend la rockstar. Allez vous enfiler votre blouson de cuir, montez sur votre Harley Davidson, la balade commence. Et il faut remonter à 1992 pour bien comprendre la venue de Johnny Hallyday chez nous. C'est à cette date qu'il fonde avec un ami son premier groupe de bikers, les HDC Desperados. Ouvert à tous, tous ceux qui ont une Harley Davidson, l'association va se rassembler à Carpentras pour la première fois, donc 2 ans plus tard, en juin 1994. Carpentras, bah oui, parce que l'un des meilleurs amis de Johnny Hallyday, c'est Joe Rodriguez. Alors, son

0: Bon, ne vous dit peut-être pas grand-chose, mais ce carpentracien de naissance est le garde du corps de Johnny Hallyday pendant 5 ans. Et c'est vrai qu'il partage, comme Johnny, la passion des Harley. Ils ont même des tatouages en commun. En ce 4 juin 1994, notre ami Joe Rodriguez se marie.
1: Au nom de la loi, je vous déclare unis par le mariage.
0: Et il choisit qui en témoin ? Bah Johnny Hallyday. Et voilà, c'est comme ça que Carpentras voit arriver depuis le Var des milliers de motos. Tour de ville, mairie de Carpentras, centre-ville, c'est juste la folie. Ce que vous entendez là, c'est un extrait du reportage d'une chaîne câblée de l'époque qui suit le voyage de Johnny et de ses copains bikers. Cette visite aux allures de chef d'État impressionne une partie des Carpentrassiens. Et d'ailleurs, il suffit de parler aux commerçants et aux habitants d'aujourd'hui pour comprendre ce souvenir de cette journée juste dingue. En fin de journée, Johnny, au bras de son épouse à l'époque, Adeline Blondeau, et de son producteur Jean-Claude Canu, prend la direction de l'hippodrome Saint-Ponchon où se déroulent les courses hippiques. Là-bas, c'est presque 30 000 personnes qui l'attendent. Un mini-concert est organisé et Johnny, bah, faut le dire, il s'éclate. 6 titres chantés par la star qui est ensuite rejoint par le guitariste Paul Persson. À l'époque, c'est l'animatrice Sophie Favier qui présente ce concert. L'entrée est de 50 francs et pendant 3 jours, c'est juste la folie. La fête ne s'arrête pas. Johnny partira avec Adeline en hélicoptère à la fin de ce week-end. Alors figurez-vous que j'ai pas mal cherché et ce n'est pas la première fois que Johnny chante à Carpentras. Il était déjà venu en 1961. À l'époque, il se produisait place de la mairie dans un tour de chant organisé par l'association des commerçants. Il était alors âgé de 18 ans.

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1: Bonjour Serge Papagali.
2: Oh monsieur Thomas, que faites-vous là? Ben si en fait c'est votre boulot, vous êtes là.
1: On
2: vous
1: est
2: êtes
1: là.
2: Là. Vous êtes là depuis, depuis minuit, vous
1: n'avez pas quitté. Au moins ça.
2: Dauphinoise, bien le bonjour également. Alors aujourd'hui, allons chez les Dolomoises et les Dolomois, dans la bonne ville donc de Dolomieux. Il doit y avoir des amoureux, parce que c'est la Saint-Valentin aujourd'hui.
1: Oui.
2: Il y a des amoureux pendant tout le Dauphiné, on est tous amoureux. Ça tombe bien parce que ce soir, moi j'y joue justement à Dolomieux. Ben oui, donc moi j'y suis vraiment en chair et en os, plus en chair qu'en os d'ailleurs, enfin c'est autre chose, bah. Dolomieux, la commune natale de... Alors prenez des notes, prenez des notes les gars, la commune natale de Déodat Grattet de Dolomieux.
1: Rien que ça.
2: Déjà un gars qui se prénomme Déodat, chapeau bas. Je crois même que la Saint-Déodat n'existe pas à mon avis, bon, c'est vous dire. Hein, moi, bah. Mais bravo à ce géologue célèbre qui a découvert la Dolomie et laissé son nom au massif des Dolomites en Italie. Bah, je suis sûr que vous n'êtes même pas quatre à le savoir ça. Bah, maintenant vous serez des millions, parce que vous êtes des millions à nous écouter. Bon. C'est ça aussi ici Isère, le savoir à portée d'oreille, bien sûr. Je continue. La Dolomie est une roche sédimentaire carbonatée. Bon, d'accord, j'arrête. J'en vois deux qui roupillent, monsieur Thomas. Non, il rigole, ça va, bon. N'empêche, ça fait plaisir de savoir que le nom Dolomieux a un rapport avec les Dolomites dauphinoises, celle-là, bien sûr. Nous sommes bien sûr...
1: Quand même.
2: Ah ben oui, quand même. Nous sommes sur les terres froides iséroises. Les fameuses terres froides, vous savez, qui n'existent pas vraiment. En fait, puisque personne n'accepte de reconnaître qu'il habite bien dans cette terre pas chaude. Moi, j'y ai tourné beaucoup, mais là, la réponse est toujours « Non, mais les terres froides, non !»
1: C'est plus loin.
2: Ça commence plus loin. Après le ruisseau. Mais je m'en fiche, moi j'aime bien tous les Dauphinois, même celles et ceux qui sont au pôle Nord. Attention, j'ai pas dit le Groenland, hein, parce que oh là là...
1: Oula, oui, attention.
2: Oh là là,
1: en ce moment...
2: Ah ouais, ouais, ouais. Laisse-nous tomber, si Trump s'intéresse aux Dauphinés, on est foutus. Non, non, non. Pas d'iceberg à Dolomieux. Mais en revanche, dans le secteur de l'étang, un ruisseau qui s'appelle le Pissou. Ah bon, ça va, ouais, mais ça va prêter à rire, bien sûr, mais on va éviter
1: de se moquer.
2: Ne nous moquons pas. Le Pissou passe donc à côté de Dolomieux, et on y trouve, écoutez-moi bien, une espèce protégée. Mais oui, madame, mais oui, monsieur, l'écrevisse à pattes blanches, qui peut donc aller où elle veut, puisqu'elle peut la montrer.
1: Eh ben oui.
2: Sa patte blanche. Elle en a même plusieurs, quand elle peut aller où elle veut, en fait. Tout ça se passe en Dauphiné, et dans le Pissou, qui n'est pas un très, très grand comme ruisseau, hein. C'est juste, un petit pissou.
1: Oh
2: non,
1: là
2: mais
1: là.
2: J'ai pas pu. Non, mais je me suis dit, je la fais pas, puis j'ai dit, si, il faut que je la casse.
1: Vous allez la garder pour ce soir, celle-là, Serge.
2: Un petit pissou, mais ce soir, je vais peut-être le refaire. Tiens, pendant que j'y pense, en parenthèse, demain, 15 février, après notre départ, hein, aura lieu une vente au boudin dans les Halles. Aucun rapport avec notre venue, parce que c'est un pur hasard. C'est pour ça que j'ai bien précisé, après notre départ. Hein. Bon, j'embrasse tous les Dolomoises et les Dolomois, même celles et ceux qui ne viendront pas nous voir ce soir. Moi, je suis comme ça, moi. Moi, j'embrasse tout le Dauphin. Tous les Dauphinois qui existent, parce que dans le coin, bien sûr, vous le savez,
1: on n'est pas des quand même.
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10: Donc, une fois, je faisais une balade avec ma famille, et pour rire, j'avais donc mis un costume de coccinelle. Et donc, il y a une vraie petite coccinelle qui est donc venue se poser sur mon épaule. Sauf que, bah, quand elle a voulu s'envoler et continuer sa route, bah, mon chien l'a mangé.
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4: Bonjour, je m'appelle Armand. J'ai vécu à Tartas depuis 1923, l'année où je suis né. Ma génération, nous avions 6 km à faire pour aller à l'école. Nous avons commencé l'école à 6 ans et nous faisions tous les jours 6 km aller, 6 km retour. Il n'y avait même pas de vélo. Souvent, les enfants étaient surmenés. Alors, c'est impensable de faire ça maintenant. J'étais à l'école à Tartas.
5: D'accord.
4: Un instituteur qui s'appelait Maurice Véro. On parlait le patois landais et j'ai appris la langue française à l'école. Maintenant, c'est perdu. Mais enfin, je le parle et je pourrais même l'écrire. Et il y avait une interprète à l'école. Une parole maldite et elle nous reprenait pour nous dire que, voilà, en français, ça se dit comme ça.
5: Vous êtes devenu ensuite agriculteur.
4: Je suis devenu agriculteur en suivant mon père, moi. À l'époque de notre jeunesse, nous travaillions gratuitement. On n'avait pas de salaire. J'ai eu l'idée de me lancer dans le commerce parce que ma vie a été très dur. J'ai perdu mon épouse. Elle avait 24 ans. J'avais un bébé. Et alors, j'étais le gendre ici. J'étais pas chez moi. Et alors, je suis resté chez mes beaux-parents pour élever mon fils. Le grand progrès, ça a été après la guerre, les 30 glorieuses. Il commençait à avoir des tracteurs. Ça a été un saut immense pour l'agriculture. Parce que avant, on travaillait avec des bêtes, des vaches ou des mules. Le progrès a été immense. On faisait du maïs. Les Américains nous ont aidés aussi à la fin de la guerre. C'était le plan Marshall. La grand-mère de ma première épouse était veuve de guerre. Alors je lui avais expliqué, si j'avais les moyens, j'aimerais bien être marchand de bestiaux. Et alors elle m'a dit, si tu te sens capable, moi je t'avancerai l'argent. J'ai tenté le coup et je me suis lancé. En 1946, les députés ont voté à l'unanimité une loi pour annuler le bétaillage. Et ils ont remplacé le bétaillage par le fermage. Il y a beaucoup de bétaillers qui ont acheté la propriété. C'est pour cette raison que moi j'ai acheté ici. L'arrosage est arrivé, on a presque plus que doublé le rendement du maïs. Ça a été un grand progrès. La sécheresse faisait pas mal de dégâts. J'ai remarqué une chose il y a 100 ans. Le sol ne dégelait pas de la journée. On ne voit plus ça. Ce qui nous a aidé, c'est l'inflation. Nous avons emprunté, mais il y avait l'inflation à deux chiffres. J'ai appris Internet, assez âgé. Tout le monde était contre moi. Je n'y arriverai pas. J'ai voulu toujours avancer. Et alors, je n'ai rien dit à personne. Je me suis pris une prof. Et alors, elle m'a dit, je suis très contente. Je vois que vous allez y arriver. Parce que j'ai la vue sans lunettes et j'entends comme à 20 ans.
5: Qu'est-ce qui a changé à Tartas par rapport à l'époque que vous avez connue?
4: Moi, j'ai vu deux maires à Tartas sans qu'il y ait d'élection. De 1940 à 1945, c'était la dictature. Le maire était désigné par le préfet.
5: Armand Lapeyre, on va bientôt se quitter, malheureusement.
4: Déjà?
5: Eh oui, ça passe vite. Je vous ai fait faire un petit exercice. C'est de me donner le nom de la radio qui vous a tendu le micro aujourd'hui.
4: Ici, Gascogne.
3: Local.

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1: En 2012, cela fait 2 ans que Georges, on va l'appeler Georges aujourd'hui, a ouvert un gîte à Néfiès, à côté de Pézenas. Il est anglais et ce jour-là, il attend qu'un de ses hôtes revienne quoi au gîte. C'est un concitoyen, un anglais aussi, comme lui. Il s'appelle Marc-Anthony McGovern, il a la cinquantaine sympathiquement rougeaude et il a payé son séjour en cash quelques semaines avant, à la fin du mois de février. Sauf que Marc ne revient pas. C'est les gendarmes qui arrivent. Marc-Anthony McGovern a été arrêté juste avant avenue de la gare. C'est un fugitif et ça fait 6 ans que Interpol le cherche. Avant d'atterrir dans le gîte de Néfiès, il a vécu en Espagne, il a séjourné à Marseillan. Il a été condamné en 2008 par un juge de Canterbury pour avoir mené une escroquerie à la TVA pour un montant total de 7 millions de livres, c'est-à-dire à l'époque 8,5 millions d'euros. Marc-Anthony McGovern a alors envoyé une lettre au juge en lui disant que la perspective de la prison était bouleversante et le terrifiait, et il s'est tiré. D'autant plus qu'il savait de quoi il parlait, puisqu'en fait, une dizaine d'années auparavant, il avait déjà mené une affaire de fraude, il avait déjà été découvert, et il avait déjà pris la tangente en Belgique cette fois-là. Il avait été arrêté en 2001, extradé en Angleterre et condamné en 2002. En 2012, donc, Marc-Anthony McGovern est arrêté le 28 mars à Néfiès, écroué à Villeneuve-les-Maglones, et le 16 avril, la police britannique vient le chercher à l'aéroport de Toulouse. Il est incarcéré ensuite à Gatwick. Et puis bon, plus de nouvelles pendant quelques années. Tout est tranquille, voilà, on n'a plus de nouvelles de Marc-Anthony McGovern. Jusqu'en 2020. Une entreprise, la Westway Holdings Limited, domiciliée en Estonie, a reçu 26 millions de livres de la part d'investisseurs pour les placer dans l'immobilier. Cette entreprise est placée en liquidation en 2021. Et le propriétaire de ce fonds d'investissement, c'est un dénommé Anthony Marx. Hein, vous noterez que c'est quand même assez proche de Marc-Anthony. Anthony Marx donc a caché le fait qu'il avait déjà été condamné pour escroquerie, ce qui est un problème bien sûr pour gérer un fonds d'investissement. Au-delà du fait qu'il ait menti sur son pédigré, il a aussi tapé dans la caisse allègrement. On estime qu'il a dépensé au moins 1,2 million de livres pour des dépenses personnelles. Alors florilège, je vous fais la petite liste. Il a bien sûr acheté et loué des biens immobiliers au Royaume-Uni et en Espagne. Il a aussi dépensé 53 000 livres pour des Rolex. Il a utilisé 121 000 livres pour aller à Dubaï et en Estonie en jet privé. Il a acheté des parts dans l'entreprise d'un de ses proches pour la modique somme de 30 000 livres. 22 000 livres pour faire installer une salle de cinéma dans un logement privé. 215 000 livres pour acheter des places de foot. On est sur un gros fan de foot, 20 000 livres de shopping dans des boutiques de luxe et puis 450 000 livres pour spéculer à la bourse. Je ne sais pas si notre ami Georges, qui a un gîte à Néfiès, écoute Ici Héros, mais si par hasard il n'avait pas eu de nouvelles de son hôte sympa mais recherché par Interpol, c'est maintenant chose faite.
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3: Bonjour Arnaud Fromage.
4: Bonjour à tous.
3: La nécessaire minute comptoise, c'est maintenant. C'est vous que j'ai vu tout à l'heure, hein, le doigt dans le pot à pâte à tartiner. C'est quand même pas très propre, hein, tout ça.
4: Je sais, mais que voulez-vous, c'est tellement bon et tellement régressif, la pâte à tartiner, du chocolat, des noisettes et plein d'huile. Bon, ça aide pas à rentrer dans du 38, mais flûte à la fin, il faut savoir se faire plaisir. Et surtout, cette merveille a bien failli ne jamais exister.
3: Alors comment ça, à cause de Monsieur Ferrero, c'est ça?
4: Non, lui, il y est absolument pour rien, ce serait plutôt à cause de l'homme de Néandertal. Je vous explique. L'année dernière, des scientifiques de l'université d'Aarhus, au Danemark, se sont mis en tête de reconstituer le paysage et d'identifier les essences de plantes qui poussaient en Europe il y a 100 000 ans avant l'arrivée de l'homme. Pour cela, ils ont collecté des pollens anciens, les ont analysés et les résultats ne sont finalement pas si surprenants que ça. On y retrouve du tilleul, du hêtre, du charme et donc bien sûr des noisetiers. Beaucoup de noisetiers même, l'arbuste prolifère en effet dans les plaines, hors des forêts. Or, il faut s'imaginer qu'à cette époque, l'Europe était remplie de hordes de bisons, de rhinocéros, d'éléphants de 4 mètres de haut qui pouvaient peser jusqu'à 13 tonnes, autant dire des débroussailleuses, des animaux géants qui, en empêchant la forêt de tout grignoter, assuraient ainsi indirectement un espace pour les noisetiers. Bon, les années passent, et il y a 45 000 ans, l'homme quitte son berceau africain pour gagner l'Europe. Les premiers humains s'habituent à leur nouvel environnement. Ils commencent à chasser les grosses bestioles. Aucun risque pour ces espèces. Les humains sont bien trop peu nombreux pour représenter le moindre risque. Mais il n'empêche que ça commence à modifier légèrement l'équilibre en place. Moins de grands animaux, moins de défrichage, donc plus de forêts et moins de noisetiers. Si bien que, nous dit encore l'étude, ils sont passés pas loin de l'extinction.
3: Alors qu'est-ce qui a sauvé les noisetiers justement, Arnaud ?
4: Eh bien, ces mêmes humains. En effet, alors que les noisetiers étaient sur le point de disparaître, nos ancêtres ont commencé à développer ce qu'on appellera plus tard l'agriculture. Or, le bois de noisetier, c'est très pratique si l'on veut se fabriquer des outils, des armes, réaliser un peu d'artisanat ou tout simplement manger des noisettes. Les premiers hommes ont donc commencé à les cultiver, sauvant ainsi les noisetiers de la disparition. Alors, aujourd'hui, on n'a plus d'éléphants sauvages de 4 mètres de haut en Europe, mais heureusement, il nous reste les noisettes. La pâte à tartiner peut donc exister et ma journée peut commencer.
3: Ouf, je suis rassuré aussi parce que le petit déjeuner n'aurait pas la même saveur. Sinon, merci beaucoup Arnaud Fromage et heureusement également qu'on n'a plus d'éléphants. Eh bien, à demain, je crois.
4: À demain.
3: Bah oui, c'est ça, demain pour la nécessaire Minute Comtoise en réécoute, évidemment, sur l'application ICI et sur ICI.fr.
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5: 6h20, aujourd'hui comme toute cette semaine, nos authentiques sont des azuréennes. Vous savez que dimanche, c'est la journée internationale des droits des femmes, le 8 mars. Et ce matin, rencontre avec Amina Bini. Elle est éducatrice de jeunes enfants à Nice. Après avoir été à l'écoute des familles dans un LAIP, c'est-à-dire un lieu d'accueil enfants-parents, eh bien, elle est aujourd'hui à la halte garderie Louparpayoun. Alia Zegaoula l'a rencontrée. Amina se définit d'abord en trois mots.
6: Enveloppante, sensible et à l'écoute. Du plus loin que je me souvienne, l'idée de travailler auprès des enfants a toujours été en moi. Lorsque j'étais lycéenne, pour me rendre jusqu'à mon lycée, je passais devant plusieurs écoles. J'ai été très touchée par la difficulté que les parents avaient de se séparer de leur enfant et vice-versa. Je pense que la question de l'attachement m'a interrogée à ce moment-là.
7: Pour ces parents qui n'ont pas encore osé ou qui ne connaissaient pas jusqu'à aujourd'hui l'existence de ces LAEP, donc pourquoi ça peut être sympa de venir ?
6: C'est un lieu de socialisation. L'enfant apprend à se détacher de son parent en la présence de son parent. C'est comme ça que ça commence. C'est un lieu de laisser être. On va pouvoir se rassurer, s'encourager, se valoriser, parce qu'on va vite se rendre compte qu'on n'est pas seul et que d'autres parents vivent la même chose que ce que l'on vit.
7: Qu'est-ce qui fait un bon parent ?
6: Pour moi, il n'y a pas de recette miracle ou spéciale pour être un bon parent. On le devient avec le temps, on le devient officiellement dès la naissance d'un enfant. C'est l'enfant, pour moi, qui est le guide. Le bébé est compétent dès la naissance pour exprimer ses besoins, de tout son être, de tout son corps, observer, être attentif à son enfant. Je pense que ça peut nous permettre d'être le parent suffisamment bon.
7: Qu'est-ce que vos enfants à vous vous ont appris ?
6: J'ai 4 enfants, 24 ans, 22 ans, 16 ans et 7 ans. J'ai compris en fait que je n'ai pas été la même mère pour chacun de mes enfants, parce qu'ils avaient des besoins différents aussi. J'ai quand même le sentiment qu'ils m'ont montré le chemin, ils ont été comme des guides pour moi. Moi, je les ai accueillis et je les ai accompagnés. J'ai fait vraiment comme je pouvais, du mieux que je savais. Mes enfants m'ont fait prendre conscience qu'ils ne m'appartenaient pas, qu'ils avaient leurs propres besoins, leurs propres pensées aussi. Dans l'accompagnement, dans le soutien à la parentalité, ça m'a beaucoup aidée. J'ai la certitude que ce sont les familles qui m'ont amenée à ce que je suis aujourd'hui.
7: C'est quoi le plus beau compliment qu'on ait déjà pu vous faire, Amina ?
6: C'est d'avoir pleuré chaque fois que j'ai dit une petite phrase, et notamment à des mamans, mais aussi des pères, aussi des familles. Vous êtes son parent, sa mère ou son père à cet enfant. Le seul et l'unique pour lui, celui ou celle qui le connaît le mieux au monde, est le ou la meilleure des éducateurs ou éducatrices pour votre enfant. Il y a une émotion qui se lit, qui se ressent, qui se voit. C'est une phrase qui donne de l'espoir et qui permet de ne pas renoncer, à mon sens. Qui permet de, quelque part, de dire aux parents, tout ira.
7: Qu'est-ce que vous aimeriez que ces enfants, ces parents, que vous croisez parfois juste une fois, retiennent de vous ?
6: Mais que ce fut une belle rencontre, tout simplement.
5: Et une belle rencontre, justement, qu'on a fait à l'instant avec Amina Bini, éducatrice de jeunes enfants à Nice. C'est un vrai soutien aux familles, ce qu'elle fait. Vous retrouvez son portrait sur ICI.fr, comme celui de tous les authentiques.
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8: Attention, je vous emmène dans vos souvenirs. Des souvenirs avec vos enfants.
9: Oh, tiens,
8: voilà quelqu'un, petit ours brun. Coucou, c'est toi mon copain, petit ours brun.
9: Le petit ours brun, vous l'avez sûrement en livre chez vous. Eh bien, sachez que l'entreprise Le Jouet Simple assemble les jouets de petit ours brun à Entrammes. Et ça fait un succès de dingue. Pierre Véron, le gérant, nous raconte cette histoire.
10: Qui fêtait l'année dernière ses 50 ans. Et en fait, à cette occasion, on a sorti une gamme de jouets, donc des petits véhicules, des petits camions, des jouets de bain. Et ça a été un véritable virage pour nous. On a sorti ces jouets en septembre dernier. Et on a eu des très bons retours sur cette gamme de produits.
9: La preuve, l'entreprise existe depuis 4 ans et au début, elle n'avait que 3 petits jouets.
10: Aujourd'hui, on a plus de 300 points de vente en France. Et l'année dernière, on aura vendu un peu plus de 60 000 jouets.
11: T'en as beaucoup des jouets.
9: Ça, c'est vrai. Et Le Jouet Simple est la seule entreprise à fabriquer ce style de jouets.
10: Entièrement fabriqué en France, en matière recyclée et à partir d'un seul matériau. Pas de colle, pas de vis, pas d'autocollant. Pour que nos jouets soient entièrement recyclables, lavables et démontables.
9: Et le concept est hyper poussé parce que les jouets sont même consignés.
10: On leur propose de nous renvoyer les jouets quand l'enfant ne jouera plus avec. Et ce qui va nous permettre, nous, de les reprendre et soit de les revendre en seconde main s'ils sont en bon état, soit de les recycler en nouveaux jouets s'ils sont en trop mauvais état. On va réutiliser la matière première.
9: C'est pas bête quand on sait qu'un enfant utilise un jouet que 6 à 8 mois.
12: Pauvre petit lion abandonné au milieu des trucs cassés. Il doit être triste tout seul.
9: Mais heureusement, petit ours brun est là pour prendre soin de lui. Alors, je sais que l'entreprise a un point de chute en région Auvergne-Rhône-Alpes, mais la Mayenne a une place efficace et sentimentale.
10: On a aussi notre propre atelier d'assemblage qui est basé à Entrammes, et notamment ma maman d'ailleurs qui gère tout cet atelier d'assemblage.
8: Oh, tiens, voilà quelqu'un.
9: Eh bien, c'est Mireille.
10: Mireille, voilà, qui est sûrement en train d'assembler des jouets aujourd'hui.
9: Ah, mais c'est tout ce qu'on aime, les histoires familiales. Et de la Mayenne à la France, en passant par l'Europe, l'entreprise continue d'évoluer.
10: Parce qu'en fait, il s'avère qu'on a eu pas mal de commandes venant pour l'export, donc notamment des pays européens. On a fait évoluer le nom de la marque en passant donc de Le Jouet Simple à Simple.
9: C'est simple, on n'a pas fini d'entendre parler d'eux. Pierre Véron continue les partenariats avec d'autres personnages. Mais en attendant, je crois que petit ours brun a aussi envie de participer à l'économie circulaire.
12: Tu sais quoi ? Ce soir, en rentrant de l'école, on va voir si on trouve d'autres pluches à soigner.
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14: Pourquoi appelle-t-on l'eau l'or bleu ?
15: En fait, l'eau, ça donne de l'énergie, ça peut donner aussi des bonnes vies aux animaux et ça peut donner des bons trucs à l'environnement. Ça sert à la vie de contenir de l'oxygène et sans l'eau, en fait, à la Terre, ça s'en fait une grosse boule de désert.
16: Bah, pour moi, on appelle l'eau l'or bleu parce que l'eau, c'est précieux. Prends par exemple le pays, l'Afrique, au Sahara. L'eau là-bas, c'est comme de l'or. Si t'en as, c'est magique. C'est parce que là-bas, ils ont pas beaucoup d'eau. Mais oui, l'eau, c'est précieux. Et c'est aussi important parce que quand il y a des réchauffements climatiques, il n'y a plus beaucoup d'eau.
17: C'est grâce à ça qu'on vit aujourd'hui, parce que si on boit pas, si on s'hydrate pas 3 jours, on sera déjà mort. C'est vraiment précieux l'eau, faut qu'on en ait à l'infini.
15: Vous avez vu les usines comme Christine, tout ça? En fait, eux, ils gaspillent l'eau. Ils fabriquent de l'eau qui se périme, donc ça se fait pas.
18: Et aussi, l'eau, c'est censé pas d'être périmé, parce que l'eau, dès qu'il y avait personne dans ce monde, maman, il y avait déjà l'eau. Et cristalline, maintenant, c'est comme si leur but, c'était de construire de l'eau, et après, de mettre des dates pour la périmation.
16: En fait, non, les usines cristallines, c'est en fait, ils récupèrent, je pense, de l'eau de mer, et après, ils la filtrent, ils enlèvent le sel pour pouvoir en faire de l'eau minérale. De l'eau de source un peu. Pour
14: et, alors chez vous, vous prenez l'eau du robinet ou vous avez des bouteilles d'eau ?
17: Moi, je pense que je bois plus au robinet parce que en fait, on a 3 bouteilles et après, on remplit à l'infini.
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4: La recette des petits bonheurs, elle est on ne peut plus simple. Il faut un micro ici, le plus discret possible, à la main. Et il suffit de faire des rencontres, sans rendez-vous, sans se présenter, et le tout en quête de bonheur. En voici donc un petit bonheur que je vous ai trouvé à Aurel, un petit village de Maurienne. On est donc en Savoie. Et pour ceux qui croyaient que l'Arche de Noé pouvait se trouver au bord de la mer, eh ben non, c'est à Aurel.
11: Et ouais, comme quoi. Et ouais. Vous vous rendez compte? C'est incroyable, hein.
4: Alors c'est quoi cette Arche de Noé?
11: C'est mon écurie avec quelques brebis, quelques chèvres, un poney et voilà.
4: Bon, en même temps, je la croise, elle passe avec son petit déjeuner à la main. Crème de cassis et martini blanc. Ouais. Quelle santé.
11: Ouais. Ça, c'est pour les jours à venir. C'est pas pour tout de suite. C'est quand il y a quelques amis qui passent, je les invite à boire un petit coup quand même.
4: En cette saison, Aurèle, ça voit le soleil encore un peu?
11: Ici, au chef-lieu, non, on l'a pas pendant 2 mois.
4: J'ai l'impression que ça dégèle pas souvent, là, oui.
11: Mais les deux hameaux, vous avez Bonvillard et Orlette, oui, ils l'ont toute l'année.
4: Oui, mais pas vous. Donc il faut le bar bien rempli.
11: Il faut boire avec modération.
4: Alors, oui, alors pourquoi l'Arche de Noé?
11: Non, c'est parce que quand il y a un souci, l'animal, il arrive ici, quoi. Les chats, et voilà, donc un peu de tout, et...
4: Voilà, en même temps, effectivement, là, j'ai un chien sous les yeux. Il y a un chat pas loin.
11: Oui, puis j'en ai quelques-uns aussi dans la grange. Donc, je les accueille, puis je leur donne manger, puis je leur fais pas du mal, quoi.
4: Ouais, ils sentent que c'est un refuge.
11: Oui, puis voilà, quand il y a un souci, les animaux, ils arrivent ici, quoi. Voilà, c'est un fluide. En fait, j'ai pas besoin de flécher. Ils viennent tout seuls.
4: Et là, ce chien qui est là, c'est à vous aussi?
11: Oui, c'est le mien. Je l'attache à la barrière, comme ça, il me voit. Et... Il est trop gentil, mais il est fugueur. Et...
4: Ah, comment? J'avais pas vu. Là, il vient de bailler. Comment ça s'appelle, ces chiens qui ont la langue bleue?
11: Eurasier. C'est un chien de race, de pure race.
4: Il a l'air impressionnant, quand même.
11: Oui, il impressionne, mais voilà, c'est tout.
4: J'avais vu, en passant, là, avant de vous rencontrer, il y a un biberon, il y a des restes de lait. C'est-à-dire qu'il y en a quelques-uns qui ont besoin d'être maternés.
11: Oui, oui, la maman n'a pas assez de lait, donc je lui redonne le biberon.
4: Des chats?
11: Non, c'est des agneaux.
4: Oui, parce qu'à l'origine, c'est vraiment une bergerie.
11: Oui, oui, attendez, je vais vous la faire voir, c'est...
4: Ah, oh, ils sont bien, là.
11: Là, c'est... C'est 2 petites agnelles que je donne le biberon là-bas. Puis celle-là, elle est déjà un peu grande.
4: Il y a plein de races différentes, là, j'ai l'impression, non?
11: Oui, il y a plein de races différentes. Ouais.
4: Je peux vous demander votre prénom?
11: Je m'appelle Noël.
4: J'ai croisé donc la mère Noël à côté de l'Arche de Noé, c'est pas mal. C'est quoi le dernier petit bonheur de Noël?
11: Chut. Oh, je sais pas. Bah, c'est d'avoir une vie simple et voilà, de soigner mes animaux et une vie toute simple.
4: Et d'être aimé des animaux, si ça se trouve.
11: Oui, aussi. Ils vous les rendent, de toute façon, si vous êtes gentils avec eux. Ils sont gentils avec vous et ils vous aiment bien. Ils sont très reconnaissants, les animaux.
4: Plus que les hommes.
11: Oui.

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1: Vous écoutez Sierra Marios avec Mort à la guerre, chanson co-signée avec Serge Lama.

0: Gira Mario, c'est un artiste complet qui collabore régulièrement avec Fabienne Thibault, Pierre Billon, Gérard Lenormand ou Didier Barbelivien et qui partage sa vie entre le soleil d'Ardèche, Marseille, sa ville natale, et Paris. Guerre, premier extrait de l'album Auteur de France de Sierra Marios. Un coup de cœur ici de Romardèche.
1: Mort à la guerre.
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4: Bonsoir Émilie Mazoyer.
5: Je suis très contente de vous retrouver. On va le dire tout de suite, mais à un moment, un tu peux m'échapper, car nous avons fait nos débuts ensemble sur la radio Le Move.
4: Dans une ville rose.
5: Ouais, dans une ville rose.
4: Et on dirait. Vous avez perdu votre accent.
5: Ouais, bah moi aussi. Vous aussi. Hein. Et alors Laurent, lui, s'occupait du cinéma et moi, je m'occupais du standard. Et voilà, je trouve que la vie nous a bien traités, Laurent, car aujourd'hui, on fait ce qu'on a envie de faire. Ici, une émission de musique et vous, une émission incroyable sur France Musique qui s'appelle 42e rue. C'est le nom de votre bouquin. Et la 42e rue, qu'est-ce que ça représente sur le plan de la ville de New York?
4: Alors, elle est au centre, là, elle est très enneigée après le blizzard qui a eu hier. Il y a un mois, j'avais eu la chance d'être à New York pendant la première tempête de neige. Et voilà, il n'y avait pas beaucoup de voitures. Et les devants, vous savez, c'est assez jeu. Dans les films, on voit souvent un peu de neige sur les affiches.
5: Oui.
4: Sur les
5: petites lumières.
4: Et là, elles étaient là, vraiment, la neige, c'était très beau, sur les titres des spectacles qu'on peut voir dans la rue. Alors, sur la 42e rue, en fait, vous avez quelques grands théâtres, notamment le New Amsterdam Theater, qui est un des plus vieux théâtres de New York. Et voilà, il y a deux, trois grands théâtres sur cette grande rue. Puis après, dans les rues au-dessus, 43, 44, 45e, vous avez en tout 41 théâtres. En fait, à Broadway, le théâtre de Broadway, par définition, c'est un théâtre où il y a plus de 500 places. Il y en a 41, en fait, théâtres à Broadway.
5: Et donc, ils sont autour de cette 42e rue.
4: Exactement.
5: Donc, quand on veut parler de ce quartier des théâtres et des comédies musicales, on parle de cette rue 42e rue. C'est donc votre émission sur France Musique. C'est aussi le nom de ce beau, gros bouquin. Donc, c'est une coédition Marabout et Radio France et France Musique. Et donc, vous nous prenez par la main et vous nous emmenez dans la grande histoire des comédies musicales. Alors oui, on va croiser des trucs très récent, il y a notamment La Haine, l'adaptation du film de Kassovitz en comédie musicale, mais il y a aussi des trucs sublimes des années 30, ce moment, vous expliquez, hein, où on passe de l'opéra à la comédie musicale, parce que c'est vrai que si on se dit, attendez, il y a de la musique, des gens qui chantent pour raconter une histoire, un orchestre, on se dit, c'est quoi la différence entre l'opéra et la comédie musicale?
4: Eh ben, c'est la pop musique.
5: Ouais.
4: Si je résume, en fait. En fait, la comédie musicale, c'est intéressant parce que une des premières musiques de la comédie musicale, c'est un peu l'opérette.
5: Oui.
4: Vous voyez? Et puis après, ça va devenir le jazz, dans les années 30. En fait, à chaque fois, la comédie musicale a ceci de particulier par rapport à l'opéra, c'est qu'on sort de la musique classique pour un peu faire danser les gens. Vous avez aussi, ce qu'il n'y a pas souvent dans l'opéra, des chorégraphies impressionnantes.
5: C'est vrai, ça danse moins à l'opéra.
4: La toute première comédie musicale, elle est née dans les années 1860. En fait, c'était par accident, on va dire. Il y avait un producteur qui voulait monter Faust, et il y avait une troupe de danseuses françaises qui devaient se présenter et se produire un ballet, quoi. Et en fait, le théâtre où devait se produire le ballet a brûlé, et il y a un producteur qui s'est dit, mais je vais mélanger les deux. Et donc, du coup, il a créé cette pièce un petit peu bizarre qui a cartonné, qui s'appelle The Black Crook, qui était justement un mélange de chansons, de pièces de théâtre et de danse. Et la comédie musicale était née.
5: Alors, vous nous parlez par exemple de Gershwin, un grand compositeur, et Porgy and Bess, chanté par Louis Armstrong ici et Ella Fitzgerald. C'est considéré encore comme un opéra, mais en vrai, c'est une super comédie musicale. Hein.
4: C'est vraiment très bien de démarrer par ça, parce qu'en fait, c'est vraiment... Vous savez, il y a des genres et il y a des cloisons.
5: Oui, toujours.
4: Alors, en fait, si vous allez voir Porgy and Bess, qui est cette histoire absolument incroyable de racisme, de cocaïnomane dans le sud de l'Amérique, avec que des artistes noirs dans une ville qui est... avec des pêcheurs qui vont partir en mer et il y a une tempête, il y en a qui meurent. Enfin voilà, c'est une histoire très très sombre. On se dit absolument pas que c'est une comédie musicale. Et pourtant, et d'ailleurs, tous les c'est chanté, c'est un peu construit par George Gershwin comme un opéra. Chaque personnage a des chants très lyriques, comme on vient d'entendre. Mais la différence avec l'opéra, d'abord, c'est que vous avez entendu, il y a des airs un petit peu jazzy. Là, c'est du blues, en l'occurrence. Gershwin avait été là-bas pour un petit peu entendre la musique qu'on entendait dans le sud des États-Unis.
5: Non, en 1935.
4: En 1935. Et surtout, c'est créé dans le... Non pas... Aujourd'hui, Porgy and Bess, c'est une œuvre qu'on entend dans tous les opéras du monde entier. Le Metropolitan Opera l'a joué il n'y a pas longtemps, l'Opéra de Paris peut le faire. Mais ça a été créé, en fait, dans le théâtre privé, donc à Broadway. Et en fait, la grande différence entre l'opéra et la comédie musicale, c'est que à l'opéra, on sait que les airs sont très compliqués, et donc on laisse 2 jours de repos à une chanteuse avant de recommencer. Là, la chanteuse, elle chantait tous les soirs, 8 fois par semaine, parce qu'à Broadway, vous avez des représentations tous les jours, et 2 le samedi, 2 le mercredi, et il faut imaginer quand même la difficulté que c'était. Donc en fait, c'est vraiment le mélange incroyable, c'est-à-dire que Gershwin voulait atteindre un public populaire, a créé cette comédie musicale opéra dans le théâtre privé. D'ailleurs, ça n'a pas très bien marché, parce que les gens étaient un peu surpris, et c'est devenu le classique dont vous parlez.
5: Eh oui, Porgy and Bess. Alors, dans les années 50, on a Cole Porter, lui aussi, vous en parlez beaucoup dans le livre, c'est comme Gershwin, c'est un incontournable, et il fait chanter I Love Paris à Frank Sinatra et Maurice Chevalier.

0: quartier s'appelle Cancan, Can-Can, comme le French Cancan.
1: Faut dire que Cole Porter était un grand amoureux de Paris. Alors, pour la petite histoire, il avait dit que quand il avait 20 ans, il avait quitté ça. Alors, il est né dans une famille très riche. C'est très rare dans le monde de la comédie musicale. Ouais. Généralement, Gershwin et tous ces gens-là, c'est des Russes qui ont immigré aux États-Unis, qui sont repartis de zéro. Lui, son père avait des fabriques de pétrole. Enfin, voilà. Il roulait.
0: Il était bien.
1: Il était très, très bien. Il avait même gagné pas mal d'argent à la ruée vers l'or. Et en fait, lui, il raconte qu'à 20 ans, il est parti en France pour s'engager dans la Légion étrangère dans les années 1900, pendant la Première Guerre mondiale, ce qui était complètement faux. Et en fait, par contre, il a vraiment vécu la belle vie à Paris. Il s'est marié avec une femme richissime. Il a acheté un hôtel particulier près de la Tour Montbourg. Enfin, c'est un truc de fou. Et il a la particularité, donc, d'avoir vraiment aimé cette ville. Il a écrit beaucoup de comédies musicales qui parlaient de Paris. Il y en a une qui s'appelle tout simplement 50 millions de Français. 50 millions de Frenchmen. Et donc, il a écrit cette air I Love Paris. Et il a une particularité, ce qui est pas toujours le cas dans la comédie musicale. Il écrit la musique, mais aussi les paroles.
0: Ah oui, souvent, c'est plutôt des duos.
1: Ouais. C'est des duos. C'est-à-dire que la comédie musicale, c'est vraiment un travail de collaboration. Vous avez le compositeur, normalement, le parolier, le scénariste qui écrit les dialogues, et puis le metteur en scène, et le chorégraphe.
0: Ouais.
1: Et non, là, il écrivait à la fois les paroles et les musiques.
0: Et puis dans les débuts, dans les années 50 de ces comédies musicales, vous en citez une qui, pour vous, vraiment, Laurent Vallière, est celle qui va faire exploser le genre, et puis qui va aussi devenir un film, et qui, encore aujourd'hui, voilà, est adapté, réadapté, c'est West Side Story. I like to be in America, okay, by me in America, everything free in America, for a small fee in America. Il y a toujours quelque part dans le monde un West Side Story, ouais, qui se joue dans plein de langues différentes. Enfin, c'est vraiment un spectacle qui... Quand ils sont venus à Paris, d'ailleurs, c'était sous-titré.
1: C'était sous-titré.
0: Ouais.
1: En France, c'est souvent joué sous-titré.
0: Ouais.
1: En fait, c'est un spectacle total West Side Story. Pourquoi je dis ça? C'est que quand vous allez voir une comédie musicale, c'est comme une mayonnaise. Je vous parlais de 5 collaborateurs. Oui. Si jamais la mayonnaise ne prend pas, il suffit que les chorégraphies soient moches, que les dialogues soient nuls, que les musiques soient pas terribles, qu'un acteur soit pas bien. Il suffit d'un seul élément pour que tout tombe.
0: Ouais.
1: Et là, West Side Story, c'était la perfection. À tel point, par exemple, je ne sais pas si vous vous rappelez du début de West Side Story. Vous savez,
0: ouais,
1: les jets qui claquent des doigts. Au départ, Arthur, on dit que c'est le plus court script de l'histoire de la comédie musicale, en termes de dialogue. Au départ, Arthur Lawrence, le librettiste, avait écrit des dialogues pour les Jets. Il se parlait, il critiquait un peu les Portoricains, les Sharks. Et Jérôme Robbins, qui était à la fois chorégraphe et metteur en scène, a dit « Mais j'ai peut-être mieux. Je vais véhiculer l'impression qu'il y a une animosité entre les deux troupes, juste entre les deux bandes, juste en les faisant danser et en claquant des doigts. » Et en fait, le travail de collaboration était parfait, ce qui fait qu'à chaque fois, on enlevait des dialogues pour que ça soit plus efficace. En fait, quand on fait une comédie musicale, c'est presque quand on monte un film, sauf que vous avez des personnages sur scène, en vrai, ouais, et donc c'est d'une complexité incroyable.
0: Après Gershwin, Cole Porter et Bernstein et Sondheim de West Side Story, intéressons-nous aux comédies musicales françaises, parce que ça arrive aussi chez nous, évidemment. J'ai une tendresse particulière, je ne sais pas si vous aussi, pour un film, qui est d'abord un film et ensuite ça a été monté dans les théâtres, en comédie musicale, mais bien plus tard. C'est un film de 1967 qui s'appelle Les Demoiselles de Rochefort. Ah, oui. Nous sommes deux sœurs jumelles, nées sous le signe des Gémeaux.
1: Et très bien habillée, je dois dire.
0: Ah oui.
1: Avec des très belles robes, des très jolis chapeaux.
0: La classe, nos demoiselles de Rochefort, 1967. Est-ce que j'ai loupé quelque chose? Est-ce qu'il y a une comédie musicale française à voir absolument avant 67?
1: Ah
0: oui, alors, forcément.
1: Alors là, vous me posez une colle. Là, vous me parlez de films sur scène.
0: Ouais.
1: Vous avez toutes les opérettes de Francis Lopez.
0: Oui, c'est
1: Lopez.
0: Ça. Oui, oui,
1: c'est
0: oui,
1: quand
0: oui,
1: même la grande époque. On appelle ça les opérettes d'évasion. Le chanteur de Mexico avec Luis, oui, Mariano, La Route Fleurie avec Annie Cordy. Il y avait quand même. Mais c'est vrai que Jacques Demy, lorsqu'il réalise Les Demoiselles de Rochefort, il a d'abord envie de faire un clin d'œil à Hollywood. Ouais. On parlait de Gene Kelly. D'ailleurs, il fait des pieds et des mains pour que Gene Kelly joue dans Les Demoiselles de Rochefort, ce qu'il va le faire. Jacques Demy avait une filmothèque chez lui. À l'époque, il n'y avait pas d'internet, il n'y avait pas de cassette VHS, il n'y avait pas de DVD. Non, il avait des copies 16 mm de Chantons sous la pluie d'un Américain à Paris. Et quand il va faire Les Demoiselles de Rochefort, c'est vraiment un hommage à ça qu'il a en tête, sachant qu'auparavant, il avait réalisé un film qui était complètement différent et toujours aussi chanté, qui était Les Parapluies de Cherbourg. Ouais. Et justement, il avait voulu... Et Les Parapluies de Cherbourg, là, pour le coup, personne ne voulait le produire. Ça a été produit de façon miraculeuse, mais personne n'y croyait. Et une fois qu'il a eu ce succès, qu'il a eu la Palme d'Or à Cannes, qu'il a eu des récompenses internationales, là, il s'est dit, je vais faire une autre comédie musicale. Et il a même imaginé... ça a été tourné en deux langues, Les Demoiselles de Rochefort.
0: Ah bon ?
1: C'est-à-dire qu'il imaginait vraiment que ça allait être un carton à Hollywood, et donc toutes les scènes avec Catherine Deneuve et Françoise Orléac qui chantent « Nous sommes deux sœurs jumelles », ensuite, le même jour, et juste après, elle retournait la même séquence, mais en chantant « We are a pair of twins ».
0: En anglais, alors, incroyable.
1: Voilà. L'histoire, c'est que le film n'est jamais sorti aux États-Unis parce que ça a été très mal reçu.
0: Aïe,
1: la version américaine.
0: Ben oui. Il y a aussi l'adaptation française de Hair, donc voilà, la comédie musicale des hippies, avec notre fameux Julien Clerc tout nu. Écoutez, pourquoi pas à l'Olympia.

0: le marché, ça, Air, version française.
1: Ah mais oui,
0: adapté
1: en français par Jacques Lanzmann, mais il faut quand même expliquer pourquoi il était tout nu, parce que comme ça vous dites...
0: Oui, c'est vrai, on a l'impression qu'il est pervers.
1: Il n'a pas joué tout nu pendant 2h30.
0: Il y a une scène, oui, c'est vrai.
1: C'est la fin du premier acte, et en fait, c'est une comédie musicale révolutionnaire, Air. C'est la première fois qu'à Broadway, donc à Paris, il y a une comédie musicale où il n'y a pas un orchestre dans la fosse, mais un groupe de rock. Donc ça fait beaucoup moins cher, ça coûte beaucoup moins cher à produire. Et donc quand c'est et faut imaginer que ça a été créé à la fin des années 60, alors qu'il y a la guerre du Vietnam. C'est une comédie musicale, j'allais dire presque autobiographique, de deux jeunes auteurs qui habitent dans le East Village à New York, qui essayent d'être comédiens, qui n'y arrivent pas, qui ne veulent pas aller faire la guerre au Vietnam, et donc qui imaginent et qui racontent leur vie dans leur squat en fait. Et ça va être un carton énorme. Et donc à la fin du premier acte, ils sont tous en train de fumer du hashish. Qui est aussi une nouveauté à Broadway de fumer du hashish. Et donc la lumière se tamise, et à la fin du premier acte, on voit les gyrophares de la police, et il y a la police qui monte sur scène. Et donc ça faisait vraiment ça a été un carton à Broadway. Et à Paris, et donc ils se déshabillaient pendant ce happening, les jeunes qui sont en train de fumer du hashish. Et donc à Paris, c'était aussi le cas. Et il paraît que la durée la plus longue de personnes nues sur scène de Hair, c'était en France.
0: Ah bah tenez, ça doit tenir au casting aussi, Laurent Vallière, je ne sais pas. On parlait de révolution, il y a la Révolution française aussi, une comédie musicale, un opéra rock que j'adore, mais qui est un petit peu oublié.
1: Mais que vous avez vu ?
0: Mais alors que j'ai vu moi adapté quand j'étais enfant, je pense
1: fin
0: années 80.
1: Mais oui, ça a été monté mais genre 2 mois, 3 mois.
0: C'est ça, en 73
1: vous
0: l'album.
1: Vous étiez même pas née, je crois.
0: Non, j'étais pas née, mais à la fin des années 80, dans la ville où je vivais dans le Gers à Auch, et il y avait une compagnie de théâtre et ils avaient monté la Révolution française. Et alors elle est quand même dingue cette comédie musicale, et vous en parlez hein dans votre livre parce que alors déjà c'est il y a plein de gens qu'on aime, il y a les Charlots, il y a Martin Circus, et il y a même les débuts d'Alain Bachung.
1: Dans le rôle de Robespierre.
0: Ouais, Robespierre.

0: Achung. Alors pourquoi est-ce que ça floppe la Révolution française?
1: Non, c'est pas que ça floppe, mais c'est vraiment intéressant. C'est une comédie musicale tournant en France.
0: Ouais.
1: Elle a jamais été remontée. Sauf là,
0: sauf dans mon club de théâtre à Hoche.
1: Il y a deux ans, pendant trois semaines, dans un théâtre à Paris. En fait, c'est la première fois qu'en France, parce que Hair, tout ça, c'est des importations de Broadway. C'est des,
0: on adapte
1: en français. Là, c'est des auteurs de chansons françaises, Claude-Michel Schoenberg, qui venait d'avoir un succès avec Le Premier Pas, qui était très copain avec Michel Berger, et il a envie d'écrire. Bah, en fait, il raconte toujours ça, les compositeurs, et dire on en a marre du carcan des chansons de 3 minutes, on voudrait écrire des grandes histoires. Et il va s'associer avec Alain Boublil, qui est à l'époque directeur des programmes d'Europe 1, qui a une maison de disques, bon bref, et qui raconte qu'un soir, il est à New York, bon, tout démarre là, et il sort de Jésus-Christ Superstar, qui est une comédie musicale rock autour de, bah, du, de,

0: que et ils appliquent tellement la méthode de Jésus-Christ Superstar, qui avait démarré d'abord comme un concept album, un album, qu'ils se disent, on va faire un double album, donc on va écrire 24 chansons, ce qui n'est absolument pas la façon de faire une comédie musicale. Et donc, c'est comme ça qu'ils produisent cet album. Et après, les histoires de production de comédie musicale en France, c'est un peu n'importe quoi. C'est-à-dire qu'il n'y a pas vraiment de producteur, mais tout d'un coup, il y a le Palais des Sports qui a 3 mois de disponible, et en catastrophe, ils se mettent à produire la chose sur scène, et puis c'est fini après, ça ne sera plus jamais remonté. Et c'est exactement l'histoire des Misérables, vous savez, les Misérables, qu'ils vont écrire à peu près 6 ans plus tard. Alors c'est exactement la même histoire, donc un album, metteur en scène Robert Hossein au Palais des Sports 3 mois, c'est fini, et puis il se trouve que, un an plus tard, un grand producteur britannique, Cameron McIntosh, écoute les chansons, se dit « Ah, il y a peut-être de quoi faire une comédie musicale », il va remonter les Misérables à Londres, et ça l'affiche depuis 40 ans. 130 millions de spectateurs. Incroyable. Le plus grand succès de comédie musicale au monde.
1: Et c'est français. Eh ben oui, les amis, c'était une idée. On n'a pas de pétrole, mais on a des idées.

0: on arrive en ville, Daniel Balavoine et Nanette Workman. C'est Starmania, un des plus grands succès de comédie musicale made in France.
1: Alors vous voyez, je parlais de Claude-Michel Schoenberg qui était ami de Michel Berger. Tous les deux ont démarré chez Pathé Marconi et tous les deux ils s'amusaient. Ils me racontaient ça, Claude-Michel Schoenberg. Tout le matin ils s'amusaient à dire ah, toi t'as écrit une chanson hier. Et donc tous les deux avaient ce rêve d'Amérique, ce rêve de devenir populaire en dehors de la France. Et donc Michel Berger avait envie de faire un succès qui cartonne aussi à l'étranger. Et il a eu la très bonne idée de s'associer avec un Québécois, Luc Plamondon, qui lui a grandi certes dans un collège catholique, mais et donc d'où Notre-Dame de Paris qu'il écrira quelques années plus tard, ouais. Mais qui aussi avait l'habitude d'aller très souvent à New York voir des comédies musicales. Et tous les deux vont imaginer cette histoire très futuriste qui reste tellement encore d'actualité, avec un 0 janvier qui est en opposition lors d'une élection avec un écologiste radical. Et donc ils vont écrire cette comédie musicale. Ils vont d'abord faire un album, exactement comme pour la Révolution française. Ouais. Et comme pour la Révolution française, il va y avoir un trou de 33 dates au Palais des Congrès. Et donc, ils vont monter le spectacle avec Daniel Balavoine, France Gall.
0: Ouais.
1: Et puis, ça sera tout. C'est un truc de fou. C'est un truc qui est... En fait, on peut compter sur les doigts d'une main presque ceux qui ont vu Starmania à sa création en 1979. Mais bon, depuis... Ils en ont vendu des disques.
0: Hors histoire de Starmania, maintenant les chansons, elles ont une vie toute seule, quoi. Moi, je trouve ça.
1: Il faut dire que Luc Plamondon a touché tellement juste avec chacune des paroles qu'il a écrites. C'est vraiment très impressionnant.
0: Alors, vous avez cité.
1: Le mieux, c'est quand même l'histoire Les uns contre les autres, vous savez.
0: Non.
1: Il avait écrit Les uns contre les autres. C'est quelqu'un qui est assez lent à écrire, Luc Plamondon.
0: Ouais.
1: Au style. D'ailleurs, Michel Berger l'avait enfermé au bout d'un moment à Saint-Raphaël chez lui pour. Maintenant, t'écris. Et un matin, la femme de ménage sort une corbeille et Michel Berger attend toujours des paroles pour composer dessus, quoi. Et il sort de la poubelle un petit papier. On dort les uns contre les autres. Et Luc Plamondon lui dit c'est pas bien ça. Et Michel Berger lui dit mais tu rigoles.
0: C'est vachement bien.
1: Voilà. Faire les poubelles avec Luc Plamondon, vous imaginez.
0: C'est génial. Pour terminer, Laurent, quel était votre avis sur les comédies musicales qui sont fabriquées de manière un petit peu artificielle, où on prend un artiste qui a un répertoire farci de tubes, ça peut le faire avec Michael Jackson, on l'a fait avec Queen, il y a la comédie musicale We Will Rock You à Londres depuis des années. Celle qui, j'imagine, est un cas d'école, c'est ABBA, Mamma Mia, qui est à la fois dans les théâtres et sur les écrans de cinéma. On prend des chansons, on les met bout à bout, puis on essaye de faire une histoire autour. Bonne ou mauvaise idée?
1: Mais très bonne idée. En fait, vous savez, Chantons sous la pluie, c'est un des premiers films qui a fait ça. Chantons sous la pluie, en fait, le producteur de Chantons sous la pluie, Arthur Freed, qui était le grand pont des studios de la Metro Goldwyn Mayer, dans les années 1930, il avait écrit des chansons avec Nacio Abron. Et en 1950, à son poste de directeur, il dit « Ah, Gene Kelly, tiens, fais-moi un film avec mes chansons.
0: » En fait, le plus important... J'ignorais, c'est génial ça.
1: Et donc,

0: le plus important, en fait, c'est le livret. En fait, c'est ce qu'on, en France, on n'a pas bien compris. C'est une comédie musicale, c'est une pièce de théâtre. Vous savez comment elle a imaginé l'histoire de Mamma Mia, Katherine Johnson, la librettiste? En fait, d'abord, elle ne connaissait pas toutes les chansons d'Abba. Elle a dit, donnez-moi toutes les paroles de toutes les chansons, je ne veux pas entendre les musiques. Et en fait, elle avait un passé femme célibataire. Elle a mère célibataire. Elle avait envie de raconter quelque chose de contemporain. Et elle a écrit son livret. Et après, elle a trouvé les chansons qui correspondaient. Et ce qui était incroyable quand vous alliez à Londres voir Mamma Mia, parce que les gens pouffaient, parce que vous aviez blablabla Sophie qui disait ça à sa mère. Et tout d'un coup, la chanson commençait. Il n'y avait pas un mot de changé aux chansons que tout le monde... Non, pardon. À un moment, il y avait Sophie qui faisait ses dialogues, et la chanson commençait, il n'y avait pas un mot de changé à la chanson. Tout était vraiment... On ne voyait pas la couture. Vous avez actuellement une comédie musicale à Londres et à Bordeaux qui s'appelle Anne Juliet. C'est que des chansons de Max Martin. Max Martin, c'est un des grands auteurs de chansons pour Britney Spears.
1: Voilà, etc. Les gros tube pop.
0: Et on se dit, n'importe quoi. En fait, il a imaginé Roméo et Juliette si jamais Juliette ne s'était pas suicidée à la fin. Et si Juliette, Anne Juliette, et ça marche incroyablement, avec que des chansons donc de son répertoire. En fait, il faut que le livret raconte une histoire et que les chansons soient bien choisies. Donc, c'est formidable. We Will Rock You, c'est dans une histoire un peu futuriste, très sombre, très dystopique. Donc, pourquoi pas?
1: Ouais, ça fonctionne. Très bien. Merci de nous avoir autant éclairé. Laurent Vallière est sur France Musique tous les dimanches à midi dans 42e rue. Et il en a fait un très beau livre que je vous recommande. À bientôt, Laurent.
0: À bientôt.
1: Merci.
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1: Et bonsoir Camélia.
5: Bonsoir.
1: Est-ce qu'il y a une chanson qui porte votre prénom?
5: Pas que je sache.
1: Ben non, il y a les Magnolia, le Clo-Clo, mais les Camélia, non.
5: Il y a la Dame Camélia, l'opéra, ouais. Mais non, je crois pas qu'il y ait de chanson qui s'appelle Camélia. Je sais pas, peut-être qu'il y en a et que je ne les connais pas, c'est possible.
1: Je sais pas. Écoutez, sinon, vous pouvez toujours l'écrire pour votre prochain album.
5: Et voilà.
1: Bon, j'ai fait un petit sommaire un peu mensonger, parce que j'ai dit, ça se précise. Alors, ça se précise doucement, puisqu'on sait que vous aimez prendre votre temps sur les projets musicaux, et puis qu'avec le cinéma aussi, qui vous prend beaucoup de temps, voilà, chaque chose doit aller à son rythme. Ceci dit, on pense bien dans le milieu que vous allez sortir un album l'année prochaine.
5: Vous pensez pas mal, hein?
1: Ouais. C'est ça.
5: Non, vous avez raison, ça se précise quand même. Je commence à avoir un paquet de chansons que j'aime démesurément et qui ont l'air de former quelque chose d'assez cohérent.
1: Bon,
5: alors ça, c'est pas complètement faux.
1: C'est une très bonne nouvelle. Le dernier album en date, c'était Facile, Fragile en 2021 avec ce tube.

0: Et voilà qu'arrive Que ma peau. Alors c'est une nouvelle chanson qui est sortie il y a quelques jours, Que ma peau, accompagnée d'un clip absolument incroyable. Mais parlons d'abord de la chanson que nous écouterons là dans quelques minutes. D'où elle sort, cette chanson, de votre peau?
1: Exactement, elle est arrivée de manière très spontanée. On travaillait à la maison avec un artiste que j'aime beaucoup qui s'appelle Seisei. Et on s'était retrouvés des années en arrière à se rencontrer pour faire de la musique. Et puis on s'est retrouvés en studio avec une autre personne. Bon, on s'est dit, mais il faut qu'on fasse de la musique ensemble, en fait. Et puis on a co-composé cette chanson. Et ça s'est fait de manière très évidente, très organique. Et de la même manière, j'ai eu envie de chanter dans plusieurs langues. J'ai eu envie de célébrer mon héritage multiple, les différentes cultures qui font celle que je suis et qui m'inspirent, que je continue de découvrir tant elles sont riches et denses. Et assez vite, la chanson est née.
0: Alors d'abord la musique, ensuite les paroles. Comme ça que vous avez fonctionné là?
1: À peu près, enfin tout a été fait un peu le même jour, mais c'est plutôt dans cet ordre-là que ça s'est fait. Ouais, c'était plutôt rythmique au début, c'était très organique quoi. D'autant qu'il y a un renversement rythmique que j'adore dans ce morceau.
0: Vous allez l'entendre.
1: Ouais, et qui trouble un petit peu. On se dit, ah attends, en fait on n'est pas complètement à l'endroit. En fait si, ça y est, on retombe sur nos pattes. Et voilà, et du coup un peu comme dans Lost, mon troisième album, et comme dans Winrak, donc la chanson que vous évoquiez de l'année dernière. Voilà, pouvoir chanter dans plusieurs langues, c'est quand même une grande chance et j'adore cet exercice-là. Ça me fait du bien vocalement et ça me fait du bien même. Voilà, ça me fait me sentir à plein d'endroits en même temps et j'adore ça.
0: Ouais, que ma peau, vous chantez en français, vous chantez en anglais et vous chantez en darija.
1: Exactement.
0: C'est ça, c'est trois langues. Et le darija, c'est une des langues de l'Algérie.
1: Exactement. C'est ça. C'est la langue principale parlée en Algérie, mais en effet, c'est l'une d'entre elles, parce que en fait, il y en a beaucoup.
0: Il y en a quelques-unes. Ouais. C'est ça.
1: Et il y a un peu d'espagnol aussi.
0: Et oui, qu'il y avait déjà dans Winrak.
1: Exactement.
0: Il y en a un petit peu. Enfin voilà, il y a tout ça. C'est tout ça aussi, l'héritage et culturel et familial et historique et artistique de Camélia Jordana. Ça fait du monde, du beau monde, les amis. Aussi dans le clip, donc Camélia. Je peux pas citer toutes les femmes merveilleuses qui sont dans ce clip parce que elles sont nombreuses et l'émission ne dure qu'une heure, mais je tiens à dire que en regardant ce clip, vous reconnaîtrez les visages d'Amel Bent, Rachida Brakni, Sabrina Ouazani. Alors elle est actrice formidable. Mmh. Vous avez vraiment réuni tout un tas de talents et elles ont un point commun, toutes ces femmes.
1: Elles sont toutes d'Afrique du Nord.
0: C'est ça.
1: Ouais. Et elles m'inspirent aussi toutes énormément, même jusqu'à Kélia Nemour, Nedra Ayadi, Lina Swalem. Enfin voilà, ce sont que des femmes qui sont liées, Kaoutar Benania, Myriam Boukadida, des femmes qui sont liées à l'histoire de l'Afrique du Nord. Et voilà, en fait, j'ai eu envie pour ce clip de pouvoir créer une image que je connaissais pas encore, à savoir celle de réunir plein de femmes nord-africaines.
0: Un gang.
1: Une tribu de femmes nord-africaines qui sont toutes ensemble les unes à côté des autres. Et quand je dis nord-africaines, du coup, c'est en effet de tout le Maghreb. Il n'y a pas que des femmes algériennes.
0: Ouais.
1: Comme je l'ai lu un peu à gauche à droite, il y a des femmes algériennes, des femmes marocaines, des femmes tunisiennes, des femmes métisses d'ailleurs, de ces trois pays. Deux, trois, enfin voilà. Et du coup, c'était une image que j'avais très envie de créer parce que j'avais encore jamais vu cette image de femmes qui m'inspirent. Qui excellent dans chacune des branches, parce qu'en l'occurrence, pour le coup, j'ai contacté aussi des femmes. Donc il y a Kélia Nemour qui est championne olympique, donc grande sportive. Mais il y a aussi d'autres femmes que j'ai contactées, des journalistes, des autrices. La chance que j'ai eue, c'est qu'elles m'ont toutes dit oui, elles ont toutes été séduites par l'ambition et la démarche du projet.
0: Ouais. Et toutes se sont dit, comme vous, mais c'est vrai qu'on nous a jamais vues toutes ensemble.
1: Oui, exactement. Alors malheureusement, il y en a certaines d'entre elles m'ont dit oui et n'ont finalement pas pu se rendre disponibles faute d'emploi du temps, même si j'ai encore quelques idées, évidemment, en tête. mais pour autant, c'est vrai que, voilà, je crois que l'idée de nous réunir toutes, de montrer à la fois aux différentes industries desquelles nous sommes, dans lesquelles nous évoluons, et en même temps montrer ça à nos consoeurs, et au public, et aux médias, voilà, juste créer cette image qui n'existait pas, ça nous a toutes beaucoup séduites et beaucoup émues.
0: Et vous aussi, ça va vous émouvoir quand vous verrez les images de Que ma peau. Pour le moment, comme nous sommes à la radio, c'est le son qui arrive et qui prend toute sa place. Que ma peau, la nouvelle chanson de Camélia Jordana.

0: Ma peau, Camélia Jordana. Eh, franchement. Waouh!
1: Merci.
0: Camélia Jordana, invitée de Décibel. Donc, on s'imagine un album pour 2027 et donc Winrack et Que ma peau qui nous donnerait un petit peu une direction artistique. 2027, c'est le temps donc d'être en studio, de choisir les chansons et aussi de faire encore un petit peu de cinéma peut-être.
1: Oui, parce que quand même, ça fait plaisir.
0: Oui, je vous rappelle que mon invitée de ce soir est à la fois honorée par les Victoires de la musique, mais aussi par les Césars. Donc il y a un moment, on ne va pas choisir. Mais c'est vrai, quand ça marche des deux côtés. En plus, je suis sûre que vous y trouvez un plaisir extrêmement différent.
1: Complètement.
0: C'est quoi la différence ?
1: En musique, je m'autorise à être moi de la manière la plus brute qui soit. Je dis tout ce que j'ai envie de dire et en plus l'onirisme de la musique permet de pouvoir se planquer en disant un peu tout ce qu'on veut.
0: C'est vrai, il y a des messages cachés là dans la chanson qu'on vient d'entendre. Ok, d'accord.
1: Non mais du coup c'est chouette parce qu'en termes de créativité, on peut dire des choses de manière très frontale et en même temps, en effet, ouais, on peut laisser des petits indices pour raconter d'autres choses qu'on n'assumerait pas forcément de dire de manière aussi directe. Là où en cinéma, quand j'ai ma casquette de comédienne, je ne suis plus moi et c'est aussi très reposant d'être quelqu'un d'autre, de faire croire qu'on est quelqu'un d'autre. Moi, ça m'amuse beaucoup, je trouve ça très ludique. Et puis, ça permet aussi de déposer des choses et de décharger des choses qu'on n'a pas forcément pris le temps de décharger ailleurs dans la vraie vie.
0: Et la perte de contrôle, alors, parce que finalement, quand vous êtes comédienne, vous ne choisissez pas tout. Alors, vous avez évidemment une marge de manœuvre, sinon on ne vous donnerait pas le rôle à vous, on le donnerait à quelqu'un d'autre. Vous avez votre marge de manœuvre, mais vous ne décidez pas de l'histoire, du caractère de votre personnage. Si on décide que vous serez très méchante, vous serez très méchante. C'est pas flippant de perdre ce contrôle-là ?
1: J'ai appris à y prendre goût. Ouais. Enfin, au début, déjà, je connaissais pas du tout comment ça se passait toute cette histoire. Donc, j'ai pris le temps d'apprendre tranquillement. Je suis de nature très curieuse, donc j'aime bien comprendre. Et du moment où j'ai compris, je me suis dit, mais il y avait des tournages sur lesquels je me disais, mais c'est bizarre, du coup, s'il veut raconter ça ou si elle veut raconter ça, pourquoi elle fait ce choix-là? Et puis, au bout d'un moment, je me suis dit, bon, écoute, t'es sympa, mais en fait, t'es comédienne, donc tu vas te mettre au service du projet. Et puis, toi, tu vas faire tes projets, parce qu'apparemment, t'as des choses à dire et à faire. Et voilà, et du coup, depuis, je développe mes propres projets que j'aimerais, pour certains, produire et réaliser, pour d'autres, uniquement réaliser. Et donc, je coécris avec des gens que j'admire beaucoup, et voilà, c'est dans les tuyaux.
0: Eh ben, on n'est pas prêt de partir en vacances, Camélia Jordana. Bon, il y a un truc que vous faites divinement, et ça depuis vos débuts, depuis qu'on vous a découvert bébé à 16 ans à la télé, c'est l'art de la reprise. Ah. Ça, c'est un truc que tout le monde ne sait pas faire. Tout le monde tente à un moment dans sa carrière, mais tout le monde ne réussit pas. Et alors, il va falloir que vous nous donniez quand même votre recette pour vous approprier si bien ces chansons. Je pense à votre reprise de Alléluia.
1: Oh, j'avais oublié cette reprise.

0: vieille.
1: Ah,
0: wow. Il y a la reprise de Dalida, J'attendrai, avec Biolay. Ça, c'est une de mes préférées avec le trio SR9. Une reprise de Rosalia, Malamente.
1: Ah oui.

0: anglais, en français, en espagnol, dans toutes les configs possibles. C'est quoi votre méthode pour vous approprier les chansons comme ça? Quand je vous entends faire une reprise, j'ai l'impression que la chanson est de vous.
1: Ah bon?
0: Bah oui.
1: Ah bah chouette. Enfin, je sais pas. C'est... Généralement, je le fais. Enfin, je sais pas comment répondre à cette question.
0: Est-ce que c'est forcément des chansons que vous aimez déjà? On peut commencer par là.
1: Quand je les enregistre, oui.
0: Ouais.
1: Mais parfois, non. Et ça m'amuse. Enfin non, parce que je vous dis ça, ça m'est arrivé de reprendre une chanson un petit peu pour dire, vous vous rendez compte quand même que cette personne a chanté ça.
0: Ouais, d'accord.
1: Mais vous pouvez pas le dire comme ça. Donc ce que je disais, l'avantage avec la musique, c'est qu'on peut
0: faire des petites
1: pirouettes. Ouais. Mais non, mais la plupart du temps quand même, ça reste des chansons que j'aime. Et puis non, ouais, je sais pas. C'est de toute façon, moi, quand je fais de la musique, je suis contente. Hein, donc
0: ouais.
1: Vu que je suis contente, je pense que ça s'entend dans ma voix. Je sais pas, c'est peut-être ça.
0: Vous avez fait pour l'Institut du Monde Arabe, il y a quelques mois, une nuit DJ set où vous passiez justement des chansons. Alors là, c'était très précis. Hein. Vous avez sélectionné, c'était des chanteuses justement d'Afrique du Nord. Il y avait du raï, il y avait des choses comme ça. C'était une nuit thématique et vous étiez DJ, je sais pas comment on dit, de cette nuit-là. Toutes ces questions pour savoir si, justement, dans cette idée d'embrasser toutes les cultures desquelles vous venez, est-ce que sur votre prochain album, vous envisagez de faire une reprise, pas forcément de quelqu'un de connu d'ailleurs, mais une chanson, une pépite qui serait passée inaperçue et que vous pourriez mettre sur le devant de la scène?
1: Eh bah, ben, peut-être bien que oui.
0: Vous voyez, j'ai fait des tours et des détours, mais j'ai un oui à la fin.
1: Ouais, franchement, bien joué, hein. Je ne l'ai pas trop vu venir.
0: Non, mais je me dis, c'est un boulot aussi, quand on a décidé d'être un peu passeuse et de transmettre des choses. Et parfois, l'exercice de la reprise, il est intéressant, quoi.
1: Après, la chanson que j'ai choisie, elle est très connue à certains endroits et pas du tout connue par d'autres. Mais oui, en effet, Émilie Passepoyer, vous êtes très forte. Je vous confirme qu'il y aura carrément une reprise sur le prochain album.
0: Trop bien. Ouais. Camélia, elle avait fait une reprise dingue aussi avec Vita et Amel Bent. Bah oui, elles avaient repris Diams ensemble. Marie.

0: C'était sur l'album Soror il y a quelques années. Alors là encore, je fais un tour et un détour pour demander à Camélia Jordana des envies de duo, de trio, de chorale même sur le nouvel album.
1: Si vous saviez combien j'en ai.
0: Je sais parce que vous êtes très bonnes camarades, vous allez poser des voix sur les albums des unes, des uns, des autres et tout. Et là c'est le moment de... Voilà, d'appeler les gens pour qu'ils vous rendent la politesse.
1: Bah, j'adorerais, mais j'ai un peu de mal à envoyer ma musique avant qu'elle soit finie.
0: Je comprends.
1: Ouais. Et du coup, j'ai une liste très précise de gens qui m'inspirent énormément, que j'admire depuis leur début et avec lesquels j'ai très très envie de travailler. Mais voilà, j'attends d'avoir fini mes devoirs, quoi. J'attends d'être allée au bout, de m'être plantée sur mes arrangements, de revenir en arrière, d'avoir trouvé le ton parfait pour pouvoir leur envoyer, leur dire voilà, j'ai mis tout mon cœur là-dedans. Est-ce que tu me ferais l'honneur de poser ta voix là-dessus ?
0: Tout à l'heure, en évoquant le chemin qui vous amène à faire une chanson comme « Que ma peau », vous avez évoqué « Winrak » et vous avez aussi évoqué l'album « Lost » en 2018. C'est un album qui est très important, j'ai l'impression, un vrai pivot dans votre vie, dans votre carrière. « Lost », ça veut dire « perdu ». Si on n'avait pas compris à l'époque, en plus sur la pochette de l'album, vous étiez avec un grand t-shirt avec marqué « Lost » dessus. C'est un album qui vous a permis, Camélia, l'année suivante, en 2019, aux Victoires de la Musique, de remporter meilleur album musique du monde. Parce que pour la première fois, vous chantiez pas en français ou en anglais, vous chantiez en arabe. Et donc, bim, vous êtes partie dans la catégorie musique du monde. Vous vous souvenez de cette période ?
1: Ouais, c'était une période très intense parce que déjà c'était c'est une période, le moment où j'ai créé l'album qui est sorti en 2018, c'était à partir de 2015. Et je sais pas si vous vous souvenez, mais vivre à Paris en 2015, c'était quelque chose, hein.
0: L'année des attentats, c'était atroce.
1: L'année des attentats, ouais. il y avait Nuit debout, dans mon souvenir, je crois qu'il y avait Trump pas loin.
0: Oui.
1: À ce moment-là, enfin, c'était le début. Donc ouais, dans mon souvenir, c'était une période qui était vraiment pas simple. On était, du coup, il y avait l'état d'urgence. Enfin, c'était, on assistait à des scènes assez improbables. Les news, c'était super.
0: C'était hyper angoissant.
1: C'était le début de quelque chose, quoi. Le début d'une ère. Et moi, cet album, il m'a permis justement de pouvoir exprimer un peu tout ce que je ressentais, mais en essayant de mettre de la lumière dessus. Et donc déjà, quand on crée, c'est un peu comme à l'époque, justement, où voilà, justement, les scénarios que je recevais à l'époque, c'était que justement, du coup, sur le djihad, le djihad comme il est perçu, donc c'est-à-dire partir en Syrie, des histoires de terroristes et d'islamisme et de trucs.
0: Et on vous envoyait que ça ?
1: Bah, c'est-à-dire que du coup, étant donné qu'on traversait une période dans l'actualité, c'était très présent, donc ça a inspiré beaucoup de gens, je pense, pour raconter des histoires d'humains qui vivaient des choses comme ça. Et donc, du coup, ouais, je lisais pas mal de scénarios là-dedans, dans cette veine-là. Et... Enfin voilà, c'était une période chargée, quoi. Et du coup...
0: Aussi, pardon, je vous interromps, mais il y a aussi votre âge. Je l'ai évoqué tout à l'heure, mais vous avez commencé votre carrière très jeune. Vous avez quitté vos parents, votre famille, votre sud. Vous aviez 16 ans, toute seule à Paris. Un petit bébé. Oui. Et peut-être aussi Lost, c'est le moment où vous vous affirmez un peu plus artistiquement, déjà.
1: Oui, c'est-à-dire que il y a eu à la fois le besoin de mettre de la lumière sur cette période qui était très difficile pour moi et où j'avais besoin d'exprimer plein de choses. Je me disais que c'était vraiment avec le temps, je me suis rendu compte que cet album était un album que j'avais fait pour moi.
0: Ouais.
1: Vraiment. Il n'y avait pas de pensée, il n'y avait pas de projection vers le public, vers la scène. C'était vraiment juste des chansons que j'avais besoin de créer, que j'avais besoin de sortir. Donc c'était un geste comme ça, assez spontané, assez franc. Et en effet, artistiquement, du coup, le fait de l'avoir pensé exclusivement pour moi, parce que c'était un besoin presque organique, quoi. Du coup, oui, ça a donné naissance à une part artistique de moi, une part de liberté qui était nouvelle parce que je me suis retrouvée capitaine à bord esthétiquement, que c'est un album qui a eu une histoire en plus de une naissance compliquée, une gestation compliquée. Enfin, c'est un album qui m'a vraiment beaucoup coûté à plein d'endroits.
0: Ouais. C'est un pivot.
1: Pivot et c'est un album que j'aime énormément, dont je suis aujourd'hui très fière. Et voilà, comme il était difficile, c'était très heureux pour moi cette victoire en effet de la musique, de me dire ah ok, il y a une reconnaissance de la part de mes pairs, de la part du métier, de l'industrie qui dit non mais on a vu le travail que tu as fourni là et on le reconnaît, on le sait. Salut. C'était vraiment une petite cerise sur le gâteau qui était très bienvenue après ces années de combat pour faire exister cet album.
0: Et comme pour le décrire, vous avez utilisé le mot lumière, ça tombe bien, puisque Daou, ça veut dire ça. Hein.
1: Exactement.

0: chanson La Lumière, oui, où vous parlez du massacre des manifestants algériens à Paris le 17 octobre 61 par la police de Maurice Papon pendant la guerre d'Algérie.
1: J'en parle pas directement dans la chanson. N'haoust ala d'daou. Daou, en effet, c'est la lumière. Et N'haoust ala d'daou, ça veut dire je cherche la lumière, je vais vers la lumière. Et en fait, c'est vrai que dans cet album-là, dans cette chanson-là, Daou, il y a l'idée. Voilà, je dis dans la scène Le Poids des Eaux, en effet, évidemment, c'est évoqué, j'y fais référence, mais je dis à mes poignets des bijoux fermés, liés à mes pieds. Donc, je fais référence aussi à une époque sombre pendant laquelle il y avait donc l'esclavage. Donc, en fait, je dis dans ma ville des robots, ils me tournent le dos. Enfin, voilà, il y a une espèce d'arrêt sur image comme ça à plein d'époques. Oui. Différente de l'humanité, en fait.
2: De l'inhumanité dans
1: exactement,
2: l'humanité.
1: De la cruauté humaine.
0: Ouais,
1: parce que l'animal humain est un animal étonnant, capable de tellement d'amour, de tendresse, de bonté, de bienveillance, d'attention, et en même temps des choses les pires, comme on peut le voir aujourd'hui dans notre monde, à notre époque, et de tout temps, malheureusement. Et donc, c'est vrai que voilà, l'idée, c'était de dire, voilà plein d'étapes d'horreur, et pour autant, eh bien, on n'essaie pas de se dire moi, du coup, je vais en vouloir à vie à un tel, du coup, moi, je vais être contre ci ou contre ça. Non, je vais chercher la lumière. C'était ça le message même de cet album. C'est malgré toute cette violence, eh bien, nous, on reste concentrés sur la lumière.
0: C'est beau, et presque 10 ans après, je sais que votre label maintenant porte ce nom.
1: Oui, voilà, Daou Prod.
0: Eh bien, longue vie à Daou Prod.
1: Merci.
0: Et vivement 2027 pour ce nouvel album de Camélia Jordana. Qui arrivera quand il sera prêt, faites-lui confiance. Merci Camélia.
1: Merci Mimi.
0: À très bientôt.
1: À très vite.
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3: Bonjour à toutes et à tous. J'espère que vous allez bien en ce dernier jour de la semaine. Bon courage à toutes celles et ceux qui sont au milieu des incendies. Nous pensons et soutenons également les services de secours qui interviennent sans relâche depuis le début. Alors jusqu'à 13h, nous vous faisons revivre les meilleurs moments au taquet avec Valérie Damido et Eric Bastien. Il sera question d'une collection de couteaux, mais aussi d'une collection de PV. Oui, oui, une des candidates les accumule. Quant à une autre, elle aimerait bien déjeuner avec Sting. Sting, si jamais.
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3: Mais avant de retrouver tout ce petit monde qui a plein d'anecdotes sympas à raconter, voici Gérard Blanc et son premier titre solo après avoir quitté le groupe Martin Circus. Ça sera d'ailleurs un grand succès de l'été 1987 dont on se souvient encore. Une autre histoire sur votre radio ici.

0: Gérard Blanc, une autre histoire sur votre radio ici. Et ce qui est une autre histoire maintenant, c'est la proposition un peu particulière que Mélanie d'Isidro Mardèche a eue lors de son voyage de noces. Quant à Lionel d'ici Occitanie, il a rencontré sa femme grâce à une pelle et un balai. Et oui, faire le ménage, ça peut servir. Tout cela a bien amusé Valérie Damido et a inspiré des jeux de mots à Eric Bastien, comme d'habitude sur votre radio ici.
1: Alors, notre petit Lionel, il a rencontré Anne, comme quoi l'amour parfois frappe à la porte avec des objets. Et ben oui, il a rencontré Anne grâce à une pelle et un balai. Et oui.
2: Ça fait mal.
1: Et ben c'est vrai, parce qu'elle était éducatrice comme lui. Il voulait une pelle et un balai. Il est allé chercher dans un autre service. C'est Anne qui était là. Et alors, qu'est-ce qu'elle t'a dit ?
3: Elle s'appelle Reviens la pelle.
1: Donc, ça démarrait fort hein, sur les chapeaux de roue.
2: Ouais. En même temps, ils l'ont roulé. L'appel. Au final, rouler l'appel.
1: Aïe, aïe, aïe, rouler des pelles, les soupes de langue et compagnie. Alors, donc, ça t'a pas découragé, elle était pas commode, mais ça t'a fait rire. Et en fait, là où ça s'est vraiment concrétisé, c'est lors d'une feria.
3: Ouais.
1: À bon Paquito et ça redémarre.
3: C'est ça, effectivement. Alors,
1: un sac dans le Gers. Oh là là là là. Et alors, vous vous êtes rencontrés en 2009 et vous êtes mariés quand ?
3: En 2013.
1: Oh là là là là. Et il paraît que c'était un mariage.
3: C'était un mariage très pluvieux. Puisqu'on a eu, effectivement un orage de dengue, mais un souvenir mémorable parce que effectivement aujourd'hui tout le monde s'en rappelle de ce moment. Le traiteur y compris parce qu'il nous a sauvé le mariage quand même. Effectivement.
1: Aïe aïe aïe, c'était en extérieur ton mariage.
3: On était sous un chapiteau de cirque qu'on avait loué pour l'occasion dans un champ dans le domaine familial de la famille des parents à Anne et effectivement on s'est retrouvé c'était un lac, quoi.
1: En fait,
3: voilà.
1: Oh my God. Bon, bah écoute, c'est pas grave. Hein. L'essentiel, c'est que vous êtes toujours mariés. En plus, c'est vos noces de
3: c'est
1: soie. Alors, il paraît que tu étais fan de Maïté, la cuisinière, et qu'un jour, tu as été dans son restaurant que, avec ta femme, vous avez fait des photos avec elle. Et qu'est-ce que vous avez dit aux enfants ?
3: On a fait croire que c'était une vieille tante, en fait.
2: Ah bah, voyons. On va la couper, la guille. Pauvre bête.
1: Bien, alors, tu es à égalité avec notre petite Mélanie. Est-ce que tu vas marquer les 5 points ? Eh ben, écoute, on va le savoir tout de suite avec la question cash. Tiens, une petite chanson.
2: Rolling Stones.
1: Absolument pas, c'est la BO du film sur Elton John. Comment appelle-t-on un film qui raconte la vie d'un personnage réel ? Comment s'appelle un film qui raconte la vie d'un personnage réel ? Top chrono, 10 secondes.
3: Un biopic.
1: Balam, balam, balam. Eh bien, est-ce que c'est une bonne nouvelle ? Est-ce que c'est une mauvaise nouvelle ? Bonne nouvelle, c'est vrai. C'est un biopic, c'est la contraction de Biographical Picture. Et donc, bravo, 5 points, tu as 8.
2: Et combien elle a notre Mélanie à cette heure-ci ? Ah non, attention Mélanie, on peut égaliser, puisque la question qui arrive vaut 5 points. Comment ça va Mélanie, là, depuis midi ? Détendue, tranquille ?
4: Oui, ça va très bien, merci beaucoup.
2: T'es une prof sympa ou comment tu te qualifies ? Tes élèves, ils sont cool avec toi ?
4: Bah écoutez, moi j'ai pas de soucis, j'espère être cool et puis surtout j'espère donner l'envie d'apprendre la physique chimie, donner le goût aux sciences.
2: Évidemment la chimie. Alors on va s'intéresser à ta rencontre avec Damien et on va comprendre s'il y a eu la chimie. Bah oui quand même, bah oui. Bon, la rencontre avec Damien s'est produite pendant votre rectorat, donc déjà on devrait vous appeler docteur. Il était dans un labo, à l'autre bout du couloir. Et toi, tu venais utiliser sa centrifugeuse. Oui, parce que quand on est dans un labo, on fait de la centrifugeuse. Juste pour le voir comme ça, c'est le moyen que tu avais trouvé pour venir assez souvent dans son labo, même si tu ne centrifugeais rien du tout, en fait.
4: Exactement, je mettais de l'eau et je traversais le couloir comme ça, je pouvais rester 10 minutes, un quart d'heure dans le labo là-bas pour le séduire.
2: C'est toi qui l'as dragué.
1: Eh ben c'est bien.
4: Exactement.
2: Et ça a marché.
4: Ben ça a marché, je m'en suis bien sortie.
2: Ouais. 23 ans vous connaissez, tu l'as dit, 21 que vous êtes mariés. Alors vous avez même failli vous multiplier. Ouais. Parce que vous êtes parti à l'île Maurice, hein, on l'a dit tout à l'heure, voyage de noces. On papote comme ça avec un couple qu'on a rencontré. Qu'est-ce qu'ils vous ont proposé ?
4: Ah ben voilà, ils nous ont carrément proposé ben voilà, d'échanger pendant le voyage de noces.
2: T'es partout, quoi. Truc classique.
4: Voilà, exactement. Ça leur posait pas de problème. Donc, oui. Un petit peu surprenant, voyage de noces. Mais voilà, il veut un jeune couple qui venait de se marier aussi. Donc,
2: en même temps, t'es prof de physique. Donc, physique.
1: Non, mais enfin, c'est pas parce que t'es prof de physique que t'es obligé de partouzer avec le premier couple venu.
2: Bon, et alors, t'y as pas été. J'imagine que tu n'y as pas été, quoi. Voilà.
1: Mais elle va pas te le dire, enfin, ça te regarde pas.
2: Bah, elle nous en parle.
1: Elle en parle, elle est pas obligée d'aller jusqu'au bout d'en parler.

0: Zaz, qui sera au festival Meule Bleue à Cahors le 11 septembre, mon sourire. Nous retrouvons Lionel d'ici Provence et Mélanie d'ici Drôme-Ardèche qui ont eux aussi le sourire avec Valérie Damido et Eric Bastien. C'est le bingo final. Auriez-vous fait mieux qu'eux? C'est à vous de jouer. Écoutez bien votre radio ici.
1: Nous sommes au taquet avec Lionel. Il paraît que t'as un trèfle à quatre feuilles que ta fille t'a trouvé. C'est magnifique ça.
2: Moi, oui, tout à fait.
1: Bah, elle a de la chance. Moi, j'en ai jamais trouvé. Donc, bon. Tu aimerais déjeuner, si tu le pouvais, avec Adèle, la chanteuse.
3: Ah oui.
2: Ah oui.
1: On adore.
2: Ça, c'est un rêve.
1: Alors, tu l'emmènerais déjeuner où?
2: Dans le Gers, pourquoi pas.
1: Allez, dans le Gers, bon, c'est vrai qu'on mange bien dans le Gers. Alors, on va faire le bingo ensemble. On va essayer de faire en sorte que tu marques le plus de points. Pour t'encourager, on va te mettre Coldplay que t'adores.
2: Oui,
1: alors, on espère que ça va t'encourager. Le bingo d'aujourd'hui, il est très simple. À mon top chrono, tu auras 10 secondes pour me citer un maximum de policiers, détectives célèbres qui sont de la fiction, livres, films, séries ou des gens réels que tu connais. Enfin, qui sont quand même célèbres. Hein. Bah oui. Voilà, va pas me citer le flic du bout de ta rue. Allez, un maximum de détectives, policiers célèbres, fictifs ou pas. Top chrono, 10 secondes.
2: Colombo, Arsène Lupin, Sherlock Holmes, Watson, Derrick, Professeur.
1: Alors, je vais te prendre Lupin, parce qu'il a été effectivement flic et voleur.
4: Ah oui?
1: Donc, je te prends ça fait 5.
4: Sherlock Holmes et Watson, vous prenez les deux?
1: Oh, bah, c'est les deux enquêteurs.
4: Il y en a un qui est médecin quand même.
1: Mais ils enquêtaient, pardon, je suis désolée. Ouais. Bon, il y avait Navarro, Rouletabille, Julie Lescaut, Emma Peel, Simon Templar, Jessica Fletcher, Benoît Blanc. Allez.
4: Non, mais Mélanie, j'essaie de négocier pour toi. Hein. J'essaie de lui enlever des points, mais bon, voilà, il a 4.
1: Oui, il a 4. Tu vois, ça aurait fait 5 avec Lupin, mais je...
4: C'est vous qui décidez. Vous le prenez ou vous le prenez pas?
1: Je le prends pas. Il a joué les flics, mais pour ses enquêtes.
4: Vous allez le regretter dans un instant.
1: Non, je vais pas lui prendre Lupin. Joué les flics, mais c'est pas un vrai flic.
4: Alors, 8-3, c'est le score. Pour ceux qui découvrent l'émission, le bingo, c'est une séquence qui vaut 10 points. Celui qui marque le plus de points encaisse les 10 points. Ça veut dire que Mélanie, si tu vas au-delà de 4, le score qu'il a fait, donc 5, eh ben, tu gagnes et tu reviens vendredi, hein.
5: D'accord.
4: Okay.
1: Elle s'est endormie avec tes explications.
4: C'est un peu les chiffres et les lettres des années 70. Bon, Mélanie, quand même une petite dernière histoire. Alors, comme ça, on se prend des PV et on est même championne des PV. Hein.
5: Ouais, malheureusement, je suis assez costaud là-dessus.
1: Ouais. Tu te gares comme une patate, quoi.
5: Ben, ça arrive souvent, je me gare comme une patate, ou alors, franchement, dans la Drôme, c'est limité à 80, j'appuie un peu.
4: Ouais, sauf que t'appuies sur une voiture qui n'est pas vraiment la tienne.
5: Ben, en fait, voilà, elle est au nom de mon mari, donc en fait, quand je perds les points, c'est Damien qui les perd.
4: Oui, petit excès de vitesse, un petit flash, un petit rouge, monsieur perd ses points, puis madame va bien.
5: Madame va très bien comme ça.
4: Voilà.
1: Et voilà, bravo Damien.
4: Ouais, il doit être content quand même. Bon, allez, pour t'encourager, on a aussi du YouTube, dis donc.
1: Qu'est-ce que tu chantes bien?
4: Ouais, je sais. Et alors, j'adore les séries des années 80 comme Mélanie. Vous connaissez ça?
1: C'est une 4 ça.

0: fictif ou réel. Top chrono, 10 secondes.
1: J'ai Arsène Lupin, j'ai pas grand chose. Waouh. Eh ben j'en aurai qu'un.
0: Ah, regarde. Déjà, Barrow, Clyde, Parker, enfin voilà, Bonnie and Clyde.
2: Jesse James, la bande à Bono, Mesrine, Cartouche, Danny Ocean.
0: Les Raptou, Al Capone.
2: The Mask, le Joker.
0: Robin des Bois, Robin the Wood.
2: Oh là là là.
1: Ah, mais j'étais nul, hein.
2: Oh là,
0: Mélanie, tu ne marqueras qu'un point, donc tu n'encaisses pas les 10 points, donc c'est pour Yo-Yo, hein.

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1: Bienvenue si vous nous rejoignez, j'espère que vous allez bien à la maison, au travail ou en vacances. Bon courage si vous êtes sur la route. Bison futé, voie rouge aujourd'hui, voire noire dans le quart sud-ouest, dans le sens des départs. Ça va bouchonner. Michel Sardou, maintenant, pour vous accompagner dans les prochaines minutes. Être une femme sur votre radio ici. Dans

0: être une femme, Michel Sardou dans la playlist d'ici. Valérie Damido et Eric Bastien sont maintenant avec Jean-Pierre d'Issy-Touraine qui raconte la surprise qu'il a eue en voyant pour la première fois l'animal de compagnie de sa chérie et Lola d'Issy Armorique qui elle aussi a eu une surprise pendant l'émission. Je vous laisse découvrir laquelle.
1: Jean-Pierre et l'amour. Ah, l'amour et Jean-Pierre. Jean-Pierre et l'amour. Ça s'est passé d'une certaine façon un peu rigolote, le premier rendez-vous.
2: C'est-à-dire ?
1: Eh bien, les rats, parce que figurez-vous que notre ami Jean-Pierre a rencontré Dominique dans un site de rencontre, bim bam boum. Ils se sont vus dans un café, ils ont été ensuite au cinéma, et puis le week-end d'après, Dominique, elle dit, Jean-Pierre, viens chez moi, et comme ça, voilà, on est chez Dominique, on se roule des pelles, et puis là, qu'est-ce qui s'est passé, Jean-Pierre ?
3: Eh bien, il s'est passé qu'en fin de compte, s'est déplacé devant moi un petit truc que je me suis demandé quoi. J'ai dit, tiens, puisque c'est quelqu'un qui se promène, qui est tout petit. Et puis, peu de temps après, sur l'épaule de ma conjointe, c'était un rat.
1: Voilà. C'était qui le rat ? Parce que c'est pas le rat de... Il vient pas de la rue, le rat.
3: Ah non, c'était un petit rat domestique qui appartenait à sa fille, en fin de compte, mais qui avait mal fermé la cage. Mais le rat avait l'habitude, de venir se promener comme ça dans la maison, venir sur le canapé, venir sur son épaule. Eh bien, il a fait comme d'hab.
1: Ah oui, d'accord.
3: Très surpris, on va dire.
1: Ah bah oui, je comprends.
2: Moi, je fais une crise cardiaque, direct. Un rat sur l'épaule pendant que je suis en train de galocher ma meuf. Attends.
1: Pendant que je suis en train de galocher ma meuf. Vas-y, mon frère. Vas-y, frère, pendant que je galoche ma meuf, il y a un rat qui arrive sur l'épaule. Ça va, ça se passe bien, Eric Bastien ?
2: Ça va, tranquille, et toi,
1: ouais,
2: la baisse ?
1: Tranquille, allez. Non, vas-y. Alors, vas-y, frère. Alors, c'était pas mal. Enfin, ça fait 13 ans que t'es avec Dominique. Si t'as pas refroidi, le rat.
2: Ça va, tranquille.
1: Tranquille. Le rat, il était. Bon, il a vécu longtemps, le rat, ou il est toujours là, le rat, ou comment ça se passe ?
2: Il dure beaucoup d'enfants.
1: Non, parce que.
3: Ça vit pas très longtemps un rat en fait.
1: Hein. Ah ouais. Presque... Moi j'en ai eu un, ça a duré 5 ans et après ma mère l'a relâché pendant que j'étais en vacances dans la forêt.
2: C'est triste.
1: Je te confirme, moi j'avais ce rat, je l'adorais. Je l'avais sauvé du laboratoire de.
2: Et vous le vivez comment aujourd'hui, Valérie ? Vous êtes allongée pour en parler un petit peu ? Françoise Dolto !
1: Non, ça va, je le vis bien. Ça, j'ai su la vérité 30 ans
2: tu
1: plus tard.
2: Tu recherches ce rat depuis des années.
1: Exactement.
2: À travers moi ou d'autres.
1: Évidemment. Alors, notre ami Lionel, tu vas essayer de marquer 3 points avec la question à choix multiple. Je te pose la question, je te fais des propositions à mon top chrono. Tu auras 10 secondes pour me choisir ta propale. Alors attention, ambiance château, ambiance château. Alors, quel château de la Loire est surnommé le château des dames ? Amboise, Chenonceau, Chambord, le château d'Éric Bastien.
2: Bien sûr, immense.
1: Château de la Loire qui est surnommé le château des dames, Amboise, Chenonceau, Chambord, Bastien, top chrono 10 secondes.
2: Il y a plein de rats dans mon château.
3: Chenonceau.
1: Et c'est une bonne réponse. C'est un château construit en 1513 et c'est surtout des grandes figures féminines comme Diane de Poitiers ou Catherine de Médicis qui l'ont vachement remodelé, influencé. Bravo, 3 points pour toi. Tu as 4.
2: Lola qui a 2 points. Lola avec Issy Armorique, qui habite à Rennes, qui a 2 enfants, qui est divorcée, qui est super sympa, qui est championne du karaoké et qui nous a dit...
4: Ah
2: si, tu peux Lola. Lola qui nous a dit tout de suite en début d'émission, moi j'ai eu un crush pour un homme qui vit à Caen. Oui. Alors j'aurais voulu te faire plaisir parce que je voulais qu'on l'appelle et je voulais qu'il t'encourage un petit peu. Écoute, impossible de le joindre. Donc
4: Bon,
2: c'est pas grave, Lola. En tous les cas,
4: il décroche pas au 08, je pense.
2: Non, mais ça doit être ça. Bonjour Stéphane.
5: Bonjour.
2: Voilà.
5: Bienvenue.
2: Stéphane est à Caen. Marvin Gaye.
4: Super. Stéphane.
2: Oh Stéphane, dis-nous tout. Vous êtes jamais rencontré avec Lola ?
5: Non, la rencontre est prévue ce week-end.
2: Wow.
1: Ça veut dire que Lola, si tu gagnes pour demain et que t'es qualifié, tu pourras même aller à Bordeaux avec Stéphane.
2: Génial.
4: Mais tu sais pourquoi je joue pour lui ? Parce qu'il adore les chevaux.
1: Voilà.
4: C'est pour ça que je joue pour lui, franchement.
2: Bon, Stéphane, il y a un vrai crush là, ça se passe bien, t'as hâte ?
5: Oui, c'est réciproque en plus.
2: Ce week-end, t'as envie et tout, toi aussi, t'es séparé, t'as envie de retrouver l'amour parce que la vie est belle, quoi. Voilà.
5: C'est exactement ça.
1: Les clichés et les poncifs que peut sortir.
2: Ils sont séparés, tous ces bécis, évidemment.
4: On croise les doigts.
2: Bon, Stéphane, quel est le défaut principal de Lola, quand même, parce que
4: j'en ai pas.
2: Tais-toi, retourne chanter. Stéphane, c'est quoi son défaut?
4: J'en ai pas.
5: Eh bien là, honnêtement, même en réfléchissant, je ne lui en trouve pas. Là,
1: Oh là là, mais c'est l'amour.
2: C'est l'amour,
1: totalement l'amour.
2: Stéphane, il est trop fort. Bon, Stéphane, on te laisse parce qu'on va pas non plus
1: Voilà.
2: Mais merci d'avoir été avec nous en direct depuis
4: Caen. Merci beaucoup, à bientôt.
5: Bonne continuation.

0: porte.
1: En tournée à partir de mars 2027, première date à Strasbourg, Sochaim et Dole, Zazie, peu importe, dans la bande-son d'ici. Faisons connaissance à présent avec Sébastien, d'ici La Rochelle, qui fait des trucs bizarres. Si, si, c'est bizarre, Valérie Damido pense la même chose. Et avec Corinne, fière, très fière d'être auvergnate, comme Éric Bastien sur votre radio ici.
2: Alors là, il va falloir que tu m'expliques. Parce que ta manie, c'est te caresser constamment les ongles et te tortiller les doigts. Peux-tu m'expliquer? Alors Kiki, c'est pourquoi?
3: Eh ben en fait, je pense que je me suis renseigné. Et je pense que c'est pour canaliser un peu l'anxiété, le stress. Mon corps en fait fait que je me caresse constamment les ongles.
2: Ah oui, comme si. Mais attends, comme si tu les brossais, c'est ça?
4: Avec une lime?
3: Voilà, c'est ça. Tout à fait. Tout à fait.
2: D'accord.
4: Là, c'est ça. Tu vois.
2: D'accord, mais c'est. Enfin, je veux dire, qu'est-ce qu'elle dit ta femme là-dessus? Enfin, je veux dire.
3: Eh ben ça l'énerve parce que je fais ça. Constamment, je fais ça en conduisant, en travaillant,
2: conduisant
3: tout le temps.
2: Mais comment oui, ça, en conduisant? Mais tu es fou!
4: Non mais on est dans le domaine, on y est là, hein. Je crois qu'on y est là. Hein.
2: Oui, on est quand même...
4: Dans le X-Files là. Hein.
2: Attends, mais on va rester dans le X-Files justement, parce que il paraît que ton talent inutile, c'est faire sortir de la fumée de tes cigarettes par l'oreille.
4: Et comment c'est possible?
3: Oui, alors c'est pas reproduire, hein, mais c'est quand effectivement j'étais un peu plus jeune, après une otite, j'avais dû avoir une perforation du tympan. Et en fait, je sais pas si vous êtes déjà passé le nez pour
2: ouais.
3: faire sortir, pour faire, voilà. Ben en fait, c'est le conduit ORL. Alors donc, du coup, les spécialistes, là, clairement, ils vont tirer la sonnette d'alarme. Mais effectivement, je me suis aperçu par inadvertance quand j'étais plus jeune et que je fumais, que la fumée, bah, effectivement, par le conduit, arrivait à sortir par l'oreille.
2: Ah d'accord, mais depuis tu t'es fait opérer, ça va mieux là.
3: J'ai arrêté, oui, effectivement. Bon, après ça m'a dépanné pendant quelques soirées parce que je faisais quelques paris. Les gens ne me croyaient
4: pas. Le gars est fou, quoi.
3: Les gens ils n'étaient pas du tout certains que je puisse le faire. Et puis du coup, bah, ça m'a permis de gagner quelques paris à ce sujet-là.
2: Ok, bon bah écoute, oui. Ma petite cheminée, on va tout de suite marquer le deuxième point. Ma cheminée oléronaise. Alors, écoute bien la deuxième question, vrai ou faux, ne fais pas sortir de fumée par tes oreilles. Écoute bien, le tout premier réveil ne permettait pas de régler l'heure à laquelle il sonnait. C'est-à-dire que le premier réveil inventé, on ne pouvait pas régler l'heure à laquelle il sonnait. Est-ce que c'est vrai? Est-ce que c'est faux? Top chrono, 5 secondes.
3: Bah, à mon avis, je pense que c'est une info, je dirais vrai.
2: Eh bien, tu as bien raison. Parce que le tout premier réveil mécanique inventé au 18e sonnait toujours à heure fixe, sans possibilité de réglage. Donc, c'était pensé pour que les ouvriers ayant des horaires fixes se lèvent. Voilà, pas de grasse mat. Très bien, 2 points pour toi.
4: Ouais. Bah écoute, tu repars vite avec ta fumée, là, on y retourne, tu sors.
2: Oh, mais hein, ça suffit.
4: Allez, avec sa fumée.
2: Fais bien attention, parce que moi j'ai le bras long sur Fort Boyard, je vais te faire kidnapper et te foutre avec les tigres.
4: Ouais, faites gaffe, je vais aller chercher vos araignées préférées. Je sais très bien que c'est pas votre truc, ça. Hein, allez voir Valérie Damido sur YouTube en combat à main nue avec des araignées. Vous allez voir, vous allez rigoler. Corinne, nous on est des Auvergnats, on nous la fait pas, nous les araignées, on les prend, on les mange avec les dents, nous les araignées. Quand même pas. Bon, qu'est-ce que tu fais dans la vie, Corinne?
5: Je suis secrétaire.
4: Bah écoute, c'est pas grave, tu peux lire avec le sourire. T'es secrétaire dans quoi?
5: Avec le sourire.
4: Ouais, non, bah, j'entends, je te taquine. T'es dans quoi, on peut savoir? Dans quelle administration?
5: Je suis dans des pèses poids lourds dans les louvages.
4: Ah, bah, tu peux lire avec le sourire aussi. Hein. Bon, tu voulais être vétérinaire quand t'étais petit, tu voulais même être archéologue, dis donc.
5: Alors... Oui, j'aurais bien aimé.
2: Oui, mais ça c'est... Oui, parce que...
4: Bah, tu peux fouiller Terre de Feu, l'Auvergne, les volcans, tu peux faire ton Indiana.
5: Oui, on peut aller à l'Antévie pour faire la pub, tiens.
4: Par exemple, au Puy-de-Dôme, avec le petit train, le petit gris, à 1493 mètres de hauteur, un truc comme ça.
2: Bienvenue sur Ici Auvergne.
4: Attaqué, sponsoré, au taquet, sponsorisé par le Conseil Général de l'Auvergne. Tu fais de la marge, bon ça c'est normal, parce qu'en Auvergne, voilà, on a compris, il y a plein de balades.
2: Bien sûr.
4: Voilà. Ça. Mais bon, allez, il n'y a pas que l'Auvergne, il y a aussi la République Dominicaine. Corinne,
5: oui. Elle
4: aime voyager. Normal.
2: Bah c'est sûr qu'elle aime mieux le soleil de l'Arabe d'Homme que...
4: Ouais, hein, tu y as vu des baleines, et t'en vois pas en Auvergne des baleines?
5: Ah non, oui, après c'est des autres baleines, mais c'est pas des baleines.
4: Ah, c'est sûr qu'avec deux truffades, on devient vite une baleine, hein, merde. Bon, sinon t'aimes bien te balader en France. C'est quoi les régions que t'aimes bien, à part l'Auvergne? Parce qu'il y en a d'autres.
5: J'aime bien l'Ardèche, je suis comme Valérie.
4: Ouais.
2: Ouais.
5: Et j'aime bien tout ce qui est Camargue aussi, hein.
4: Ah, la Camargue, ouais.
2: C'est beau, la Camargue.
4: Languedoc-Roussillon, ouais. La Normandie, bien évidemment. Juste avant de jouer, on parlait de l'Ardèche. N'oublions pas cette statue, hein, Andromardèche, du côté de Montélimar. 6,50 m de haut depuis le 18 janvier. Elle est érigée.
2: Le maire de Montélimar est en train de m'appeler sur mon portable.
4: Valérie Damidot, érigée.
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0: Tu peux préparer le café noir Eddie Mitchell sur votre radio ici. Peut-être que vous aussi, vous êtes en train de préparer le café ou le déjeuner même. D'ailleurs, si vous aviez le choix, avec qui aimeriez-vous partager un repas? Marie d'ici Brésisel a déjà fait son idée, que l'on découvre dans un instant avec Valérie Damido et Eric Bastien sur votre radio ici.
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2: Ici, nous sommes avec Marie qui a un point, Geoffrey qui a deux points, Marie qui vit à la Capelle Bonance dans l'Aveyron. Et Marie, on lui a demandé avec qui elle aimerait déjeuner. Si elle devait déjeuner avec une célébrité, elle déjeunerait avec lui.
3: Avec un Anglais.
2: Avec un Anglais, exactement, avec Sting. Alors, tu l'adores, il paraît, hein.
4: Ouais, j'aime beaucoup, ouais.
2: Ah, bah, tu as raison, ça. On adore ses chansons, on adore la personne. Mec très engagé, magnifique. Et alors, il paraît que tu l'as vu dans les arènes d'Orange.
4: Ouais, c'était il y a plus de 2 ans et c'était extraordinaire.
2: Ah bah oui, c'est beau les arènes d'Orange en plus.
4: Ouais.
2: La meuf est encore en train de rêver. Elle est en train de rêver.
4: Que c'est vrai en plus.
2: Bah bien sûr, elle le voit, le petit blond super mignon là qui chante et tout.
3: Il est hyper sympa en plus.
2: Il est très
3: gentil.
2: Très sympa.
3: Et il parle français.
2: Et il parle un peu français. Alors, est-ce que tu aimes la chanson en général? Est-ce que tu fais des karaokés? Est-ce que tu écoutes beaucoup de musique?
4: En général, oui.
2: Parce que là, c'est le moment où on va te demander qui chante. C'est-à-dire qu'il va y avoir deux personnes qui vont s'enchaîner, deux artistes. Ce ne sont pas des Français, ce sont des internationaux, je préfère te prévenir.
3: Et
2: ces deux artistes vont s'enchaîner, il faut que tu me les trouves pour marquer un point par artiste. Attention, okay. Écoute bien.

0: Assez penché, oui. Pardon. Alors, c'est à dire quoi comme.
1: Les Bee Gees.
2: Allez, Bee Gees.
0: Magnifique, les Bee Gees. Deep is your love. 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Moi, j'en ai dansé des slows, j'en ai roulé de la pelle là-dessus.
2: Ah, t'en as roulé de la galoche là-dessus.
0: Ah là là.
2: Ouais, mais bien sûr.
0: Et voici ta deuxième artiste.

0: C'est qui?
1: Tracy Chapman.
2: Oh là là.
0: Oh là là, mais qui sont ça?
3: Talking about a revolution now.
0: Et bravo. Ça fait 3 points pour Marie.
2: Ah, vous, c'est que des titres qu'on écoute au moins une fois par jour, hein, sur ici. Dis donc, Geoffrey, pareil qu'on lance des couteaux. Mais qu'est-ce que c'est de cette histoire? Qu'est-ce qu'il y a? Tu es collectionneur de couteaux?
4: Oui, j'aime bien les couteaux, oui, c'est vrai.
2: Ouais, enfin,
4: mais je ne suis pas lanceur de couteaux.
2: Enfin, t'as quelques couteaux, mais tu utilises toujours le même, qui est un couteau de Nontron. Alors, c'est quoi le couteau de Nontron?
0: C'est quoi, oui?
4: C'est un couteau qui est fabriqué à 20 km de chez moi, avec un joli manche en buis, et voilà.
2: Enfin, il est surtout réputé comme étant le plus vieux couteau de France. Voilà, donc c'est quand même, c'est pas n'importe quel couteau.
0: Mais t'en as combien, des couteaux?
4: Oh, une vingtaine, trentaine.
2: Oui, on n'irait pas chez lui faire un petit tour, hein, le soir dans la forêt.
0: Agathe, si tu nous écoutes et que tu es en danger, n'hésite pas à nous appeler.
2: Elle a des fourchettes, donc il n'y a pas de problème. Bon, allez, Geoffrey, on parlera de ta rencontre avec Agathe tout à l'heure, mais nous allons jouer à présent avec deux chansons séparées pour toi. Il n'y a pas de français, c'est que des titres que l'on connaît. Tu les reconnais, ça vaut 2 points. Voici le premier.

0: Allez, on y va, top chrono. Qui chante?
1: UB40,
2: ou
1: je sais pas comment
0: on prononce
1: en anglais.
0: UB40.
2: Mais c'est...
0: Ah, mais c'est ça, c'est UB40, c'est ça? Ah, oui. C'est une bonne réponse. Moi, je ne sais pas, j'avais noté UB40. Mais bien sûr, UB40. Oh là là.
2: Oui, c'est UB40.
0: Mais nos auditeurs ont tellement de talent. Voici le deuxième titre pour toi pour marquer un deuxième point.

0: Et qui chante, on y va pour 5 secondes.
1: 10.
0: Ah, rien que ça. Geoffrey.
2: Là, c'est plus compliqué. Ah. Aucune idée. Je sais pas du tout.
0: Il nous a quitté il y a pas longtemps en plus. Joséphine, le 22 décembre dernier, c'est Chris Rea.
1: Oui, Chris Rea. Ça fait 3 points pour Marie, 3 points pour Geoffrey.
3: C'est pas mal, hein?
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de Palmas tombé. Et voilà, les meilleurs moments de Taquet sont terminés pour aujourd'hui. Nous retrouvons Valérie Damido et Eric Bastien lundi avec d'autres candidats pour parler cuisine, par exemple, ou encore moto et Pascal Obispo sur votre radio ici. Merci Valérie Damido et Eric Bastien. Dans un instant, Johan Rock pour Ici dès 5h. Quant à moi, je vous retrouve tout à l'heure à partir de midi pour les meilleurs moments d'Au Taquet sur votre radio ici.

0: début de journée avec quelques bris de verre pour démarrer la journée. Il est 4h59, bientôt 5h.
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0: Avez-vous bien dormi? Oui? Non? Eh bien, ce matin, on va tâcher de vous réveiller de la meilleure des manières. L'info, évidemment, tout près de chez vous. Et puis, évidemment, quelques bons plans. La musique, également, pour vous accompagner dans les prochaines minutes, avec Bernard Lavillier. Et puis, l'info, au plus près de chez vous. Bonjour, Valentine Lottès.
2: Bonjour, Johan. Bonjour à tous.
0: C'est à la une de l'actualité, ce matin.
2: Un nouveau département français qui s'embrase, l'Aude ravagée par un méga-feu à l'été 2025. Le cauchemar recommence pour les habitants de Saint-André-de-Roquelongue. C'est l'info du jour, dans une demi-heure. Et s'il fallait encore une preuve du dérèglement du climat, ce sont les chasseurs désormais qui apportent de l'eau aux chevreuils. Reportage d'ici 15 minutes.
0: Faire de l'autostop, est-ce une bonne idée pour économiser sur son trajet? Alors que les avis sont partagés, ce vendredi, par ici les économies s'apprêtent à trancher. Valère Coréard nous rejoindra à 5h11. 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
0: Se sentirait pas un petit peu le début du week-end? Bientôt, 5h. Le journal présenté par Valentine Lottès. Et à la une, un incendie démarré sur des cendres.
2: Nous sommes dans l'Aude où moins d'un an après le méga-feu de Ribaute et l'embrasement de 11 000 hectares de forêt, un nouvel incendie a démarré hier dans ce même massif des Corbières, à Montserré précisément. Petit village de 650 habitants, raconte son maire Yves Fabre. Et cette fois, tout est parti d'un accident de la route.
3: Tout simplement, une voiture qui a fait une embardée, dont je ne connais ni la cause, ni les dégâts qu'elle aurait pu occasionner, puisque la voiture a brûlé. On n'a heureusement pas trouvé de dégâts humains, mais cette voiture donc a pris feu, et c'est à partir de là, du fossé de la route, que donc le feu a démarré, attisé bien évidemment par le vent d'ouest, le vent du nord qu'on appelle dans le pays. Et
4: votre commune, elle est entourée d'arbres.
3: Elle est très arborée. D'une part, elle est très étalée au niveau de sa surface au sol, la commune, et elle est surtout à l'intérieur de trois massifs, le massif de Fontfroide, le Saint-Victor et le Pinada côté nord. Et là, effectivement, on est dans une situation de fragilité sur le plan de la géographie.
2: Un incendie fixé tard hier soir. 120 pompiers ont passé la nuit sur place pour noyer les points chauds. Ils sont encore plus de 850 dans le Var. Après une nouvelle journée particulièrement difficile dans le massif du Gros-Bessillon, une dizaine de reprises de feu hier, alimentées par le Mistral et une température proche des 40 degrés. Dans la Drôme, l'incendie de Bellegarde-en-Diois est lui bientôt circonscrit, selon les pompiers.
0: 5h02, c'est le retour de l'antivirus.
2: Souvenez-vous de la crise d'il y a 3 mois sur un bateau de croisière, le MV Ondus, sur lequel sévit ce virus, parfois mortel, venu des Andes. Un nouveau cas a été signalé hier en France, Anne Le Gall. Un patient franco-argentin désormais à l'isolement en Espagne après avoir traversé la France.
5: Ce patient n'a présenté que des symptômes légers, il va bien et il est actuellement isolé avec sa famille en Galice, dans le nord de l'Espagne. Mais des précautions sanitaires s'imposent, car la souche d'antivirus détectée chez lui est bien celle des Andes, la seule qui a la particularité de se transmettre d'homme à homme en cas de contact très rapproché. Comme ce patient a transité en France durant la deuxième quinzaine de juillet, il faut donc retracer son parcours dans 3 régions, Nouvelle-Aquitaine, Normandie et Île-de-France. Face à ce virus qui entraîne des troubles respiratoires et qui peut être mortel, les autorités sanitaires sont actuellement en train d'identifier qui sont les cas contacts à haut risque qui ont pu croiser la route de ce patient en France. Par précaution, il leur sera demandé de s'isoler et de signaler tout symptôme, indique le ministère de la Santé, qui précise aussi que nous ne sommes pas face à un virus présentant une circulation diffuse dans la population.
2: Par ailleurs, on apprend la rémission de la Française contaminée sur le MV Ondus il y a 3 mois, tout juste sortie hier de l'hôpital Bichat. Elle se trouve désormais dans un centre de convalescence. La haine des femmes, la haine des juifs sur le front de Louise Michel. Des tags antisémites et antiféministes ont été découverts hier à Trélissac en Dordogne sur une fresque en hommage à la révolutionnaire du 19e siècle. Hors de question de laisser passer pour le maire de la ville décidé à porter plainte. 3 candidats à la reprise de Duralex, la célèbre verrerie du Loiret en redressement judiciaire. Mais d'autres peuvent encore se faire connaître. L'administrateur judiciaire annonce un report de la date limite pour déposer une offre au vendredi 11 septembre.
0: Direction le Tour de France, femme, avec l'étape la plus attendue de cette 5e édition.
2: L'ascension du célèbre Mont Ventoux, une première pour les coureuses de la Grande Boucle et une sacrée avancée, Emma Sarango, pour le cyclisme féminin.
6: Il y a un mélange de gourmandise et de frayeur chez la Suissesse Marlène Reusser qui portera le maillot jaune aujourd'hui pour le 3e jour consécutif.
7: Il me plaît, le Mont Ventoux, c'est long, c'est dur, il y a du vent et ça va être dur,
6: oui. Ça va être dur, oui. 16 km de montée à près de 9% en moyenne. Alors beaucoup des favorites ont anticipé une reconnaissance au printemps. D'autres l'avaient déjà bien pratiqué, ce géant de Provence, à l'image de la Nîmoise Constance Valentin.
8: Personnellement, je trouve que c'est la première partie dans la forêt qui est vraiment la plus pentue, la plus difficile parce qu'elle est très irrégulière. Et après, on voit notre objectif de loin avec le Ventoux. Donc c'est vrai que ça peut être difficile. Mais moi, en tout cas, ça me donne plus de motivation pour pouvoir aller encore plus vite.
6: Une étape ambitieuse qui marque un tournant dans la renaissance du Tour féminin pour Marion Rousse, sa directrice.
9: Moi, je ne conçois plus mes parcours en fonction de savoir si les filles vont être capables. Est-ce que c'est dur, pas assez dur? Pour moi, elles sont capables de tout grimper.
6: Et quel beau symbole ce serait si une Française s'imposait ici ce soir pour la toute première victoire tricolore de cette édition.
2: Départ de cette 7e étape à 13h15 depuis la Voulte-sur-Rhône en Ardèche. La carte postale promet aussi à Paris cet après-midi pour le plongeon de haut vol. Épreuve spectaculaire de ces championnats d'Europe de natation organisés pour la première fois dans la Seine, avec en arrière-plan de ces sauts acrobatiques à plus de 20 mètres de haut, la Tour Eiffel. Et ça, sous le soleil en plus, Johan.
0: Plein soleil sur la carte de France ce matin, avec de la fraîcheur ressentie au nord du pays, avec 9 degrés seulement à Charleville-Mézières, au lever du jour. Une fraîcheur qui contraste nettement avec les fortes chaleurs présentes dans le sud-est, toujours en alerte canicule ce vendredi. Des fortes chaleurs qui perdurent entre Provence et Languedoc-Roussillon. 24 degrés à Perpignan ce matin, 25 à Montpellier. Et puis, si on remonte, 17 à La Rochelle en milieu de matinée, 17 à Bourges. 17 également à Strasbourg, 12 à Brest. Et puis dans le courant de l'après-midi, la chaleur va gagner du terrain. Elle va remonter direction le nord avec toujours un ciel bleu et un soleil qui dominera sur l'ensemble du territoire. Le mercure, lui, affichera 27 à Biarritz, 29 à Nantes, 28 à Paris, 25 à Charleville. Et puis la maximale, 37 degrés sur le pourtour méditerranéen à Perpignan. Et vous, comment ça se passe ce matin? La météo, on l'a fait ensemble. Vous prenez votre clavier, votre smartphone, vous nous envoyez vos températures et le nom de votre commune. On attend vos messages et on a hâte de vous lire.
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0: Voici la toute première chanson de votre journée. C'est Dou Guiré et c'est ainsi que commence Ici dès 5h. Bon réveil, il est 5h07.

0: écoutez ici votre radio locale, celle qui vous accompagne dès Potron Miné. Bon réveil, il est 5h10.
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0: Alors que les championnats d'Europe de natation ont lieu actuellement à Paris, je voudrais revenir sur une autre compétition d'envergure qui vient de se dérouler dans le Calvados, le traditionnel concours du plus rapide et gros mangeur de l'Ivaro.
2: Tout à fait, j'étais candidate d'ailleurs.
0: C'était quelle promotion, quelle année ?
2: Cette année.
0: Alors c'est pas à vous que je vais rappeler les règles. Le principe, manger, engloutir 1 kg de fromage face au chrono. Et puis, je peux vous dire, sur le terrain de la performance du dépassement de soi, les participants de ce concours n'ont rien à envier à Léon Marchand. Il en faut de l'estomac hein, pour engloutir 1 kg de fromage. Je voudrais donc saluer ce matin celui qui vous a battu, oui. Valentine. Il s'appelle François. Il a remporté dimanche dernier l'épreuve haut la main devant 2000 spectateurs. Cette année, le champion a battu son record personnel en finissant à 2 minutes 40. Hein. L'an dernier, c'était 3 minutes 20.
2: Je suis très loin derrière.
0: Alors peut-être que vous n'avez pas adopté la même technique que lui. Au préalable, avant la compétition, il engloutit un demi-litre d'huile. Et puis surtout, il le précise, il ne regarde jamais le public dans les yeux. Ça pourrait le déconcentrer. C'est à ça qu'on jauge l'esprit d'un champion. Pour info, le record historique était détenu par Philippe. 29 titres à son actif. Un record sans appel, puisque lui, il a fait 1 minute 51 il y a quelques années. Et puis, il a préféré arrêter. Il s'est dit, de toute façon, personne ne me battra jamais. Et puis aussi, on dit que sa femme lui avait dit, arrête Philippe, tu me fais honte. Tu continues comme ça, je prends la valise, je me tire avec les gants. En tous les cas, l'année prochaine, si vous voulez tenter effectivement votre chance, ça se passera dans le Calvados à l'Ivaro. Le bien nommé, il est 5h12, vous écoutez ici l'info ce vendredi. Valentine, ce sont les chasseurs au chevet de la faune sauvage.
2: Et ce n'est pas le monde à l'envers, mais presque. Quand face à la sécheresse et aux fortes chaleurs, les passionnés de chasse abandonnent leurs fusils pour apporter de l'eau aux chevreuils, lapins et sangliers de nos forêts. Reportage près de Belfort dans 5 minutes.
0: Et dans la bande-son de cette dernière matinée de la semaine, on vous a choisi Bernard Lavillier. Un peu de reggae pour vous réveiller. En attendant, quelques économies. Bonjour Valère Coréard. Chaque jour avec vous, un bon plan pour faire grimper au rideau notre pouvoir d'achat. Et aujourd'hui, vous nous parlez d'un mail que vous avez reçu.
3: C'est Patricia qui m'a écrit sur parici-les-économies@radiofrance.com. Je la cite. Hein. Je souhaite partager l'information suivante qui peut être utile pour certaines personnes. Le service RéseauPousse. RéseauPousse est un service d'autostop et de covoiturage organisé, gratuit, destiné à tous les habitants d'un territoire. Il permet de faciliter les déplacements du quotidien, en particulier dans les zones rurales où les transports en commun sont rares ou peu fréquents. Alors merci Patricia, c'est une excellente idée de nous en avoir parlé. RéseauPousse, qui s'écrit d'ailleurs R-E-Z-O, Pousse, comme le Pousse, est en fait un service mis en place dans les communes rurales ou périurbaines, en lien avec les collectivités territoriales. Le principe de l'autostop et du covoiturage, gratuit, sécurisé et organisé.
0: Et alors comment ça marche? Tout se passe par une application, c'est ça?
3: Exactement, vous pouvez opter pour du covoiturage ou de l'autostop selon votre préférence. Pour l'autostop par exemple, ça fonctionne un peu comme les transports en commun avec des arrêts. L'application annonce qu'une personne sur deux attend moins de 5 minutes. En fait, vous voyez arriver un véhicule qui s'arrête. Dans ce véhicule, vous avez un membre du réseau Pousse qui est au courant que vous attendez et vous pouvez faire un bout de chemin ensemble, en fait, tout simplement gratuitement. Avant d'embarquer, bien sûr, demandez la carte de membre à la personne qui conduit. Le bémol à cette belle idée, c'est que le réseau n'est pas implanté partout en France, mais vous pouvez bien sûr jeter un œil sur leur carte. Peut-être que vous serez chanceux. Leur site, c'est réseaupousse.fr. Voilà, vous savez comment faire de l'autostop en toute sécurité grâce au bon plan de Patricia avec Réseau Pousse. Et si vous êtes plutôt covoiturage, ça se passe sur mobicop.fr. Et là aussi, c'est gratuit. Si vous aussi, vous avez des bons plans pour rouler malin sans exploser le budget, pensez à m'écrire. Hein, parici-les-économies@radiofrance.com.
0: Passez un bon week-end, Valère. Lundi, avec vous, il sera question de mensualiser nos factures d'électricité. En attendant, c'est vendredi. Vous écoutez ici, il est 5h14.
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0: 5h15, l'info d'ici, quand les chasseurs troquent leurs fusils contre des seaux d'eau.
2: Pour abreuver les animaux de la forêt. Et non, nous n'avons pas changé de dimension, mais de climat. Clairement, en voici une nouvelle preuve dans le territoire de Belfort, où face à la canicule et à la sécheresse Gabin Grulé, la préfecture autorise les chasseurs, depuis une semaine, à mettre de l'eau à disposition des animaux sauvages.
5: Un quad entre dans le bois avec un grand bidon à l'arrière. Lionel en descend et verse l'eau dans l'une de ses bassines en plastique.
6: C'est pas parce qu'on est chasseur qu'on ne s'occupe pas des animaux. C'est nécessaire pour que les bêtes ne meurent pas de soif.
5: La végétation est grillée, à quelques mètres, une mare à sec.
6: Je mets des pièges photos pour surveiller et on voit qu'ils viennent chevreuils énormément. Ils sont amaigris, les petits. Ouais.
7: C'est tout ça, l'entour est dedans.
5: Sa petite fille Luna l'accompagne.
7: J'aime bien venir boire et à manger un de ces animaux. Sinon, il peut être mort.
5: Depuis une semaine, Lionel remplit tous les deux jours 6 bacs avec 60 litres venus de son réservoir d'eau personnelle.
6: Par contre, là, j'arrive à saturation d'eau. J'ai plus d'eau de pluie.
8: Mais t'avais que ça ou t'avais mis aussi dans des mares qu'on avait creusées, non ?
6: Ah, je mets dans les mares beaucoup.
5: Le président de la Fédération de chasse, Daniel Jacques, rappelle les règles de la préfecture. Utiliser l'eau de pluie, l'eau des temps clos, pas d'eau potable, et la mettre dans des récipients ou des mares placées à l'ombre.
9: C'est déjà bien que le préfet nous ait autorisé à donner un petit peu d'eau à la faune sauvage. Le problème, c'est que de l'eau de récupération, ça va être difficile à trouver.
5: En versant les dernières gouttes de son bidon, Lionel dit craindre une nouvelle canicule la semaine prochaine. Sans pluie, il ne pourra plus abreuver les animaux de la forêt.
2: La faune, victime elle aussi de la chaleur et des incendies. À Landiras, c'est le parc animalier Sud-Gironde qui se mobilise et qui accueille et soigne les animaux des évacués du département. Des chevaux, des ânes, des chèvres et des poules. C'est à voir en vidéo sur ici.fr.
0: 5h16, qu'est-ce qu'on regarde ce soir à la télé? Et pourquoi pas les routes de l'impossible, l'un des programmes historiques de France 5. Son producteur va nous confier les secrets de fabrication de cette émission hors norme. Invité des coulisses télé dans un instant, juste après Bernard Lavillier, Stan the Ghetto, 5h18.

0: Soyez les bienvenus si vous venez d'arriver ici. Il est 5h21 ce matin. On prépare déjà le week-end. Et c'est ainsi toute qu'elle est née. La comédienne star hollywoodienne Charlize Theron. 51 ans ce vendredi, oscarisée. Récemment, vous avez pu la voir dans la saga Mad Max Fury Road ou un peu plus anciennement dans Le Diable s'habille en Prada. Un bon anniversaire également que l'on souhaite à Bruno Pelletier. Comment ça, c'est qui Bruno Pelletier? Mais enfin, voyons. C'était l'une des voix qui a bâti le succès de la comédie musicale Notre-Dame de Paris.
1: Il est venu le temps des cathédrales.
0: Aux côtés de Garou, Hélène Segarra, Patrick Fiori. Il était aussi de l'aventure de Starmania. C'est un 7 août qu'est né David Duchovny, 66 ans aujourd'hui pour l'acteur américain indissociable de l'agent Fox Mulder dans la série culte X-Files. David Duchovny qui a retrouvé le succès quelques années plus tard avec la série Californication. Et puis vous vous souvenez de Charlie Oleg ? L'ambianceur organiste de l'émission de dating Tournée Manège, lui aussi, était né à cette date. La télé toujours et encore dans le carnet noir ce vendredi. Un an tout juste que Patrice Lafond nous quittait. Il avait animé Les Chiffres et les Lettres, Pyramide et le fameux Fort Boyard qui lui a survécu. Et puis un autre homme de télé qui a marqué la télévision française des années 80, Michel Pollack, disparu à 82 ans. Un 7 août, une émission dont on se souvient avec les cendriers qui volaient. Droit de réponse, ancêtre de Ça se discute et de toutes les autres émissions de débat. On reste à la télé ce matin à 5h23 dans les coulisses. Ce matin, on vous emmène sur les routes de l'impossible, des routes très escarpées, perchées sur les sommets de la Mongolie. Vingt ans que cette collection originale est diffusée sur France 5. Un programme où, à chaque épisode, il y a toujours au moins un moment où l'on retient son souffle, tant on n'en revient pas de voir ce qui peut se passer à l'autre bout du monde.
2: C'est un fleuve qui tombe du ciel. En un mois, les nuages peuvent lâcher sur le Cambodge jusqu'à 500 litres d'eau au mètre carré. Phnom Penh, la capitale, disparaît sous les eaux à chaque mousson.
0: Et à chaque fois, c'est pareil. Pour capturer les meilleures images, les reporters des routes de l'impossible n'hésitent pas à donner de leur personne. Et au fil des ans, les conditions de tournage sont devenues de plus en plus difficiles et dangereuses. Et ce, toujours pour la même raison, comme me l'a expliqué Tony Comiti, le producteur de la collection.
3: Aujourd'hui, les équipes des routes de l'impossible sont confrontées de plus en plus au dérèglement climatique. En Namibie, le réalisateur a voulu suivre des femmes qui, juste pour faire cuire leurs légumes dans leur village, faisaient 5-6 heures à pied sous 45-50 degrés avec des cruches sur la tête pour aller chercher de l'eau. Et quand il est arrivé sur le point d'eau avec les femmes, et ben ce point d'eau, c'était une mare dans laquelle aussi se désaltérait du bétail. Là, c'était très dur pour lui parce que s'il boit de l'eau, ben c'est hôpital direct. Il était complètement assoiffé.
0: Alors justement, avec le dérèglement climatique, comment fait-on pour mener à bien sa mission de reporter tout en assurant, au maximum, la sécurité de ceux qui partent sur le terrain? Réponse du producteur.
3: On essaye de regarder un peu la météo et il n'y a plus du tout de prévision. On part dans le désert pour faire un film sur la sécheresse et en fait il va pleuvoir des trompes d'eau pendant un mois. Donc, mais écoutez, on fait comme les gens qu'on filme, il faut s'adapter, c'est juste s'adapter. Et on filme les gens qui subissent et qui survivent. Ben, ils n'ont pas le choix de toute façon, les gens.
0: Pour info, c'est dur à cuire qui composent l'équipe des grands reporters de l'émission sont toujours les mêmes depuis le début. Ce qui, au regard de ce qu'ils endurent, doit impliquer d'être particulièrement blindé psychologiquement pour tenir le choc.
3: Il est évident que quand on rentre à Paris où tout est régulé, les reporters finalement

0: de voir toutes ces populations comme ça dans la souffrance, mais aussi dans la débrouille et parfois même dans la joie, bah, écoutez, ça donne beaucoup d'humilité en fait.
1: 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On n'attend plus que vous. La musique toujours ici à l'honneur avec le nouveau Charlotte Cardin, 5h25. Bon réveil.

0: dans vos oreilles pour bien démarrer la journée à 5h28 le matin. C'est une tradition ici. On part voyager dans le temps avec Stéphane Bern. Et aujourd'hui, Stéphane, on remonte au temps des grandes découvertes.
1: Saviez-vous que l'idée d'Amérique était née dans les Vosges? Oui, laissez-moi vous raconter. En 1507, à Saint-Dié-des-Vosges, dans un atelier d'imprimeur. Imaginez l'odeur de l'encre, le grincement des presses, le papier qui sèche. En pleine période de la Renaissance, le cartographe allemand Martin Waldseemüller travaille entouré d'un groupe d'érudits passionnés. Leur rêve, représenter le monde, oui, rien que ça, y compris ces terres qu'on découvre à peine de l'autre côté de l'Atlantique. Pour dessiner son grand planisphère, Waldseemüller s'appuie sur les récits d'un navigateur florentin qui a exploré les côtes du nouveau continent, Amerigo Vespucci. Admiratif, il décide de baptiser ces terres inconnues du prénom latinisé d'Amerigo, devenant America. Vous imaginez s'il s'était appelé Gérard? Les États-Unis de Gérardi, ça faisait tout de suite moins rêver. Dans cet atelier des Vosges, c'est la première fois que le Nouveau Monde apparaît avec un nom bien à lui. La carte circule et fascine les savants d'Europe. Waldseemüller finira quand même par douter de son choix. Vespucci était loin d'être le seul découvreur de l'Amérique. Mais trop tard, America avait déjà conquis les Atlas. En 2001, les États-Unis achètent le planisphère de Waldseemüller pour 8 millions d'euros. Bon, ça fait cher le poster, même encadré. Mais son œuvre est aujourd'hui considérée comme l'acte de naissance de l'Amérique. Et voilà comment, au fond d'une vallée tranquille, naît un nom qui fera le tour du monde. À Saint-Dié-des-Vosges, on n'a peut-être pas découvert l'Amérique, mais on a su lui trouver un nom qui claque. Merci les pastilles des Vosges pour le souffle d'inspiration.
0: Et ça claque toujours avec Stéphane Bern. À lundi, même heure, même antenne, à la une de la presse ce vendredi. Ici, les métiers d'art seront à l'honneur face à l'IA, au tout digital. Comment se porte-t-il? A priori, visiblement, plutôt bien. On en parlera avec notre invité tout à l'heure, juste un peu avant 6h. Pour l'heure, 5h30, l'info en France et dans le reste du monde. C'est l'heure du 90 secondes avec vous, Valentine Lottès.
2: Nouvelle journée à haut risque sur le front des incendies, avec ce risque très élevé de feux de forêt dans les Bouches-du-Rhône, le Vaucluse et le Var, où les pompiers ont combattu une dizaine de reprises de feux hier dans le massif du Gros-Bessillon, toutes maîtrisées. De la fumée s'envole aussi désormais dans le ciel de l'Aude, où moins d'un an après le méga-feu dans le massif des Corbières, un incendie a démarré hier. Il est fixé, selon la préfecture, dans son dernier point de situation hier soir. La mise en examen d'un père de famille soupçonné de l'assassinat de son fils de 17 ans. L'homme de 59 ans a reconnu l'avoir étranglé chez lui à Nice. L'aide-soignant parle d'un coup de folie dans le cadre d'une séparation conjugale. Votre radio ici, partenaire officiel du Tour de France Femmes, avec la 7e étape aujourd'hui, particulièrement attendue pour son ascension du Mont Ventoux, le géant de Provence. Et c'est une première dans l'histoire de la grande boucle féminine. Le départ, c'est à 13h15. Un nouveau championnat de football débute ce soir, la Ligue 3. Une création de la Fédération Française de Foot pour remplacer la division semi-professionnelle de National. Un multiplex au menu de cette première journée avec 9 rencontres à partir de 20h45. Du spectacle aussi dans le ciel, les Nuits des Étoiles commencent. 500 manifestations gratuites sont organisées dans toute la France ces 3 prochains jours pour vous permettre d'admirer et surtout de comprendre ce que vous regardez.
0: Vous écoutez ici l'info du jour à 5h31. C'est le cauchemar qui recommence pour les habitants de l'Aude.
2: Moins d'un an après le méga-feu dans le massif des Corbières et ses 11 000 hectares de forêt brûlés, un nouvel incendie a démarré hier. Et avec les flammes, Marie Mutrici, les traumatismes des habitants de Saint-André de Roquelongue se sont aussi réveillés.
3: C'est ce que raconte Jonathan, un habitant qui habite sous la Roquelongue, cette longue barre rocheuse bordée de pins qui relie Montserré à Saint-André et sur laquelle les flammes se sont précipitées, attisées par le vent.
4: J'ai vu quand même pas mal de mes voisins qui, malgré les consignes de confinement, n'ont pas attendu pour partir. Ils n'ont pas voulu rester, c'est pour dire comme quoi la situation était vraiment oppressante.
3: Confiné chez lui, Jonathan jette quand même un œil dehors, voit une colonne de fumée énorme et des flammes qui dépassent de la maison à 200 mètres à peine de là.
4: J'ai vu les Dash et les Canadair passer 20 mètres au-dessus du toit de la maison. On a du retardant qui a éclaboussé partout, mais on va pas s'en plaindre, hein. C'est mieux ça qu'une maison calcinée.
3: Mais le sinistre a ravivé des souvenirs douloureux après les feux de l'été dernier.
4: Ça donne un sentiment quand même, au-delà du stress, de colère, parce que l'origine de ces départs de feu, elle est quasiment jamais accidentelle, elle est toujours d'origine humaine. Les gens de notre région se disent, si on croise quelqu'un qui fume dans la pampa cette saison, on se demande si on va lui dire bonjour ou si on va l'assommer tout de suite.
3: Dans l'enquête sur le méga-feu des Corbières d'août 2025, l'hypothèse d'une cigarette mal éteinte jetée depuis une voiture est privilégiée.
2: Et cette fois, un accident de la route est à l'origine de ce feu fixé, je vous le disais, tard hier soir. 120 pompiers ont passé la nuit sur place pour surveiller et noyer les points chauds. Et sur la centaine d'hectares parcouru par le feu, la moitié a brûlé, mais aucune victime ni aucune maison touchée par les flammes. Et puis prudence, encore aujourd'hui, Johan, je vous le disais, le risque de feu de forêt est encore très élevé dans 3 départements du Sud où il fera très chaud aujourd'hui.
0: Et justement, c'est du soleil sur toute la carte de France ce vendredi, avec de la chaleur au Sud-Est, la canicule qui se poursuit, et en revanche de la fraîcheur sur une large partie nord ce matin, ça fait du bien, on en profite. 9 à Charleville-Mézières au lever du jour, c'est pas beaucoup. 24 degrés en revanche à Perpignan, 25 à Montpellier en milieu de matinée. Et puis dans le courant de l'après-midi, la chaleur, elle, va gagner du terrain, remonter direction le nord avec toujours ce ciel bleu, ce soleil qui dominera sur l'ensemble du territoire. Quelques températures, le mercure qui indiquera 27 cet après-midi à Biarritz, 29 à Nantes, 27 degrés à Orléans et puis la maximale 37 à Perpignan. Ce vendredi, chez vous, comment ça se passe? Vous nous l'écrivez. Vous m'avez laissé quelques petits messages sur la page Facebook d'ici. On salue Kevin qui vit à Mulhouse, 18 degrés 3. C'est précis. Merci Kevin. Le ciel est dégagé chez vous et un vent de nord-ouest à 11 km/h. C'est aussi précis. Marie-Laure, elle vit dans la vallée de Saint-Léonard de Noblat. C'est en Haute-Vienne. Elle a relevé 14 degrés ce matin. Enfin, Paul nous écrit depuis Saint-Robert en Limousin, 16 degrés chez lui et le ciel est dégagé.
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0: Vous vous souvenez forcément du clip de cette chanson avec la tour Eiffel, le feu d'artifice et puis le regard de Daniel Balavoine. L'Aziza est ici ce vendredi à 5h35. On prépare déjà le week-end ensemble.

0: Vous écoutez ici, c'est vendredi, il est 5h39. Merci de nous être fidèles.
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0: Tous les matins ici, bonne humeur, bonne musique et des bons plans pour éviter de se faire avoir ce matin par des appels mal intentionnés,
2: oui, Valentine. Oui, des escrocs se font régulièrement passer pour votre opérateur téléphonique, Orange, Free, SFR, Bouygues, pour vous voler de l'argent. Audrazo nous explique comment, dans un instant, c'est pas vrai.
0: Et puis pour la musique, dans 3 minutes, Florent Pagny sera de la partie. Avant de partir en tournée, il fait un crochet ici ce matin pour vous réveiller entre tartines et croissants. 5h40, on accueille Karine. Bonjour Karine.
2: Bonjour Karine.
3: Bonjour.
0: Vous nous appelez d'où ce matin?
3: Alors moi je vous appelle d'une petite commune du Pas-de-Calais, Hernicourt.
0: Et vous rentrez du travail à cette heure-ci?
3: Ouais, c'est ça. Je travaille de nuit du côté de Douai.
0: Est-ce que c'est le week-end là ou pas encore?
3: Ah là, ça y est, moi je suis en week-end, j'ai fini ce matin.
0: Qu'est-ce qui est au programme de ce week-end chez Karine?
3: Bah écoutez, on va faire, je vais emmener les enfants, on va faire un tour, on va faire les magasins et on va aller faire un tour à Emmaüs.
0: D'accord, combien?
3: Car j'ai les enfants qui aiment énormément lire, moi aussi d'ailleurs, et on va aller voir si on peut trouver des petits livres.
0: Et trouver des petits livres pour les enfants, ça demande une petite logistique, parce que vous avez combien d'enfants vous aujourd'hui?
3: J'en ai 8.
0: Bon, très bien.
2: 8 enfants.
0: Vous rappelez tous les prénoms?
3: Oui, quand même.
0: Bon, d'accord.
2: Est-ce que vous êtes sûre, Karine? On fait le test maintenant. Les 8 prénoms, du plus âgé au plus jeune.
0: Allez, on va jusqu'à 6 heures. Allez, on y va.
3: On a Karen,
0: c'est bon.
3: Michaela.
0: Oui, c'est bon.
3: Katie.
0: Oui.
3: Néo.
2: Oui.
3: Kailou. Timéo. Loévan.
2: Il en manque un.
3: Et Oberyn.
0: Et ben voilà, ça faisait un petit peu résultat du bac, hein, vous en conviendrez. Mais on pense à tous ces auditeurs qui viennent de se brancher ici. Mais c'est quoi ces noms? Eh bien, c'est tous les prénoms des enfants de Karine. Karine qui va repartir avec. On va peut-être vous rajouter plusieurs paires de lunettes.
2: Oui, parce que j'allais dire, voilà, quand on a 8 enfants, 2 paires de lunettes, c'est pas beaucoup.
0: C'est un petit peu mesquin. Et ici, on n'est pas mesquin. Savera va se contenter. Elle va tout faire bien dans les règles de l'art. On va vous envoyer autant de paires de lunettes qu'il y a d'enfants dans cette famille.
3: Eh ben heureusement que vous ne m'envoyez pas aussi pour les petits-enfants, parce que j'en ai 8 aussi.
0: Allez, est-ce qu'on peut faire ça? On te rajoute ça. Voilà, on a vidé le stock. De toute façon, après, ça ne servira plus. Les lunettes partiront chez vous, puisque de toute façon, c'est la dernière journée où on vous les fait gagner. L'éclipse, c'est mercredi prochain. On vous souhaite une très très belle journée, un bon week-end. Karine, et au plaisir de vous retrouver très rapidement.
2: Une belle journée en famille.
0: Sur l'antenne d'ici.
3: Merci.
0: Salut Karine.
3: Au revoir.
0: Ça se passe comme ça, tous les matins, 5h42. Bon réveil.
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0: 5h42, chaque matin, c'est pas vrai, vous évite de tomber dans le piège des arnaques en tout genre. Ce matin, Audrazo, vous nous mettez en garde contre les appels d'escrocs qui se font passer pour des opérateurs téléphoniques, Orange, SFR, Bouygues, Télécom, etc. Ces coups de fil qui peuvent vous faire perdre beaucoup d'argent.
7: 938 euros, voilà ce qu'une retraitée a perdu dans cette histoire. C'est presque le montant de ma retraite. Je suis choquée, c'est ce qu'elle écrit. Qu'est-ce que c'est que cette arnaque? Une collègue a eu la même il y a quelques mois, elle m'a raconté. Elle reçoit l'appel du service client de SFR, ou en tout cas c'est ce qu'elle croit, vu qu'elle est bien chez SFR. La personne au bout du fil lui dit que sa ligne va être coupée à cause de travaux et lui demande d'appeler un numéro pour la remise en service.
0: Mais alors qu'est-ce que c'est? C'est un numéro surtaxé?
7: Exactement, c'est ça. Et vous voilà en train de poireauter des heures au téléphone. L'escroc utilise tous les mensonges possibles et imaginables pour vous garder au bout du fil. Posez le téléphone, allez faire vos courses, vous dit-il parfois. C'est ce que j'ai trouvé sur des forums. Il y a pas mal de témoignages. Une internaute s'est même rendu compte qu'on l'avait fait appeler un numéro au Zimbabwe. Pour un autre, c'était au Congo, un autre au Nigeria. Bref, comment faire pour ne pas tomber dans le piège? Déjà, sachez-le, un opérateur téléphonique, quel qu'il soit, ne ne vous demandera jamais de composer un numéro surtaxé pour résoudre un problème. Donc vous, ne vous précipitez pas, vérifiez bien calmement avant d'appeler que ce numéro à rallonge qu'on vient de vous donner n'est pas en fait un numéro étranger. Ce que je fais, moi, je le copie-colle dans Google. Et si je vois que les premiers résultats me parlent de Zimbabwe, j'arrête tout.
0: Merci Audrazo pour toutes ces informations qu'on retrouve sur la page ici.fr à l'onglet arnaque. Il est 5h44, vous écoutez ici. Dans un instant, vous allez faire la connaissance d'un oiseau aux plumes noires, plus noires que noires. Il reprendra la route, lui, pour venir chanter tout près de chez vous, en tournée pour ses 65 ans à partir de septembre prochain. Voici Florent Pagny, la dernière chanson du monde sur les ondes d'ici. 5h44, on se réveille ensemble. Des accords.

0: Comment ça va ce vendredi? 5h48, comme tous les jours ici, on s'intéresse à la nature et à tous ses éléments. Et aujourd'hui, dans le monde merveilleux du vivant, trois choses à savoir sur un oiseau splendide qui porte le nom d'une fleur. Bonjour Benoît Prospero.
1: Mais en effet, aujourd'hui, on parle bien d'un oiseau, l'oiseau de paradis, que l'on appelle aussi paradisier, aux couleurs rouge, orange, jaune, vert, émeraude, bleu ou encore mauve. Bonjour à toutes et tous. Au programme, malentendu, super noir et dense. Et donc d'abord, première chose à savoir, nom de limace qui fait du trampoline, les oiseaux de paradis doivent leur nom à un malentendu. En fait, au XVIe siècle, lorsque Magellan rapporte les premiers de ces fabuleux oiseaux aux plumes extraordinaires en Europe, pour les stocker plus facilement, c'est ce qu'il fait. Il leur sectionne les pattes. L'Europe le baptise alors paradisier apode, l'oiseau sans pattes, et commence donc à fabuler sur ce curieux animal. Un oiseau qui doit certainement voler à très haute altitude, disent certains, qui ne se pose jamais, disent d'autres, voire qui vit au paradis.
0: Et il faudra attendre 1857 pour qu'un Anglais les observe pour la première fois dans leur milieu naturel et découvre que le paradisier a des pattes.
1: Ah bah exactement, mais pour la science, il restera malgré tout apode. Deuxième chose à savoir, pour séduire sa compagne, le paradisier mâle danse en exhibant, en plus de ses couleurs vives, une robe d'un noir si profond qu'elle ne peut que tomber amoureuse. Et on a percé le secret de ce super noir qui fait pâlir d'envie les artistes les plus renommés. En fait, le noir absorbe habituellement 97% de la lumière. Mais le super noir du paradisier, qui est plus noir que noir, en dévore près de 99%, ce qui dépasse le taux d'absorption de tout ce que les humains sont capables de produire.
0: Comme un méga piège à la lumière, en fait.
1: Ah ben c'est tout à fait ça. Et enfin, troisième chose à savoir, les parades nuptiales des paradisiers de Victoria fascinent depuis des siècles. Pourquoi ? Parce que pour séduire, il produit des percussions qui rythment ses danses. Et comment il fait ça ? Eh bien, il produit des sons lorsqu'il balance sa tête et ferme son bec en frappant ses plumes étalées en éventail devant lui. Oui, en mode séduction, le paradisier ressemble à un éventail. Et donc, chaque mouvement est calculé avec minutie pour générer un bruit parfaitement intégré au ballet de son corps. Le monde vivant est merveilleux. Et pour toute sa connaissance, son savoir, merci au docteur en sciences Nicolas Gilsoul, auteur avec Jacques Cuisin du livre publié aux éditions Robert Laffont, Voyages extraordinaires au Muséum National d'Histoire Naturelle.
0: 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À lundi, Benoît Prospero.
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0: 5h51 à la une de la presse. On part aujourd'hui à l'école des métiers d'art.
3: Oui, à l'occasion d'une série que consacre toute cette semaine le journal La Croix à l'artisanat. Pour enquêter, notre invité est parti à Saumur, dans l'un des centres de formation les plus prestigieux du pays.
0: Bonjour Florence Poigneux.
4: Bonjour.
0: Les métiers d'art, c'est d'abord un savoir-faire qui se transmet. Pour les besoins de cette série, vous avez poussé notamment la porte de l'Institut de la bijouterie de Saumur. Qu'est-ce qu'on apprend à y faire précisément?
4: Alors, dans cet institut qui est créé en 1979, donc c'est un savoir-faire assez ancien, on apprend à faire un bijou à la main de A à Z. Donc, on utilise des outils pour cela, comme un chalumeau pour souder les pièces entre elles, une scie bocfil qui est une scie très fine pour justement tailler dans le métal et créer des formes. Et on travaille très minutieusement et très lentement sur un bijou pour faire une bague, par exemple, ou un bracelet.
0: Cet institut, il a pour particularité de proposer des formations en alternance. À qui s'adressent-elles, ces formations?
4: Alors, ce qui est intéressant, c'est que moi, je pensais, comme c'est un institut qui propose des CAP, je pensais voir des élèves assez jeunes, de 15, 16, 17 ans, et en fait, il n'y a pratiquement que des élèves qui sont majeurs et qui ont fait d'autres parcours avant. Beaucoup, d'ailleurs, ont le bac, ou ont fait des années d'études supérieures et se sont remis à l'artisanat plus tard, se décidant pour cette voie sur le tard, après avoir fait une autre activité, en se découvrant vraiment une passion pour ce métier. Parce que ce qui relie les élèves qui sont dans cette formation, c'est vraiment la passion pour les pierres précieuses, pour manier de l'or, de l'argent, pour créer quelque chose de ses mains. Et c'est vraiment ça qui relie ces élèves, c'est leur passion et le fait qu'ils aient une expérience tous un petit peu ailleurs avant d'arriver dans l'institut.
0: Ces élèves, une fois sortis de l'institut, ils trouvent en général rapidement du travail?
4: Alors, ce qui est assez intéressant à voir quand on se balade dans ces ateliers, c'est l'énorme confiance en eux qu'ont ces élèves. Et c'est assez beau dans cette période où c'est très compliqué. Ils ont presque tous envie de créer leur propre bijouterie plus tard, donc d'ouvrir leur propre entreprise. Et pour beaucoup, comme ils sont en alternance dans des entreprises de bijouterie, certains ont déjà des CDI en en poche assuré à l'issue de leur formation.
0: Florence, lors de votre enquête, vous, qu'est-ce qui vous a le plus marqué ?
4: C'est le regret qu'ils ont que leur formation soit si peu connue et si peu valorisée. Et ils se disent, moi, au lycée, on m'a jamais présenté ces métiers-là, ces métiers d'art, alors que c'est si précieux, c'est si intéressant à faire. Et s'ils ont un message à faire passer, c'est de dire, renseignez-vous dès que possible sur toutes les possibilités qui vous sont offertes dans les métiers manuels, parce qu'on peut vraiment y découvrir une vocation et trouver du travail.
0: À l'époque du tout numérique, de l'IA, ce savoir-faire, là, résiste mieux, vous pensez, que d'autres secteurs d'activité ?
4: Eh bien, pour le coup, on ne peut pas remplacer ce travail fait main par de l'intelligence artificielle. Donc, je me dis que ces métiers-là, ils ont leur carte à jouer dans le futur. Donc, il faut se dire que si la passion est là, je suis persuadée que ces élèves trouveront leur voie plus facilement, peut-être que dans d'autres métiers qui sont grignotés peu à peu par le numérique.
0: Ce sera le mot de la fin. La série consacrée aux métiers d'art est à retrouver dans les pages de La Croix cette semaine. Merci Florence d'avoir été avec nous ce matin.
4: Merci beaucoup.
0: Si vous craignez tout ce qui est comptabilité, paperasse, impôts, corvée administrative, dans un instant, on vous parle d'une tendance. Sinon, pour vous faire aimer ça, pour vous faire trouver un peu de plaisir là-dedans.
3: Très bien.
0: C'est possible.
3: Je suis à l'écoute.
0: Ces tendances arrivent dans un instant avec Muriel Jordan. Le temps d'écouter ce standard des années 80, Laura Branigan, Self-Control sur les ondes d'ici 5h54.

0: Vous écoutez ici ce vendredi 5h56 avant de retrouver le journal de 6h et toutes les infos de votre région dans le journal. Muriel Jordan nous a rejoint tous les matins, elle est à notre radar des tendances. Muriel, aujourd'hui, vous nous parlez des soirées paperasses entre amis.
1: Oui, nous sommes nombreux à souffrir de phobies administratives, à retarder le moment de payer nos factures, à remplir la déclaration de revenus le dernier jour à 23h59. Vous allez me dire, rien de grave, hein ? Plein d'hommes et de femmes politiques en souffrent aussi de phobies administratives. Il n'y a qu'à voir combien oublient de déclarer tous leurs revenus ou leur patrimoine. Mais les pauvres, mais ils sont malades ! Souvenez-vous de Jérôme Cahuzac.
2: Je n'ai pas, monsieur le député, je n'ai jamais eu de compte à l'étranger, ni maintenant, ni avant.
1: Oui, mais il n'est pas tout seul à souffrir, et puis c'est... Ah, on me souffle dans l'oreillette qu'il ne s'agit pas d'une maladie, ni d'une phobie administrative, mais bien d'une fraude fiscale. Ah bah, autant pour moi. Pour les autres, en réelle difficulté face à un tas de paperasses, il existe des soirées administratives entre potes. Des soirées admin, pour éviter de procrastiner quand on a 200 mails en attente, des factures à régler, des abonnements à résilier, et des courriers de réclamation qu'on a commencé à rédiger il y a... déjà 2 ans. Ah oui, ça commence à faire beaucoup. On vient avec sa pile de dossiers sous le bras dans une ambiance cool mais propice à la concentration. On s'occupe de tous les papiers qu'on a en cours. Il ne s'agit pas de déléguer, attention, plutôt de s'appuyer sur des gens et de se motiver grâce au collectif autour d'une bière et de chips.
0: Donc Muriel, on transforme une contrainte, gérer la paperasse en expérience partagée avec des proches, c'est ça ?
1: Oui, et ces soirées plaisent beaucoup aux adultes débordés qui se sentent parfois seuls et qui n'osent pas toujours demander de l'aide. Dans la rue, je vous ai demandé si l'idée d'une soirée admin vous plairait.
3: La paperasse, bah, on a chacun nos paperasses préférées. Donc,
4: vous faites pas tout pour votre mari ?
3: Non, il est à la retraite, alors en plus on a le temps, on est tous les deux à la retraite.
5: Je trouve ça bien parce que personnellement je déteste tout ce qui est papier justement, et je pense que ça aide, ça pousse à le faire si on se rejoint et qu'on ramène tous nos papiers tous ensemble, et ben ça aide et je pense que c'est intéressant. Mais après ça dépend aussi si c'est des papiers très importants, peut-être que ça peut être difficile de se concentrer foncièrement dessus si on est avec nos amis quoi.
6: C'est ça, c'est que si c'est vraiment des papiers importants, on sait que quand on est entre amis, on se prend pas trop la tête.
1: Oui, attention, si vous devez remplir une déclaration URSSAF ou bien aux impôts avec plein de cases à cocher, famille recomposée, auto-entreprise, bénéfices non commerciaux, donations, revenus annexes. Si la soirée vire à la célébration du Beaujolais nouveau, arrêtez tout.
7: Hé Mumu, tu peux corriger ma liste d'insultes au syndic ?
1: Non, mais arrête Serge, donne-moi ce papier. Bref, les soirées administratives, c'est tendance, ce sont les seules soirées entre potes où l'on vous demandera vos papiers à l'entrée.
0: Merci Muriel et prenez soin de Serge, visiblement qui à 5h59 déjà est dans un drôle d'état. Ce vendredi, 5e étape du Tour de France Femmes qui va traverser la Drôme Ardèche.
8: 7e étape.
0: Arrivée mythique tout à l'heure aux alentours de 18h sur le Mont Ventoux à vivre en direct à partir de 13h30 avec un point sur la course toutes les demi-heures, le Mont Ventoux sur votre radio locale. En attendant, toute l'équipe d'ici matin est à vos côtés. Bon week-end et surtout, excellente journée.
9: Merci beaucoup Johan. Bon week-end également et à lundi matin. On est là, on prend la suite avec beaucoup de plaisir, bien sûr, pour vous accompagner, pour le réveil peut-être. Ou alors, il y en a qui terminent la nuit, c'est possible. Il y en a qui travaillent de nuit aussi. Alors, vite, peut-être un petit café et on se couche, on se repose. Lui, il est levé depuis... Oh là là
10: hein, oh là là hein, oh
9: Bradley
10: depuis le début de la semaine.
9: Bradley de Souza, bien le bonjour.
10: Bonjour Isabelle, bonjour.
9: Remarquez, il fait plus frais ce matin, ça réveille aussi.
10: Ouais,
9: ça,
10: franchement, c'était
9: un peu
10: pas
9: plus
10: mal,
9: frais.
10: Ouais.
9: On a 10-12 degrés en ce moment. Et puis je salue Julien également qui réalise cette émission.
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9: Et c'est vendredi aujourd'hui, nous sommes le 7 août, il est 6h. L'actu locale avec vous, Bradley, un homme de 25 ans, mis en examen pour homicide routier aggravé.
10: Il est soupçonné d'avoir renversé Léa, 24 ans, dimanche dernier près de Cagny-Barville avant de prendre la fuite. Il s'est finalement rendu de lui-même à la gendarmerie, Manon Lombard-Brunel.
12: C'est 2 jours après le drame, mardi matin, que cet homme de 25 ans se présente aux gendarmes de la brigade de Valmont. C'est à une dizaine de kilomètres du lieu du drame. Devant les officiers, il reconnaît être le conducteur de la voiture qui a fauché Léa, 24 ans. Dimanche soir, la jeune femme sort faire une marche rapide vers 22h entre Vinemerville et Saint-Martin-au-Buneau. Son corps est retrouvé une trentaine de minutes plus tard, juste à côté de la départementale. Les premiers éléments de l'enquête confirment que cette maman d'une petite fille de 2 ans a été percutée par une voiture et que son conducteur a pris la fuite. Le compagnon de la jeune femme lance un appel à témoins pour tenter de le retrouver en lui demandant de se rendre. C'est donc chose faite. À l'issue de sa garde à vue, l'automobiliste a été mis en examen pour homicide routier aggravé. Aggravé pour deux raisons. Le délit de fuite d'abord, il est aussi soupçonné d'avoir consommé des stupéfiants. Selon le parquet du Havre, sa voiture n'avait pas de feu de croisement. Il a été placé en détention provisoire.
10: Manon Lombard-Brunel. Trois marins sur un voilier allemand ont été secourus au large de Dieppe par les sauveteurs en mer. Leur bateau de 15 mètres de long menaçait de s'échouer hier matin après une avarie de propulsion selon la SNSM. Leur intervention a duré 1h30 dans une mer très agitée et tout le monde a été ramené au port sain et sauf. Les autorités sanitaires françaises tentent de retracer le voyage de ce touriste testé positif à l'antivirus. Il est passé par la France le mois dernier et notamment par la Normandie. Il ne présente pas de symptômes, il est à l'isolement en Espagne pour un instant. Le ministère de la Santé affirme que ce cas n'a pas de lien avec l'épisode du printemps dernier sur le bateau de croisière. 22 cas contacts avaient été placés à l'isolement en France, dont un au CHU de Rouen. La préfecture de la Seine-Maritime, elle, alerte sur le manque de prudence sur des comportements irresponsables concernant les incendies. 9 sur 10 sont d'origine humaine et encore trop de mégots de cigarettes sont jetés par la fenêtre de la voiture. Des déchets verts brûlés en pleine nature. Elle demande de reporter tous les travaux qui peuvent l'être et appelle à plus de vigilance. Au Vieil-Évreux, dans l'Eure, à quelques kilomètres d'Évreux, les habitants du hameau du Coudray n'ont plus d'internet ni de téléphone depuis 3 jours maintenant. Des câbles ont été sectionnés et le cuivre volé. On y revient dans le journal de 7h.
9: 6h03, vous écoutez ici Normandie et premier match officiel de la saison pour le FC Rouen en Ligue 3.
10: Le championnat qui remplace le National et les Rouennais affrontent Cannes ce soir à domicile au stade Robert Diochon. Le promu de la saison dernière face à des Rouennais qui ont manqué d'rien la montée en Ligue 2. Mais ça y est, tout a été digéré. L'effectif largement renouvelé. 19 départs, 11 arrivées. On en entend encore quelques-unes. Et un coach, Régis Brouard, qui poursuit l'aventure avec l'objectif cette fois de ne pas manquer la montée.
8: Quand on part d'une page blanche au niveau des joueurs et du recrutement, l'entraîneur il doit se remettre aussi en question par rapport à ce qu'il a pu faire jusqu'à présent. Mais moi j'avais envie d'envoyer une nouvelle énergie, quelque chose de différent aussi pour les spectateurs. Mon propriétaire, cet Arkenser, en fait il ne connaît pas autre chose que de monter. Donc lui son souhait et son exigence c'est de pouvoir retrouver la Ligue 2. Malheureusement, on l'a loupé de très très peu la saison dernière avec ses matchs de barrage. On va pas y revenir. Voilà, son ambition, lui, c'est de jouer le haut de tableau et si possible de monter. Alors, il est des moyens un peu moindres que d'habitude. J'ai re-signé que pour un an et si j'ai re-signé que pour un an, c'est pour jouer le coup. Voilà, après, on verra bien. Donc, je vais arriver dans la 60aine en plus. Donc, ça, franchement, j'ai vraiment envie que de ça, en fait.
10: Il aura 60 ans en janvier prochain, Régis Brouard. Le FC Rouen qui affronte Cannes ce soir à 20h45. Les Diables Rouges en ont profité hier pour annoncer qu'ils changeaient d'équipementier. C'est donc terminé avec X-Crypt, place désormais à Hummel, la marque danoise qui habille aussi les joueurs du Havre. Il y a un autre match de Ligue 3 qui nous concerne ce soir. C'est QRM qui se déplace sur la pelouse du Paris 13 Atlético. Les Quevilliers qui se sont sauvés in extremis la saison dernière, eux aussi, ont renouvelé presque intégralement leur effectif cet été avec à leur tête Gabriel Santos, le nouvel entraîneur. En rugby, Rouen continue de se préparer avant le championnat de national qui reprendra dans 2 semaines. Les Rouennais affrontent Nevers en amical au stade Jean Moulin à Suresnes, c'est en région parisienne. Le match est à 17h15. Le départ sera donné aujourd'hui à 12h50 depuis la Voulte-sur-Rhône en Ardèche pour la 7e étape du Tour de France Femmes. Près de 147 km de course pour un finish au Mont Ventoux à 1910 mètres d'altitude. Il y aura surtout 16 km de montée à près de 9% en moyenne et une arrivée prévue autour de 17h30. Pour ce qui est du maillot jaune, il est toujours reporté par la Suisse Marlène Rösser, talonnée par la Néerlandaise Demi Vollering à 12 secondes derrière. La Française Cédrine Carbaol est 8e au général. Elle a terminé 2e hier lors de la 6e étape entre la Loire et l'Ardèche, étape remportée par la Mauricienne Kim Lecourt. L'Auroise Marion Bunel a terminé 27e. C'est une belle performance, ouais, quand même. Et elle remonte à la 45e place au classement général.
9: Bien, ouais. Alors, Bradley, là, la mobilisation est totale pour sauver les dernières espèces de sonneurs à ventre jaune.
10: Ouais, ces crapauds aux taches jaunes sur le ventre, parfois un petit peu orangé. Il n'en reste plus qu'une cinquantaine en Normandie, mais surtout, on n'en trouve que dans une mare située dans l'Eure et nulle part ailleurs dans la région. Alors, Biotropica à Val-de-Reuil tente de conserver les dernières espèces de Bombina variegata. C'est leur nom en latin. Il y en a 11 dans le parc animalier et l'objectif, c'est de les faire se reproduire avant de les relâcher dans la nature. François Huyg, le directeur de Biotropica.
13: Notre idée, bien sûr, c'est d'en relâcher un maximum. On en gardera, je pense, peut-être une dizaine pour que rajeunir nos reproducteurs et puis développer notre groupe, notre population de reproducteurs. Plus de reproducteurs, ça donne plus de têtards qui donnent plus d'animaux à relâcher. Donc c'est un investissement sur l'avenir pour proposer plus d'animaux à réintroduire. Mais par contre, ce n'est pas du tout notre équipe à Biotropica qui va décider de où les animaux sont relâchés. Il y a des personnes, des scientifiques de terrain qui sont infiniment plus capables que nous et plus experts dans l'analyse des milieux, qui, eux, vont savoir dire cet espace, cette mare, avec telle modification, telle adaptation est beaucoup plus accueillante pour l'espèce sonneur à ventre jaune, qui vont nous dire, combien on doit en relâcher là, et qui surtout assureront le suivi post-reproduction. C'est une étape super importante.
10: Et certains de ces crapauds devraient être relâchés dès le mois prochain. On a visité cet élevage de conservation, ce sera dans l'info d'ici à 6h30.
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10: À quoi doit-on s'attendre aujourd'hui ?
9: Une belle journée, ensoleillée, mais un peu fraîche ce matin, et vous le confirmez sur le Facebook d'ici Normandie. Je vais saluer Nathalie qui est à Ménil-Folle-en-Prise avec 9 degrés seulement. On a, 10, 12 degrés maxi pour l'instant. Sinon, soleil, effectivement, un vent faible, les températures qui vont repartir à la hausse pour le week-end. Aujourd'hui, ça reste encore raisonnable avec 23 au Havre, au Tréport, 24 à Yvetot, 25 à Neufchâtel, 26 à Cormeil, 27 à Évreux et 28 à Rouen. Et donc, soleil et chaleur ce week-end puisqu'on va dépasser les 30 degrés. La qualité de l'air reste moyenne à dégrader sur les routes pour l'instant. Ça va, il y aura du monde sur la route entre ceux qui partent et ceux qui rentrent. Je vous signale un bac à l'arrêt, c'est le bac de Petit Couronne qui est à l'arrêt en raison d'un mouvement social, et toujours le bac de Diabdal Grand Quevilly à l'arrêt jusqu'à la fin du mois d'août.
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9: 6h09, viens, je t'emmène, France Gall. Ben justement, on vous emmène faire un bout de route avec nous, avec Ici Normandie.

0: 1978, elle date de 78, cette chanson de France Gall, Viens, je t'emmène. 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
0: Bonne fête Gaëtan, aujourd'hui nous sommes le 7 août, alors Gaëtan, Gaëtan aussi. Et puis c'est l'anniversaire de Bruno Pelletier, le chanteur québécois, 64 ans, souvenez-vous.

0: Le temps des cathédrales, extrait de la comédie musicale Notre-Dame de Paris. J'en profite pour vous rappeler qu'il est encore possible à Rouen d'assister à Cathédrale de Lumière tous les soirs. Allez-y, hein, ça vaut le coup. Projection colorée sur la façade de la cathédrale à la tombée de la nuit. C'est en lien cette année avec le centenaire de la disparition de Claude Monet. C'est jusqu'au 26 septembre et là en ce moment la projection elle est prévue à 22h30 et franchement ça vaut le coup d'œil. Coup d'œil également pour l'éclipse du 12 août, mercredi prochain. Alors attention, il faudra porter des lunettes pour se protéger les yeux. Docteur Kierzek, vous nous donnez des précisions dans 30 secondes.
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0: On prend le temps de se réveiller ensemble déjà à 6h15 sur votre radio ici Normandie. Et on passe un été en pleine forme grâce à vos conseils, docteur Kierzek. Alors ce matin, on se projette au 12 août, mercredi prochain, l'éclipse du soleil. Il va falloir se protéger les yeux grâce aux lunettes spéciales ici Normandie. Bonjour docteur.
6: Bonjour à tout le monde. Le 12 août prochain, la France va vivre un événement exceptionnel. Une éclipse solaire visible depuis tout l'Hexagone avec un taux d'occultation impressionnant. On va tous lever les yeux au ciel. La dernière éclipse, hein, c'était 1999. Mais attention, on lève les yeux avec des lunettes très spécial. C'est un spectacle rare mais qui peut s'avérer dangereux si on ne prend pas les bonnes précautions. Quand le soleil est éclipsé, on peut le fixer sans ressentir de gêne ou de douleur immédiate. Il est là le problème parce que les rayons ultraviolets et infrarouges, eux, ils atteignent la rétine, ils la brûlent et on ne s'en rend compte qu'après coup parce que la rétine, elle n'a pas de capteur de douleur. Donc les spécialistes qu'on interroge sont très clairs, il suffit d'une exposition de courte durée pour observer de telles lésions, moins d'une minute d'observation sans protection et les conséquences peuvent être dramatiques et irréversibles. Rétinopathie solaire, perte de vision centrale, tache noire. La règle est simple, on ne regarde jamais l'éclipse sans lunettes spéciales.
0: Oui, mais il paraît que les lunettes de soleil, ça suffit pas.
6: Les lunettes de soleil ordinaires ne filtrent absolument pas les UV et les infrarouges. Les seules protections valables sont celles qui portent la norme ISO 123-12 et la mention filtre pour l'observation directe du soleil. Alors on les trouve chez les opticiens, les magasins d'astronomie ou en ligne. Il y a les lunettes de soudure aussi à verre noir, type verre numéro 14 qui peuvent être utilisées, mais bon, c'est quand même moins sympa. Et surtout, on vérifie que les lunettes ne sont pas rayées avant de les mettre et on n'utilise jamais donc ces lunettes de soleil, on n'utilise jamais les verres fumés, les films plastiques, les plaques radio ou les vieilles lunettes 3D qu'on avait chopées au cinéma pour le dernier film, ça ne fonctionne pas. Alors en France, l'éclipse sera partielle, mais même au maximum, le soleil ne sera jamais totalement caché. Donc oui, on garde les lunettes pendant toute la phase, y compris la phase partielle, et on ne les enlève surtout pas au moment de l'occultation maximale, contrairement peut-être à ce qui pourrait se passer en Espagne où l'éclipse sera totale et on pourrait peut-être les enlever pendant les quelques minutes de totalité. La règle absolue, retenez-la, on ne regarde jamais le soleil sans protection, que ce soit à l'œil nu ou avec un instrument. Et rendez-vous le 12 août prochain pour cet événement unique. Ça va être un beau spectacle. Bon été, bonne santé à l'écoute d'ici, bien sûr.
0: Merci docteur. Et les lunettes éclipse ici Normandie sont parties comme des petits pains à Rouen, à Bernay, à Dieppe. Vous êtes venus très très nombreux en retirer. Il n'y en a plus. Donc maintenant, n'oubliez pas de les mettre. Hein. Mercredi prochain, il faut les porter pour l'éclipse. Allez, ça groove. Earth, Wind & Fire. 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

0: Move de bon matin avec ici Normandie, Earth, Wind and Fire, 6h20. C'est la sélection estivale des Normands du bout du coin que Fred a rencontré durant la saison et cette semaine, ils ont tous un point commun, ils adorent la voiture. Et Fred, vous êtes aujourd'hui du côté de Vernon.
1: Il y a des inventions comme ça qui sont bien pratiques mais pour lesquelles on a un affect limité. Le lave-vaisselle par exemple, qu'est-ce qui nous dépanne? Mais on l'aime pas plus que ça. L'aspi c'est pareil, c'est quand même mieux d'avoir une machine plutôt que d'aspirer nous-mêmes à la bouche, non? Mais on l'aime pas plus que ça. Et puis il y a la voiture,
2: la bagnole,
1: la caisse,
2: la tire,
1: la titine,
2: la poubelle.
1: On l'aime notre voiture. On la bichonne.
3: Bonjour.
1: Je vous présente mon copain.
4: Eric. Eric, j'avais envie de faire un tour en Jaguar.
3: Chiche.
1: Chiche.
4: C'est quel modèle ça?
3: XF.
4: Ah, oh, t'as vu ton pare-brise est fêlé?
3: Eh oui.
4: Il va falloir changer la voiture.
3: Non, il est commandé.
4: C'est le genre de pare-brise que tu peux pas changer comme ça.
3: Ben non, ils en ont pas.
5: En arrivant, ouais, mon client se demandait s'il y avait des frais avancés pour remplacer son pare-brise.
4: Eh, je connais pas Vernon, moi. Fais-moi faire un petit tour.
5: Quelle que soit votre assurance.
3: Un petit tour de Vernon.
4: Quel âge t'as, toi, Eric?
3: Ouais, j'ai eu 60 ans la semaine dernière.
5: En plus?
4: Donc la semaine dernière, on était encore en mars.
3: Ça fait. Alors, pas la semaine dernière, la semaine d'avant.
4: Mais on était quand même encore en mars.
3: Encore en mars.
4: Et donc, il y a 2 ans, quoi. T'avais 58 ans? En avril?
3: Ouais, fin avril.
4: T'as tout lâché pour créer ta boîte?
3: Tout lâché?
1: Bah oui.
3: Oui.
1: Oui.
3: Non.
1: Bah oui ou non?
4: Oh, t'es normand, toi.
1: En fait, il habitait à Paris.
3: Je suis venu ici parce que, avec des enfants, pour trouver une maison, c'est quand même plus facile ici qu'à Paris.
4: Donc, tu faisais Vernon-Paris en train tous les jours?
3: Oui.
1: Et il adorait ça.
3: C'est un enfer.
1: Ah bah non, il adorait pas.
4: Et tu bossais dans le BTP à Paris, toi?
3: Oui. Je travaillais pour un organisme public.
1: Et puis voilà.
3: Et voilà, au bout de 35 ans.
1: Ras la casquette.
3: Ouais, ras la casquette.
1: Alors, il est devenu chauffeur grande remise.
3: Exact.
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3: C'est super original de tout quitter à plus de 55 ans.
1: Alors voilà, à un âge où beaucoup pensent à la retraite, Eric a voulu devenir un chauffeur de luxe.
3: J'ai voulu refaire du VTC comme c'était fait au départ.
1: C'est-à-dire?
3: C'est-à-dire avec un service.
4: Un chauffeur, quoi.
3: Un chauffeur privé.
1: À la maison, Nestor.
3: À la maison, Nestor. Oui, mais à ce moment-là, on monte derrière.
4: Ah oui, c'est vrai.
1: Ah oui. Eric, dans le transport des gens, il a sa petite spécialité.
4: Tu t'es spécialisé dans le transport des personnes en situation de handicap ou en tout cas à mobilité réduite, quoi.
3: Soit de handicap à mobilité réduite, soit des personnes âgées, même encore autonomes.
1: Il accepte aussi les jeunes qui sont en pleine forme.
4: Et t'aimes tellement les belles anglaises que...
1: On parle des voitures.
4: T'as investi, là, il y a quoi, un an à peu près, dans une autre belle anglaise?
3: Le taxi londonien.
4: Il y a un taxi londonien qui roule dans les rues de Vernon, c'est quasiment un taxi, sauf que c'est un VTC, quoi.
3: Tout à fait.
1: On l'appelle aussi le Black Cab, le taxi londonien, et c'est pas une voiture comme les autres.
3: Déjà devant, il n'y a qu'une place, c'est le coffre.
1: Ah ouais?
3: Un vrai taxi londonien, il y a la place du chauffeur, et à côté, c'est le coffre.
1: Ce qui permet de libérer de la place derrière.
3: Et derrière, on peut mettre 6 personnes.
4: 6 personnes?
3: 6 personnes en vis-à-vis, et ça, c'est agréable.
1: À Vernon, son taxi londonien, il s'appelle pas Black Cab.
3: Nous, on l'a appelé le Sam Cab.
1: Il s'appelle Sam Cab.
4: Pourquoi Sam?
3: Sans accident mortel. On fait les sorties de boîte, on fait les sorties de restaurant, on fait les retours de mariage pour les invités.
4: Oui, alors je connaissais l'expression le Sam, mais j'avais pas fait le rapport, tu vois.
3: On emmène 6 personnes en boîte de nuit, puis on va les rechercher à l'arrivée.
1: C'est plus sécur.
3: Ouais, c'est vite que les voitures et titubes.
1: Il les aime, ces petites anglaises, Eric.
3: Tout à fait.
1: Sa petite boîte, il l'a appelée CQFD.
3: Ce qu'il faut découvrir.
1: Je vous mets les photos des voitures sur l'appli ici.
0: Sympa, hein? Il y a des parcours de vie comme ça qui font plaisir. Fred Romanuic et ses Normands du bout du coin tous les matins sur votre radio ici, Normandie. Sur la route ce matin, pas de soucis. En revanche, les bacs de Seine à l'arrêt. Hein. Il y a le bac de Petit-Couronne, le bac de Jumièges, on l'apprend à l'instant également en raison d'un mouvement social, et puis toujours le bac de Dieppedalle à l'arrêt, mais là, jusqu'à la fin du mois. Ici, Normandie, 6h24, voici Marine.

0: Bien sûr que c'est mérité. Marine, sur votre radio ici Normandie, restez avec nous dans moins d'une minute, l'horoscope pour ce 7 août.
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0: Et l'horoscope, alors avec vous Catherine Viguier, une planète évolue, hein, c'est ça, dans notre ciel ?
6: Vénus, elle est présente à présent en balance.
7: Bélier, alors soyez assurés que grâce à un ou une autre, la vie se fait plus facile.
8: Taureau, Vénus vous invite à être plus en accord avec votre vrai moi, à relativiser le monde des apparences.
9: Gémeaux, au programme votre vie affective avec un grand A, qui aimez-vous et qui vous aime?
10: Cancer, attendez-vous à une bonne dose de chance qui aidera à réparer si nécessaire des liens familiaux brisés.
11: Lion, le fait de bouger, de vous ouvrir à de nouveaux horizons vous procure de belles satisfactions.
12: Vierge, des opportunités côté finances vont se présenter, c'est une bonne chose mais restez vigilant.
13: Balance, Vénus s'installe chez vous jusqu'à début septembre, c'est une très bonne nouvelle.
14: Scorpion, dans votre fort intérieur, ça n'est pas simple et l'air de rien, vous allez vous sentir plus apaisé.
15: Sagittaire, Vénus est avec vous, elle met en lumière votre vie publique, amicale, mais aussi vos projets.
16: Capricorne, si vous avez des attentes professionnelles, un rôle à jouer en société, la chance à présent est à vos côtés.
17: Verseau, vous voyez d'autres lieux, d'autres gens et cela vous réussit pleinement. Soyez ouvert à ce qui se passe autour de vous.
18: Poisson, c'est dans l'intimité que tout se passe. De bonnes opérations aussi au sujet de vos biens matériels.
19: Et pour nous tous, il ou elle nous réenchante.
0: Merci Catherine, ici Normandie, 6h30. Bradley de Souza, ils sont menacés de disparaître.
20: Des sonneurs à ventre jaune, des crapauds de 4 à 5 cm de longueur. Ils ont des taches jaunes sur leurs pieds et leur ventre, d'où leur nom. Il n'en reste qu'une petite cinquantaine en Normandie. Alors le parc animalier de Biotropica à Val-de-Reuil tente de les conserver.
0: Et c'est dans l'info d'ici, juste après l'actu en France et dans le monde. Le 90 secondes, présenté ce matin par Valentine Letesse.
21: Comme le flashback d'un horrible souvenir pour les habitants de l'Aude, où moins d'un an après le méga-feu, un incendie s'est déclaré hier dans ce même massif des Corbières. Un feu fixé selon le dernier point de la préfecture hier soir. Et cette nouvelle journée s'annonce à nouveau tendue pour les pompiers du sud de la France. Vigilance rouge, risque très élevé donc de feux de forêt encore aujourd'hui dans les Bouches-du-Rhône, le Vaucluse et le Var, où le massif du Gros-Bessillon brûle toujours. Plus de 15 jours après le début de l'incendie, 850 pompiers luttent encore. Le vent et la chaleur d'hier ont réactivé le feu à une dizaine de fois. Le Stade français, victime d'une cyberattaque, le club de rugby l'annonce et un groupe de hackers la revendique. Sur Internet, les criminels ont même lancé un compte à rebours avant la publication des données personnelles des joueurs, rapporte le site spécialisé French Bridges. Trois candidats à la reprise de Duralex, la verrerie placée pour la cinquième fois en redressement judiciaire en un peu plus de 20 ans et d'autres peuvent encore se faire connaître. La date limite de dépôt de candidature prévue hier est finalement repoussée au 11 septembre. Un sommet mythique dans le monde du cyclisme au programme de la 7e étape du Tour de France Femmes. Départ à 13h15 de Voulte-sur-Rhône jusqu'au Mont Ventoux et c'est 15,7 km de pente à plus de 8% de dénivelé. C'est à vivre en direct sur votre radio ici, partenaire officiel du Tour de France.
20: Ils ont des yeux en forme de cœur et un ventre jaune, orangé et un petit peu noir. Les sonneurs à ventre jaune, une espèce de crapaud, sont menacés de disparaître en Normandie. On n'en trouve que dans une toute petite mare dans l'Eure et nulle part ailleurs dans la région. Alors pour conserver cette espèce, le parc animalier Biotropica à Val-de-Reuil accueille en ce moment 11 de ces crapauds dans le but de multiplier sa population dans les mois à venir. Manon Lambert-Brunel.
2: Dans un grand conteneur blanc, loin du regard des visiteurs.
4: Nous voici dans l'élevage conservatoire des plus beaux crapauds de France.
2: Les sonneurs à ventre jaune, hein, sont pas vraiment mélodieux, mais des pupilles en forme de cœur. Bref, des petites bêtes d'à peine 5 cm de long menacées de disparition. À l'état sauvage, il ne reste en Normandie plus qu'une mare, une seule, où ces crapauds arrivent encore à se maintenir. François Huyghe est le directeur de Biotropica.
4: Ça a disparu de partout ailleurs parce que changement du milieu normand. Basique, il y a de moins en moins de bocage, peut-être moins de forêts, des assèchements de milieux, des changements de pratiques agricoles qui font que dans la bouse de nos vaches et le crottin de nos chevaux, il y a un petit peu plus de vermifuges ou d'insecticides qui diminuent les proies ou qui intoxiquent aussi les crapauds. Enfin, globalement, le milieu se transforme ou s'est transformé, a mené à la disparition de ces populations-là.
2: L'objectif de cet élevage de conservation, c'est donc d'éviter de mettre tous ces œufs dans le même panier en gardant de côté quelques spécimens.
4: Pour qu'une population soit pérenne, on ne peut pas se contenter d'un seul site. Hein. Statistiquement, il suffit d'un gars qui ne fait pas gaffe et qui va faire sa vidange de bagnole à côté de la dernière mare de ce dernier crapaud pour que cette population disparaisse. Donc c'est trop fragile, donc on doit réussir à recréer d'autres noyaux de population.
2: Et cela passe forcément par la reproduction, 3 mâles et 8 femelles qui donnent déjà des petits.
4: On a déjà pas mal de têtards qui sont en croissance et quelques premières grenouilles qui se sont métamorphosées. Et là, effectivement, vous avez une dizaine de petits aquariums avec des filtres, avec des feuilles dedans, qui hébergent chacun au moins une vingtaine de petits têtards.
2: Et pour certains, le développement se passe pour l'instant plutôt bien.
4: Tiens, j'en vois un là qu'il va falloir surveiller parce que les pattes avant sont sorties aussi. Alors là, je vais aller récupérer un petit têtard qui est bien vif, là. Regardez bien. On voit qu'il a deux pattes avant, deux pattes arrière. Il est minus, hein, ça fait... Allez, mon Titi. Voilà.
2: Titi et tous les autres qui vont continuer leur phase de transformation pendant encore quelques semaines. L'idée, c'est ensuite de pouvoir les relâcher. Une première réintroduction en milieu naturel est prévue dans le courant du mois de septembre.
20: Un crapaud à ventre jaune qui peut vivre jusqu'à 10 ans et le plus vieux du monde a été observé, Isabelle, en Franche-Comté, sachez-le. Il a pu vivre jusqu'à 30 ans. Pépère, c'est le surnom qu'on lui a trouvé.
0: Ah bah oui, voilà, il a vécu tranquillement, tout à fait. À la une du journal tout à l'heure à 7h.
20: On est au Vieil-Évreux dans l'Eure où des habitants n'ont plus internet. On vous explique pourquoi. La préfecture de la Seine-Maritime appelle à la vigilance. Il y a eu trop de départs d'incendies récemment et 90% sont liés à nos comportements. Et puis le retour de la Ligue 3 de football ce soir, nouveau nom du championnat de national. On fait le point sur ce que ça change pour nos deux clubs de la métropole de Rouen. Pardon, il va faire beau, Isabelle, retour du foot et du championnat de Ligue 3.
0: Ah bah oui, sur des terrains secs.
20: Secs, ouais.
0: Il n'y a pas de pluie ce week-end.
20: Oui, les arroses, les terrains.
0: En revanche, les températures vont grimper à nouveau. Alors ce matin, si vous sortez promener le chien, il fait un peu frais. Hein. On a plus trop l'habitude finalement. 9 degrés à Forche, nous écrit Christian là sur les réseaux. 11 degrés à Évreux chez Romain. Bon, ça va grimper, ce sera encore raisonnable, on va dire aujourd'hui. On va surtout dépasser les 30 degrés ce week-end. Belle journée ensoleillée, quasiment pas de vent. 23 annoncés à Fécamp, au Havre, 25 à Bolbec, à Forge, à Louviers. On ira quand même jusqu'à 27 à Évreux et 28 à Rouen. Qualité de l'air, attention, pas de vent, ces conditions anticyclonique, l'air reste moyen à dégrader, donc pour les personnes sensibles et asthmatiques, évitez le sport notamment.
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0: Bon, ce matin c'est calme sur la route, mais la circulation s'annonce difficile aujourd'hui et demain. Bison futé voit orange ce vendredi, rouge demain et ce sera plus calme dimanche. ce sera vert. Si vous partez en train, il n'y aura pas de train entre Paris et Évreux en raison de travaux à partir de demain samedi midi et jusqu'à dimanche 16h, je vous préviens dès maintenant, comme ça c'est fait. Et puis il y a 3 bacs de Seine à l'arrêt ce matin, le bac de Petit-Couronne, le bac de Jumièges et le bac de Dieppedalle.
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0: Du bleu dans le ciel normand et du bleu dans la radio aussi avec Étienne Dao. Bleu dans le ciel normand pour le départ, le début de vos vacances peut-être. Ou ouais, peut-être une journée de boulot encore et ce soir on fait les valises. Waouh, sourire.

0: comme toi avec Étienne Dao. Bon petit-déj avec Ici Normandie, 7h20.
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0: On s'est réveillés ensemble lundi, on termine la semaine ensemble, c'est déjà vendredi, aujourd'hui le 7 août. Oh, beaucoup de retours sans doute ce week-end avec la reprise lundi. Et puis encore des départs aussi, hein, départs en vacances. Alors je sais pas, est-ce qu'on part plus en août qu'en juillet? Avant on disait en août c'est plus calme, toutes les entreprises, les usines sont fermées. Je pense que ça a un peu changé. Et puis quand on le peut, il y en a qui préfèrent partir en septembre, hein. Ça fait peut-être un peu sourire Julien là, qui réalise cette émission, lui il part en septembre, il y a moins de monde c'est vrai, puis en plus c'est moins cher pour les septembristes, c'est comme ça qu'on vous appelle, hein. Vous qui partirez à la rentrée en septembre. Pour l'instant c'est août, 6h41, on partage vos plaisirs de l'été.
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0: avec Tino Brumand qui est allé à votre rencontre.
3: C'est juste de rester vivant, c'est tout. Tu survis comme tu peux.
4: Bonjour, moi c'est Alex et mon plaisir de l'été, c'est ne pas regarder la météo quand je sors en plein été, quoi, en fait.
5: Ça veut dire que ni en juillet ni en août, il y a un moment où tu ouvres l'application météo et tu la regardes.
4: Bah, de manière générale, non, parce que c'est censé être l'été, donc il est censé faire tout le temps beau. Après.
5: Comment ça se passe si jamais tu sors parce que tu regardes pas la météo parce qu'on est en été et qu'au final il pleut à mort?
4: Bah, en vrai, c'est juste chiant et je prends la pluie sur moi et je prends sur moi et puis je sortirai comme je suis en t-shirt et en short le lendemain, puis c'est tout.
5: Et comment tu vis, par exemple, les périodes de canicule qu'on a vécues au début de l'été?
4: La canicule, c'est un peu trop. Alors, en été, c'est bien qu'il fasse beau. Après, quand il fait trop chaud, oui, c'est galère. Après, on peut quand même sortir. Après, si c'est vraiment la canicule, non, on sort pas. Juste, on reste chez soi, on est cloîtré. Puis, bah, on essaie d'avoir un ventilateur ou juste survivre, en fait. T'essaies juste de rester vivant, c'est tout. Tu survis comme tu peux. Tu prends des glaçons, tu prends une douche froide, 5 par jour, et t'as pas le choix. Tu fais comme tu peux.
5: C'est quoi ton temps idéal si t'es en été, tu regardes pas la météo, tu sors et là, tu te dis, ouah, vraiment, c'est la meilleure journée, c'est quoi le temps?
4: C'est le ciel bleu dégagé, il fait on va dire 25-26 degrés. 25-26 degrés, peut-être, ou peut-être un petit peu plus, mais s'il y a un petit peu d'air, juste qu'il faut qu'il y ait un peu d'air. Même s'il fait 30 degrés, s'il y a un air, juste si tu peux respirer et que ça t'étouffe pas, c'est le principal en fait.
5: Et qu'est-ce que tu souhaites aux auditeurs d'ici pour leur été?
4: Bah, plein de joie, de bonne humeur, sortez, profitez du temps. On habite en Normandie, il fait pas tout le temps beau, donc faut profiter de l'été pour sortir au final.
0: Et on profite, et on va encore le faire d'ailleurs. Et là, il va faire beau, et même chaud et pas vraiment de vent aujourd'hui. Merci beaucoup, ça va chauffer encore ce week-end. Moi, mon petit plaisir de l'été, et même toute l'année, c'est faire les marchés. Et c'est jour de marché aujourd'hui, si je ne me trompe pas, le vendredi, à Auffay, à Saint-Valery-en-Caux aussi, et puis à Pont-Audemer, c'est l'occasion de discuter un peu avec les producteurs. Je vois qu'à Ménil-en-Ouche aussi, tous les vendredis du mois d'août, il y a le marché de 18h à 20h, donc c'est encore possible aujourd'hui, avec pas mal d'animations et dégustation. 6h43, ce sera la journée mondiale du chat demain, mais c'est plutôt du lapin, hein, dont nous allons parler dans un instant avec le docteur Fabin, notre vétérinaire.
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3: Un lapin, et un lapin, ça rime avec Docteur Fabin. Vous êtes avec nous, Docteur Fabin, tous les matins, vous êtes notre vétérinaire. Or, beaucoup de gens pensent que pour un lapin, une petite cage et un peu de foin, ça suffit, alors que pas du tout. Vous nous expliquez, docteur ?
4: Un lapin, c'est un animal intelligent, social, très actif, qui a besoin d'explorer, de gratter et de sauter. Bref, d'espace. L'espace de vie idéal d'un lapin, c'est un territoire où il peut bouger librement, tous les jours, plusieurs heures, voire en permanence. Une grande cage ou un enclos XXL, c'est bien pour la nuit quand vous vous absentez. Mais dès que vous êtes là, il doit pouvoir sortir. L'idéal, c'est carrément un lapin en liberté dans toute la maison, ou au moins dans une pièce sécurisée. Et le must du must, c'est un accès à l'extérieur.
3: Alors justement, comment faut-il aménager finalement son espace de vie ?
4: Un coin dodo bien moelleux, un coin litière, parce que oui, un lapin, ça s'éduque très bien à la propreté. Une gamelle lourde pour ne pas être renversée, un biberon ou une coupelle d'eau propre, et surtout une quantité illimitée de foin. C'est 80% de son alimentation, et pour le reste, des cachets, des tunnels, des cartons à grignoter, des planches à ronger, tout ce qui lui permet d'exprimer ses comportements naturels. C'est comme ça qu'on évite l'ennui, l'agressivité ou les troubles digestifs. Et bien sûr, il faut sécuriser l'espace. Un lapin, ça ronge les fils électriques, ça grimpe parfois sur les canapés, ça explore les moindres recoins, donc on protège les prises, on planque les câbles et on évite les plantes toxiques. Un peu comme on le ferait avec un bébé en fait.
3: Ouais, c'est vrai. Alors pour l'accès à l'extérieur, quels sont vos conseils ?
4: Laisser sortir son lapin, c'est une super idée, à condition que ça soit bien sécurisé. Le jardin doit être clôturé et anti-fugue, parce qu'un lapin, ça creuse vite et ça peut passer sous les grillages. Et attention aux prédateurs, un chien, un chat ou même un rapace peuvent s'en prendre à lui. Donc accès à l'extérieur, oui, mais toujours sous surveillance. Pour le balcon, idem, pas question de le laisser seul sans surveillance. J'ai déjà vu des lapins tomber du 4e étage. Il faut de l'ombre, de l'eau fraîche et jamais un soleil direct en été, car les lapins aussi, ça peut faire des coups de chaud. En suivant toutes ces recommandations, votre lapin vivra dans des bonnes conditions et un lapin heureux, ça peut vivre une bonne dizaine d'années.
3: Eh ben, bon, attention aux coups de chaud pour le lapin aussi ce week-end alors. Merci docteur, docteur Fabin, le vétérinaire d'ici Normandie. 6h47, Mimi, c'est Mimi qui vous offre le café ce matin. Comment

Ah, je savais bien que Mimi allait nous servir un café. Les trois cafés gourmands qui chantaient au Tréport samedi dernier. Quel succès! 20 000 spectateurs, vous y étiez peut-être. Il y avait une folle ambiance, c'était super sympa avec les trois cafés gourmands. 7h-10. Et place au 3+, d'ici Normandie, des infos pratiques, ludiques, utiles, sympas. On vous aide à trouver aussi des idées d'occupation si vous êtes dans le coin. Si vous êtes sur la côte, par exemple, à Quiberville-sur-Mer, c'est près de Dieppe, il y a un concours de château de sable. Alors c'est ce matin, hein, faut pas laisser traîner les enfants dans le lit, parce que c'est à 10h30 tout à l'heure pour les enfants de 5 à 12 ans. Rendez-vous près de la cabine des sauveteurs, on s'inscrit sur place directement. On vient avec sa pelle et son seau et on essaye d'être créatif. Les enfants adorent. Le 29 juillet dernier, il y avait déjà eu un concours de château de sable et il y avait 55 enfants quand même qui avaient participé à ce premier concours. Donc tout à l'heure, 10h30, c'est à Quiberville-sur-Mer, près de Dieppe. On parle beaucoup de l'éclipse mercredi prochain. Il y a la nuit des étoiles aussi ce week-end pour tous les amateurs d'astronomie à partir de ce soir et jusqu'à dimanche. Alors là, c'est pour espérer contempler les pluies d'étoiles filantes. A priori, le ciel devrait être dégagé. Ce soir, il y a plusieurs rendez-vous à 21h30. Par exemple, la communauté de communes Campagne de Caux vous propose une soirée de découverte dans la salle des fêtes de Sausemar en Caux. Il y a l'association AstroCaux qui là vous invite à observer les étoiles à l'aide de télescopes. Rendez-vous à partir de 21h à l'aire de repos de Saint-Maclou-de-Folleville sur la RD 929 entre Tôtes et Saint-Victor-l'Abbaye. Demain également, il y a le club d'astronomie de Louviers qui vous invite à Surville pour observer le ciel. Rendez-vous aussi au centre astronomie Fontaine aux étoiles. Là, c'est à Fontaine-sous-Jouy. On est dans l'heure. À Toussaint, près de Fécamp, rendez-vous aussi demain à 21h dans la salle de l'Épinay. Bref, il y a pas mal d'animations pour ces nuits des étoiles filantes. Et puis, ce sera l'occasion, bien sûr, de revenir sur la nuit de l'éclipse du soleil mercredi prochain. Et puis, en revanche, si vous êtes plus terre à terre, il y aura des courses dimanche sur l'hippodrome de Bacqueville-en-Caux. Ce sont des courses de trot, 9 au total, avec là aussi pas mal d'animations. Pour les enfants, des baptêmes de poney, structures gonflable, tout ça c'est gratuit, tombola, marché artisanal, de quoi se restaurer sur place. L'entrée est à 5 euros pour les adultes, c'est dimanche sur l'hippodrome de Bacqueville-en-Caux avant la grande fête du cheval le week-end du 15 août. J'en profite aussi pour vous rappeler le numéro 02 35 07 66 66, numéro à retenir pour nous adresser un vocal WhatsApp pour annoncer vous aussi les manifestations que vous organisez ce week-end dans votre commune ou le week-end du 15 août, il y en a toujours pas mal. George Harrison, oh ben on ressort les pattes d'Ève du coup là, hein. My Sweet Lord sur votre radio ici Normandie, 6h53.

0: Avec George Harrison dans cette période de vacances, départ ou retour. L'avion, alors il y a ceux qui aiment, ça ne dérange pas, et puis il y a ceux qui ont peur, et il y a ceux qui s'en amusent. L'humour en tube dans une minute.
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0: Et avant l'actu, on s'amuse. Alors quand on choisit de rester en France pour les vacances, bon, c'est pas toujours parce que c'est le plus beau pays du monde, enfin, non, hein, d'accord, mais enfin quand même, il est pas mal. Parfois, c'est parce que monter dans un avion, c'est une terrible épreuve. Une épreuve que Fred Ballard vous fait voler en éclats ce matin, en éclats de rire, hein, dans l'humour en tube.
9: Papa, on a décollé, ça y est, on va décoller, c'est bon, on a décollé. Non, on a pas décollé. Le décollage, c'est quand papa, il pleure.
10: Oui, c'est la grande différence hein, entre les enfants et les adultes. L'insouciance des uns nourrit la trouille des autres. Et c'est encore pire quand un type totalement zen à 10 000 pieds au-dessus de l'océan tente de rassurer son pote qui sue à grosses gouttes sur le siège d'à côté.
11: Non, je vois pas où est le problème. Attends, sécurité, l'avion plane à cause de la pression des ailes. Je vois pas de quoi tu parles. Je veux dire, il n'y a rien d'irrationnel. À un moment donné, la technologie, il faut faire confiance. Quoi. Totalement surréaliste d'avoir la trouille, les pétoches d'un avion qui, ça fait plus de 50 ans qu'il plane dans les airs. Mon gars, t'es totalement...
10: Ah là là, comme c'est énervant, les gens trop sur deux en avion. On aurait presque envie que l'avion se crache pour leur prouver qu'on avait raison d'avoir peur. Mais grâce à la méthode Gad Elmaleh, on préfère s'éclater de rire que s'éclater tout court. Et c'est encore plus vrai quand on est jeune et bien bâti.
12: Je monte dans l'avion et là l'hôtesse me dit « Monsieur, vous m'avez l'air jeune et vigoureux. » On va vous placer à côté de l'issue de secours pour aider les gens à évacuer en cas de crash aérien. Je dis, madame, j'arrive même pas à gérer mon bagage cabine. Comment voulez-vous que je désarme un toboggan ?
10: Oui, alors c'est sûr que si en plus c'est aux passagers trouillards de se charger de la sécurité des autres passagers en cas de crash, c'est pas hyper rassurant, mais bon, même si Paul Mirabel n'est pas expert en désarmement de toboggan, quand il ouvre les vannes, même les réacteurs se marrent. Donc PNC aux portes, attachez vos ceintures. On va se fendre la poire.
0: Merci Fred Ballard, l'humour en tube, tous les matins sur votre radio Ici Normandie.
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0: Il est 7h et nous sommes le 7 août 2026. L'actu locale, Bradley de Souza. Ils n'ont plus internet, ni de fibre, ni de téléphone depuis 3 jours maintenant.
13: Des habitants du hameau du Coudray au Vieil Évreux, village de quelques 900 habitants à quelques kilomètres d'Évreux, coupé du monde depuis que des câbles téléphoniques ont été sectionnés, du cuivre volé pour être revendu ensuite. Et ceux qui volent l'or rouge, comme on l'appelle, ne manquent pas d'imagination pour passer incognito, nous explique le maire Marc Perrin.
14: Parfois même, ils balisent le chantier pour qu'on croie que c'est une véritable entreprise qui intervient pour un opérateur. Vous pouvez être surpris, vous voyez les gens qui travaillent avec des cônes, des triflash et tout, mais en fait, ils travaillent pas pour un opérateur.
15: Il n'y a rien qui va revenir à la charge de la commune ?
14: Non, rien ne reviendra à charge de la commune, tout sera aux frais des opérateurs. Le remplacement des poteaux, le remplacement et la réparation des câbles. Quand on a des poteaux endommagés, on donne la référence du poteau. Parce qu'on a des applications dédiées aux élus pour donner les signalisations. J'ai signalé, ils l'ont pris en compte.
15: Et
14: eux, ce qu'ils regardent aussi, c'est les signalisations qui arrivent des opérateurs. Puisque les clients sont parfois clients chez Free, chez SFR, chez Orange, Bouygues. Donc ils regardent les signalisations qui arrivent. Parce qu'il est important aussi que chaque client des rangements se signale.
15: Parce que si on ne sait pas...
14: Personne ne viendra réparer. Il faut appeler son opérateur.
15: Et pas monsieur le maire.
14: Priorité à l'opérateur. C'est lui qui enregistre toutes les demandes.
13: Le maire du Vieil-Évreux, Marc Perrin, avec Laurent Philippot. C'est même la troisième fois en un mois et demi que la commune est victime de ce type de vol. On y revient dans l'info d'ici à 7h30.
0: Un homme de 25 ans placé en détention provisoire après la mort de Léa près de Cagny-Barville en Seine-Maritime.
13: Cette jeune femme de 24 ans renversée dimanche dernier vers 22h alors qu'elle marchait entre Vinmerville et Saint-Martin au Buneau. C'est lui-même qui s'est présenté à la gendarmerie de Valmont mardi matin. Il a été mis en examen hier pour homicide routier aggravé car il avait pris la fuite après avoir fauché la jeune femme. Il est aussi soupçonné d'avoir consommé des stupéfiants. Vous avez toutes ces infos sur ici.fr. À Dieppe, les sauveteurs en mer sont intervenus hier matin pour aider l'équipage d'un voilier allemand. Leur bateau de 15 mètres est tombé en panne, un problème de propulsion et il menaçait de s'échouer selon la SNSM. Les trois marins à bord ont été ramenés sains et saufs au port. L'intervention a duré 1h30 dans une mer très agitée. Il est passé par la Nouvelle-Aquitaine, l'Île-de-France, mais aussi la Normandie le mois dernier. Les autorités sanitaires françaises sont en train de retracer le voyage d'un touriste contaminé par l'antivirus. Il est actuellement à l'isolement en Espagne. Il ne présente pas de symptômes. Il n'y a pas de lien non plus avec l'épisode d'antivirus du printemps dernier, d'après les autorités. Un cas avait été testé positif en France. La personne est sortie de l'hôpital hier. 22 autres cas contacts avaient été placés à l'isolement, dont un au CHU de Rouen.
0: La préfecture de la Seine-Maritime appelle à la plus grande vigilance.
13: À cause de trop nombreux départs de feu ces derniers temps, trop d'incendies alertent la préfecture. Alors que les sols sont toujours aussi secs, 9 départs de feu sur 10 sont liés à nos comportements et certains manquent de prudence. Zoher Bouawich est le secrétaire général de la préfecture.
3: Chacun le voit autour de nous. Les pelouses privées publiques sont jaunes, les espaces naturels souffrent d'un manque d'eau. Encore, on fait face à quelques comportements irresponsables et notamment quelques exemples qu'on a vu observer à la fin de la semaine dernière où des personnes ont brûlé des déchets verts qui a pu se propager sur des espaces naturels environnants. Des personnes qui, au bord de la route, notamment la Sud 3 proche de Rouen, jettent encore des mégots de cigarettes par la fenêtre et qui ont déclenché aussi un incendie qui nous a amené à fermer la circulation sur la Sud 3 pendant le temps d'intervention des sapeurs-pompiers. Attention, il y a des comportements qui sont vraiment à proscrire. Le principal, c'est d'éviter tout ce qui peut générer des étincelles dans les espaces naturels et donc un incendie immédiat ou alors couvent qui est encore plus compliqué.
13: Et parmi les recommandations, la préfecture demande de reporter tous les travaux quand c'est possible et si vous en faites, d'avoir des moyens d'éteindre les départs de feu. Vous avez toutes ces précisions sur ici.fr.
0: Il est 7h04. Sur le Tour de France Femmes, l'Euroise Marion Bunel remonte au classement général.
13: Ouais, elle est 45e ce matin après cette quand même belle 27e place hier lors de la 6e étape et l'arrivée en Ardèche, étape remportée par Kim Lecourt. Au classement général, c'est toujours la Suisse Marlène Rösser qui est première, suivie à 12 secondes derrière de Demi Vollering. La première française dans ce classement, c'est Cédrine Carbao, le 8e, à 3 minutes et 7 secondes de la première. La 7e étape aujourd'hui, ça se passe au Mont Ventoux, principalement départ depuis la Voulte-sur-Rhône à 12h50 pour près de 147 km de course, dont 16 km de montée, à peu près 9% en moyenne pour terminer à 1910 mètres d'altitude. C'est grosso modo le menu très consistant qui attend les cyclistes. Elle devrait arriver autour de 17h30. Le championnat d'Europe de natation se poursuit aujourd'hui à Paris. L'équipe de France emmenée par le Rouennais Logan Fontaine va tenter de remporter une médaille sur le 3 km knockout. C'est une nouvelle discipline en eau libre. Ça consiste en quoi? Vous nagez 1500, 1000 et 500 mètres avec très peu de récupération entre les courses. À chaque fois, il y a pas mal d'éliminations. Le départ de la course, c'est à 11h15.
0: Eh ben, ça a l'air costaud. Hein, ouais. Un nouveau nom pour le championnat de Ligue 3 de foot qui reprend ce soir et beaucoup de changements.
13: Ouais, un championnat 100% professionnel désormais qui remplace le national, le semi-pro jusqu'à présent. Alors pour le FC Rouen et QRM ainsi que pour les autres clubs qui reprennent la compète dès ce soir, ce nouveau nom, ça va changer pas mal de choses. Réduire aussi l'écart de niveau entre cette troisième division et les deux premières, Hugo Duport.
16: Dans cette quête du monde professionnel, le nerf de la guerre est financier. Les matchs ne seront plus diffusés gratuitement sur YouTube comme auparavant, mais directement sur la plateforme Ligue 1 Plus avec commentateurs et analyse des rencontres. Cette couverture médiatique plus prestigieuse devrait alors attirer de nouveaux sponsors et partenaires pour les clubs, et elle ouvre aussi la porte à des revenus issus des droits télé, une ressource devenue essentielle pour les clubs professionnels. Les dotations distribuées par la fédération vont donc augmenter et passer de 300 000 à 400 000 euros par club, mais pour percevoir le montant maximal, les équipes devront améliorer leurs infrastructures et installer par exemple des écrans géants ou encore des panneaux digitaux pour les publicités. Côté sportif, ces moyens plus conséquents doivent permettre de répondre à une nouvelle règle pour les clubs, comptabiliser au moins 16 contrats professionnels dans leurs effectifs, avec un salaire minimum fixé à 2000 euros brut par mois.
13: Il y a 9 rencontres ce soir dès 20h45. Le FC Rouen affronte Cannes à domicile au stade Robert Diochon et de son côté, QRM joue contre Paris 13 Atlético. Enfin, en rugby, deuxième match amical dans cette pré-saison pour les Rouennais. Ils affrontent Nevers cet après-midi à 17h15 au stade Jean Moulin de Suresnes en région parisienne. La semaine dernière, le RNR avait gagné contre Marc-en-Barœul 33-24.
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13: Et c'est une météo très favorable qui va accompagner ce retour à la compétition de foot.
0: Oui, oui, il va faire beau aujourd'hui. Belle journée ensoleillée, mais il fait frais ce matin. Valérie nous le dit, là, sur le Facebook d'ici Normandie, 8 degrés à Neufchâtel. On respire avant la chaleur. Alors, température encore raisonnable, on va dire, aujourd'hui. On va dépasser les 30 degrés ce week-end. Aujourd'hui, on est plutôt aux alentours de 28 annoncés pour Rouen, 27 à Évreux, 26 à Verneuil, 25 à Gournay, au Havre, 23 à Veules-les-Roses également. L'air n'est pas très bon, attention pour les personnes sensibles. Et c'est vrai, soleil et chaleur ce week-end. Sur la route, pour l'instant, ça va. Mais attention, circulation qui sera difficile avec les retours, les départs aujourd'hui et demain. Pas de train ce week-end entre Paris et Évreux en raison de travaux à partir de demain midi et jusqu'à dimanche 16h.
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0: 7h08, on lui a fêté son anniversaire hier, le 6 août. Il a peut-être soufflé les bougies hier soir avec Adriana. Marc Lavoine, pour une Begin avec toi.

0: Eh ben voilà, ça met en forme pour la journée. Danser la biguine avec Marc Lavoine.
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0: Réveil tranquille avec Ici Matin, 7h11. Bonjour à vous. Bradley, tiens, vous allez faire quoi ce week-end?
3: Eh ben déjà ce soir, je vais au stade Robert Diochon voir le FC Rouen jouer contre Cannes. C'est la reprise de la Ligue 3, on n'oublie pas. Qu'est-ce que je fais ce week-end? Demain, j'ai rien de prévu. Et dimanche, sûrement à la mer, sûrement en basse Normandie.
0: Ah ouais.
3: Petite infidélité à la haute, mais.
0: Et une petite baignade, très certainement. Non, mais il va faire beau, il va faire chaud encore. 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Cela dit, on n'attend pas 17h50 pour jouer ensemble et vous offrir des cadeaux. Hein. On va jouer au blind test dans 10 minutes. Le jeu de l'été, vous testez vos connaissances musicales. Trois extraits musicaux, vous reconnaissez qui chante, deux bonnes réponses minimum. Et je vous offre un passe-famille pour aller au zoo de Cerza, près de Lisieux. 02 35 07 66 66, on jouera avec des titres de l'été 2017. Avant cela, dans l'œil du rétro, dans un instant, retour sur les fêtes sans alcool.
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0: Et mon œil dans le rétro tous les matins avec vous, Gérald Roux. Tout cet été, on se retourne un peu sur ce qui nous a marqué depuis le début de l'année. Et ce matin, donc, les fêtes sans alcool.
5: Et oui, pourquoi pas? En janvier, à l'occasion du mois sans alcool, alors que votre corps purgeait les excès des fêtes de fin d'année, vous vous êtes peut-être demandé, et si on changeait nos habitudes, particulièrement en soirée? Eh bien sachez-le, vous êtes de plus en plus nombreux à mettre une croix sur l'alcool dans les fêtes, la jeune génération notamment. Nos confrères de West France racontaient une fête sans alcool à Nantes au début de l'année, une fête qui commence à 19h dans une mezzanine tendance, des DJ animent la soirée, les participants sont en tenue pailletée avec un soda à la main ou une bière sans alcool. À 21h, la fête bat son plein. Dans un club traditionnel, ce serait plutôt à 1h du matin. Ces fêtes sans alcool se multiplient dans toute la France. Des reportages en parlent régulièrement. Il en ressort que de nombreux vingtenaires, trentenaires ont franchi le cap ces dernières années. Ce qu'ils aiment dans ces soirées? Pour commencer, ça ne fait pas mal à la tête, disent-ils. Après, on dort bien mieux. Et puis, on prend soin de soi. Enfin, on se sent plus sincère, plus vrai. On ne raconte pas n'importe quoi, comme quand on a 2 grammes dans le sang. Au-delà des soirées où l'on danse, les jeunes de la génération Z, ceux qui sont nés après 1995, boivent moins en général. Dans les bars, autour d'une table chez des amis ou dans une soirée privée, ils choisissent souvent une boisson sans alcool. Ce n'est pas un problème, ils ne sont pas forcément culpabilisés par les copains qui boivent. « Allez, tu vas bien prendre un petit coup, t'es pas marrant, t'es pas marrante. » Eh bien non, s'ils ne boivent pas, c'est comme ça, rien à ajouter. De toute façon, aujourd'hui, jeunes ou moins jeunes, on boit moins d'alcool. 2 fois moins qu'il y a 50 ans. Il faut dire que depuis les années 70, les campagnes de sensibilisation se sont multipliées, à la télé, à la radio, en affiches, chez le médecin, partout. Forcément, au bout d'un moment, ça rentre dans les têtes, même les plus dures. Après, il ne faut pas être naïf. Si les jeunes boivent moins, ils peuvent aussi s'enivrer de manière différente, avec diverses drogues, ou aussi du protoxyde d'azote, le gaz hilarant, pour rire comme un nigaud, oui, mais aussi pour échapper à la réalité.
0: Ouais, c'est pas faux, malheureusement. Gérald, avec nous tous les matins, mon œil dans le rétro. Ici Normandie, 7h15.

0: Ah ben non, on l'a pas oublié, la Rousseau. On n'oublie pas de jouer avec Nathalie aussi. Bonjour Nathalie.
1: Bonjour Isabelle.
0: Bienvenue sur votre radio locale ici Normandie, à Cricteau-sur-Ouville, pas très loin d'Yvetot. Quel est le programme de cette journée?
1: Ben, ce matin, les courses, et puis après, ben, un peu de ménage, et voilà, la journée va se passer tranquille.
0: Ouais, week-end aussi, tranquille, peut-être une petite baignade, comme Bradley, qui va se baigner ce week-end, a priori.
1: Pas vraiment prévu. De la marche, mais pas de baignade.
0: Bon, parfait. Alors, avec crème solaire et chapeau, obligatoire.
1: Voilà, c'est ça.
0: Le blind test. Alors, vous qui nous écoutez, vous jouez aussi avec nous, hein, et avec Nathalie, si vous êtes à la maison, dans la voiture. Trois extraits musicaux. Sur chacun des titres, vous me dites qui chante. Au moins deux bonnes réponses, et je vous offre...

0: Clara Luciani. Sous mon sein là, regarde, sous mon sein là,
1: connard. Bon, j'ai entendu qu'une seule bonne réponse, oui. Je crois, Nathalie.
0: J'ai les autres et j'y arrive pas à retrouver.
1: Ah. Ah. Alors, le premier Shape of You, Bradley.
2: C'est Ed Sheeran.
1: Je m'en vais.
2: Oui. Je m'en vais, Nathalie, oui. Vous n'avez pas reconnu?
1: Vianney.
2: Mais oui.
0: Bon, oui, mais c'est impossible de.
1: Ça revient pas tout de suite. Ouais.
0: À la radio sans vous, ben voilà, je trouve.
1: Eh ben voilà. C'est toujours comme ça. Hein. Bon, voilà. C'est vrai qu'on l'entend
0: mais
1: moins.
0: Ça vous permettra de rejouer.
1: Mais tout à fait. Et de toute façon, raccrochez pas. Hein, je vous repasse Liam qui vous a accueilli au téléphone parce que on ne repart jamais les mains vides avec ici Normandie. Hein. Et puis revenez D'accord. quand vous voulez. Ok, Nathalie.
0: D'accord.
1: À bientôt.
0: Je vous remercie. À bientôt. Bon week-end.
1: Merci. Puis nous rejouerons bien sûr dans une heure.
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1: 7h22, l'Éco d'ici, Michel Jérôme.
4: Marion Bellet, bonjour.
5: Bonjour.
4: Vous êtes à la tête de la maison du Père Tranquille à Routeau dans l'Eure. Votre spécialité, distribuer des boissons, des vins fins, des spiritueux. Et alors tout ça a commencé il y a 80 ans, bon anniversaire. Ça a commencé comment ?
5: Eh bien écoutez, ça a commencé en 1946, lorsque mon grand-père Maurice David a fondé la maison du Père Tranquille. C'est mon arrière-grand-mère qui lui avait suggéré de s'installer à Routeau, parce que c'était au plein centre de la Normandie. Et puis, elle était passionnée, elle aussi, par les vins et les produits normands. Et donc, voilà, elle l'a aidé à s'installer là-bas.
4: Et pourquoi ce nom, d'ailleurs, la maison du Père Tranquille ?
5: C'est une bonne question. Je pense que le Père Tranquille, mon grand-père, était assez littéraire et ça a un lien avec le film Le Père Tranquille, l'histoire d'un résistant. Et puis, la maison, mon grand-père était quelqu'un de très convivial, de très chaleureux, et son entreprise, c'était comme sa maison. Voilà.
4: Une entreprise familiale, donc de génération en génération, on en est à combien avec vous ?
5: Alors moi je suis la troisième, mon père a travaillé avec son père pendant une bonne quarantaine d'années, Bertrand, et puis moi je suis rentrée dans l'entreprise en 2005 et je l'ai rachetée en 2011.
4: Encore quelques années devant vous, est-ce que vous pensez déjà à la suite ? Est-ce que ça restera une maison familiale ?
5: Alors ça c'est une bonne question, j'ai deux filles de 18 et 20 ans qui s'intéressent aux bonnes choses et voilà, pour l'instant je leur laisse la liberté de choisir, mais elles sont très attachées également à la maison.
4: Ça c'est rassurant quand on tient une maison comme la vôtre. L'avenir, déjà l'actualité aujourd'hui, quels sont vos produits phares, ceux que vous défendez ?
5: Ce qui nous différencie en fait dans l'univers de la distribution de boissons, c'est que nous sommes reconnus pour la sélection et la distribution de vins fins. On attache une grande importance à la qualité des vins fins de toute région de France. Et on est également connu pour les calvados que nous élevons dans notre chai. On élève des calvados qui ont minimum 2 ans d'âge jusqu'à plus de 50 ans d'âge, avec la gamme Rollon Altesse. Et la gamme des calvados arrangés, Rollon. Voilà, donc ce qui nous différencie, ça, c'est nous sommes des ambassadeurs des produits normands depuis toujours. Et puis, nous distribuons des vins de qualité auprès des professionnels de la restauration et des métiers de bouche.
4: C'est grâce à des produits de qualité aujourd'hui hein, qu'on peut exister dans ce monde compliqué. On boit moins, il y a moins de débit de boisson. La qualité d'abord ?
5: C'est ça, on boit moins, mais on boit mieux. Et donc, on mise tout sur la qualité, ce qu'on a toujours fait. Nous, on fait un métier de conseil et on doit être justement sur la brèche tout le temps pour conseiller au plus juste, au plus près nos clients par rapport à leurs besoins et sans transiger sur la qualité.
4: Les 80 ans de la maison du Père Tranquille à Routeau, qui négocie des vins fins, des spiritueux, des produits de chez nous, des produits normands. Merci beaucoup Marion Bellet d'avoir été avec nous. Bonne journée.
5: Merci beaucoup Michel, bonne journée. Au revoir.
1: Et l'alcool reste à consommer avec modération, bien sûr. Ici Normandie, 7h25.

0: Suisse, Isaac, Blue Hotel sur votre radio Ici Normandie. Restez là avec Ici Normandie, l'actu de 7h30 à suivre.
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0: 10 degrés en ce moment à Rouen, 8 à Évreux, il fait plus frais. Hein. 7h30, Bradley de Souza, ils n'ont plus internet, ni fibre, ni téléphone depuis 3 jours maintenant.
7: Des habitants du vieil Évreux dans l'heure, alors ce ne sont pas des réfractaires à la technologie ou un test pour se passer d'écran, mais c'est parce que du cuivre du réseau téléphonique a été volé. Le cuivre, on l'appelle aussi l'or rouge, car les voleurs le revendent par la suite et souvent au prix fort.
0: Et nous serons au vieil Évreux juste après le tour de l'actu en France et dans le monde. Valentine Letès nous rejoint sur votre radio Ici Normandie. C'est le 90 secondes, Valentine.
8: Le cauchemar recommence pour les habitants de l'Aude un an après le méga-feu du massif des Corbières. Un incendie a démarré dans la même zone hier. Cette fois, les pompiers l'ont rapidement fixé hier soir, selon la préfecture. Mais la journée s'annonce encore à haut risque, avec du vent et des températures égales à celles d'hier. 41,8 degrés relevés à Cogolin. Risque très élevé de feux de forêt dans le Var, donc encore aujourd'hui, dans les Bouches-du-Rhône et le Vaucluse. Soupçonné de l'assassinat de son fils de 17 ans, un aide-soignant est mis en examen à Nice. L'homme de 59 ans parle d'un coup de folie dans le cadre de sa séparation avec la mère du jeune homme. À la pompe, on repasse sous les 2 euros le litre en moyenne pour le sans-plomb 95 E10. Légère baisse également du prix du gazole. Des progrès se dessinent sur une prochaine réouverture du détroit d'Ormuz au Moyen-Orient, par lequel transite un cinquième de la production mondiale de pétrole. La route, justement, samedi rouge, très difficile de rouler demain selon Bison Futé dans le sens des départs comme des retours. Et c'est déjà compliqué ce vendredi, classé orange. Difficile de quitter le nord, le Grand Ouest et l'Auvergne-Rhône-Alpes, comme de rentrer dans le quart sud-est. Direction la Lune, ou presque, pour les coureuses du Tour de France. La 7e étape les emmène de la Voulte-sur-Rhône jusqu'au Mont Pelé, le célèbre Mont Ventoux. Départ à 13h15, à vivre en direct sur votre radio Ici, partenaire officiel de la Grande Boucle.
7: Il y a eu 3 vols en un mois et demi, 3 vols de cuivre sur des câbles téléphoniques au vieil Évreux, village de 852 habitants à quelques kilomètres d'Évreux. Le dernier en date, c'était mercredi. Et depuis, les habitants du hameau du Coudray n'ont plus de téléphone ou d'internet. Une spirale de vols qui ne s'arrête pas, Laurent Philippot.
9: Premier dégât, les câbles cuivre téléphoniques qui ont été coupés. Un peu plus loin, on peut voir qu'ils ont littéralement cassé les poteaux pour faire tomber le câble.
10: Sur la départementale 671, rue de l'Aqueduc, le maire du vieil Évreux, Marc Perrin, constate les dégâts une nouvelle fois.
9: Vous voyez,
10: les fils sont à terre, là, le bord de la route.
9: Il n'y a plus que l'enveloppe, les fils de cuivre, eux, qui sont revendables, ils ont été extraits. Et ça continue. Ils avaient d'abord commencé à voler en laissant le poteau en place, et là, ils ont complètement cassé le poteau pour dénuder plus facilement le câble.
10: Sur plusieurs dizaines de mètres, il ne reste que la gaine. Le cuivre à l'intérieur a disparu, avec une conséquence pour les foyers encore abonnés au téléphone fixe et à Internet par la DSL.
9: Forcément, tous les clients qui sont encore en ADSL sur le cuivre ne fonctionnent plus. Eux, ils sont en dérangement. Alors, je pense que ça concerne une vingtaine de foyers quand même.
10: Il y avait eu un premier vol de cuivre en juin. 2 semaines plus tard, Orange a fait les réparations. Mais dans la foulée, un autre vol de cuivre est commis le 16 juillet. Ensuite, c'est un troisième vol de cuivre mardi dernier. Et ça ne s'arrête pas là, puisque mercredi, c'est le réseau fibre qui a été sectionné.
9: À 23h30, les premiers habitants m'ont signalé qu'ils étaient en coupure de fibre optique. Et là, la fibre, elle est coupée là. Regardez, vous voyez, on voit encore la lumière de la fibre optique. Puisque la fibre optique, c'est pas de l'électricité, c'est de la lumière.
10: Oui, une petite diode rouge qui clignote. Ouais.
9: Voilà, et ça, c'est la fibre qui est coupée.
10: Plus d'accès à Internet, à la téléphonie et à la télévision. Jean-Pierre Legendre, 81 ans, est un des habitants pénalisés.
1: Je ne pouvais plus imprimer, donc j'avais plus de Wi-Fi, donc plus d'Internet.
10: Plus de télé, plus de téléphone ?
1: Un téléphone, j'ai plus de téléphone, donc j'ai des portables, donc on a solutionné le problème comme ça. Ah ben c'est handicapant, hein. On nous oblige à tout faire maintenant par Internet, donc moi j'ai 81 ans, donc c'est déjà dur de pouvoir s'en servir facilement, mais alors quand on est en panne en plus comme ça, pour nous c'est catastrophique.
10: Trois actes de vandalisme en un mois et demi, le maire a prévenu les opérateurs qui se chargent eux-mêmes de déposer plainte.
9: J'ai prévenu Orange naturellement, parce que l'artère elle est orange, les câbles cuivre sont orange et la fibre optique c'est SFR.
10: Mais les réparations vont prendre du temps, Orange devra changer, les poteaux vandalisés, l'opérateur n'a pas donné de date pour son chantier et les habitants vont devoir prendre leur mal en patience.
7: Ils peuvent nous écouter, ces habitants, s'ils ont un poste radio
0: ou
7: sur leur transistor et puis quand ils auront de nouveau Internet, retrouvez ce reportage de Laurent Filippo sur ici.fr.
0: Allez, une des infos, le journal tout à l'heure à 8h.
7: Celui qui a renversé Léa, 24 ans, dimanche dernier du côté de Caniberville, est en détention provisoire. Il s'est rendu à la gendarmerie. La saison de foot qui reprend pour l'FC Rouen en Ligue 3 avec un effectif largement renouvelé pour viser la montée. Et puis à Val-de-Reuil, Biotropica s'est lancé dans une mission: conserver des espèces de crapauds aux taches jaunes, des crapauds menacés de disparaître. Il fait frais ce matin.
0: Oui, les crapauds sont au sec là, hein, parce que pas de pluie à l'horizon et effectivement une fraîcheur. Alors une fraîcheur agréable, nous écrit Colette là, sur le Facebook d'ici Normandie. Chez Martine à Douteville, 12 degrés. On a entre 8 et 12 degrés actuellement, petite fraîcheur. Mais avant la chaleur annoncée surtout ce week-end, on va dépasser les 30 degrés. Aujourd'hui, on va se limiter à 27-28 dans les terres et 23 sur le bord de mer. Bref, une belle journée ensoleillée, un vent quasi frais. 23 degrés à Velay-Rose, au Havre, 25 à Gournay, 26 à Verneuil, 27 à Évreux et 28 degrés à Rouen.
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0: Il y a trois bacs à l'arrêt ce matin. Le bac de Dieppedalle qui est à l'arrêt jusque la fin du mois d'août. Et puis on a deux bacs suspendus en raison d'un mouvement social. Le bac de Petit-Couronne et le bac de Jumièges. Sur la route, a priori, ça va. Mais effectivement, Valentine le disait, hein, circulation qui s'annonce difficile. Aujourd'hui et demain, beaucoup de monde entre ceux qui rentrent et ceux qui partent. Vous serez bien sûr prudent sur les routes de la région.
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0: Véronique Jeannot, Laurent Voulzy, Désir, vous en souvenez de ce titre, La Bradley, hein, ça vous fait sourire.
7: Oui. J'adore ce titre.
0: Ah ben voilà, le désir qui s'était transformé en amour parce qu'ils ont vécu une histoire d'amour tous les deux. Ça a duré 10 ans, d'ailleurs. J'ai regardé, j'ai enquêté. Je me disais, histoire. Mais ça a duré longtemps ou pas? Oui, bah 10 ans quand même. Ils se sont séparés, mais ils sont restés amis.

0: Mais c'est qu'il a chantonné avec Véro et Lolo, Bradley.
1: Un petit peu, j'avoue, je confesse.
0: Mais c'est vrai qu'elle est sympa. Désir, désir, Véronique Jeannot, Laurent Voulzy.
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0: Bonne fin de semaine et début des vacances, peut-être. Il y en a qui partent, hein. Ou alors c'est fini. Bon, bah ça, on n'en parle pas, hein, tant pis. Il y en aura d'autres, hein, des vacances. Alors, le jardin est sec. Bah, si vous rentrez des vacances, vous allez vite le remarquer si vous avez un jardin, hein, très sec. Pour sauver votre jardin en pleine sécheresse, vous aurez peut-être besoin des conseils de Samuel. Il sera bien là, hein, demain, vacances ou pas. Même quand il part en vacances, il est là. Il est formidable, ce garçon. Samuel Leroux, notre jardinier, il répondra en direct à vos questions jardin demain, entre 9h et 10h.
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0: Et si vous ne jardinez pas, bah vous pouvez lire, hein, peut-être dans le jardin ou alors sur les transats, devant les cabanes à la plage installées sur les plages de la Côte d'Albâtre. Ce sont les cabanes bleues. Et il y en a une également à la base de loisirs de Jumièges. C'est l'opération Lire à la plage avec Ici Normandie pour partenaire. Vous empruntez un livre gratuitement. Et Gaëlle Lapeyre, tout l'été, a jeté un coup d'œil sur les livres qui sont les plus souvent empruntés depuis 20 ans, puisque Lire à la plage fête ses 20 ans de cette année.
4: Depuis une dizaine d'années, on s'arrache en librairie et en médiathèque un genre de livre devenu incontournable, la new romance. Un genre littéraire basé sur les sentiments amoureux qui a créé par exemple des files d'attente monstrueuses lors des dédicaces proposées au dernier salon du livre de Paris. Ces tendances, c'est un raz-de-marée éditorial qui a vu fleurir des figures de proue. Comme le duo d'auteurs Emma Green qui a multiplié les succès dont La vie en vrai, paru chez Addictive. L'histoire, c'est celle de Lou, 17 ans, qui est victime de harcèlement dans son lycée des États-Unis. C'est la bande des Royals, menée par le très populaire Lazare Nightingale, qui la persécute. Dans son incroyable douleur, qui l'amènera une nuit à faire une tentative de suicide, Lou pourra compter sur sa famille à l'amour maladroit mais réparateur. Cette jeune femme, c'est finalement une battante qui va rendre les coups qui laissent des bleus à l'âme et au cœur. Et en parlant de cœur, il se peut que celui de l'horrible Lazare batte pour elle et que cette terrible histoire se transforme finalement en un magnifique amour. Emma Green, ou plutôt les Emma Green, c'est un formidable duo d'auteurs au parcours journalistique qui n'hésite pas à évoquer, sous le vernis sentimental, des sujets sociétaux douloureux comme l'emprise, le harcèlement et l'intolérance. C'est un éclairage nécessaire pour ouvrir les débats et ça fédère toute une communauté de lectrices et de lecteurs qui se reconnaissent dans leurs personnages fracturés. De quoi trouver des clés pour mieux se comprendre et aller de l'avant. La romance sociétale, portée par elle, touche tous les milieux et tous les âges. Leurs romans sont très habilement écrits et ils se lisent avec plaisir et rapidité. Ils laissent une trace dans les consciences, c'est ce qui explique leur grande popularité. La vie en vrai, c'est à croquer à pleines dents et à vivre pleinement.
0: Merci Gaëlle. Gaëlle qui s'y connaît en livres. Gaëlle Lapeyre, grande lectrice et bibliothécaire à Elbeuf. Et vous profitez des cabanes bleues Lire à la plage jusqu'au 23 août. Ici Normandie, 7h44. Notre carte postale dans un instant. Elle nous emmène aujourd'hui dans le Loiret.
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0: Notre carte postale du matin, on part aujourd'hui dans le Loiret, dans la région Centre-Val-de-Loire. Et on va faire un peu de vélo. L'an dernier, le département du Loiret a inauguré la véloroute du canal d'Orléans, un parcours de 80 km qui longe en fait le canal d'Orléans jusqu'à Montargis. Et sur le chemin, on trouve pas moins de 27 écluses. On s'y balade ce matin avec Vincent Giraldo d'IC Orléans.
6: et on part depuis l'aire de pique-nique de Chevillon-sur-Huillard. C'est la partie montargoise de la véloroute. Très vite, on croise les premiers cyclistes.
7: Il y a un petit air de vacances. C'est vrai que c'est tellement calme, reposant. Enfin, moi, c'est ce qui m'attire.
6: On reprend le vélo, on passe un pont tournant du canal et on s'arrête dans une très belle maison verdoyante.
8: Alors, je m'appelle Frédéric Duru et donc vous êtes à la chambre d'hôte, le Clos Duru.
9: C'est arboré, il y a des fleurs à toute saison. J'ai un potager que je cultive. Tous les soirs, c'est une surprise. On ne sait pas qui on va accueillir. L'autre jour, j'ai reçu des Américains qui étaient en tandem, un vieux couple d'Américains avec des chapeaux immenses et tout. C'est incroyable, hein.
6: Voici maintenant Chailly en Gâtinais et on croise cette fois une famille de cyclistes.
10: Moi, c'est Mathurin.
11: Marceau.
12: Et moi, Emmanuel.
13: On est de Charente-Maritime.
14: On a tout ce qu'il faut en bivouac, quoi. On monte Argis, après on fait le canal de Briard et on reviendra sur Orléans par la Loire à vélo.
6: Vous faites le fameux triangle d'eau.
14: C'est ça.
12: Surtout, on aime bien faire du vélo le long des canaux parce qu'on est souvent à l'ombre. Et c'est plat. Moi, j'aime pas le dénivelé.
6: Alors ici, ça peut pas être plus plat.
14: Hein. C'est voilà. Ça, c'est exactement ça.
11: C'est super bien.
6: Allez, c'est l'heure de s'arrêter déjeuner. On est au relais des Trois Écluses. Bonjour Karen.
15: Bonjour.
6: C'est ta vieille maison sur Joudry.
15: À Grignon, très exactement. Donc.
6: Qu'est-ce qu'on mange à midi?
15: Tous les jours, notre menu change. Nous, des belles quiches carottes quand la saison s'y prête. En fait, c'est de la cuisine à la fois familiale, simple, authentique et on l'espère délicieuse. Mais a priori, elle commence à plaire sérieusement.
6: À force de pédaler, on commence à avoir chaud. Pas de problème pour se rafraîchir. Direction la base de loisirs de l'étang des Bois.
16: C'est Mathilde et Paul. C'est la troisième fois qu'on fait vacances à vélo et c'est chouette. On vient de Bretagne, du sud de Rennes. On est en vacances dans le Loiret chez mes parents et on fait une petite rando vélo avec une étape à l'étang des Bois.
6: Est-ce que vous avez testé la baignade?
16: Paul a testé et apparemment elle est bonne.
6: Tu confirmes, Paul?
17: Elle est un peu froide.
18: Bonjour, je m'appelle Chloé Trenel, je suis sauveteuse pour l'aquapark et je travaille chez Bassin Aventure.
6: Qu'est-ce qu'on peut faire de beau à l'étang des Bois?
18: On propose plusieurs activités. La nouveauté cet été, c'est l'aquapark. Après, on propose des locations de nautiques, donc des pédalos, des kayaks, des paddles. On propose aussi de la grimpe d'arbres et du tir à l'arc.
6: Ultime effort, quelques kilomètres plus loin, vitriologe, dernière étape où un pique-nique s'est prolongé.
19: On s'est retrouvé d'abord pour faire une longue marche d'environ 7-8 kilomètres.
6: C'est un cadre idyllique. Pour le pique-nique.
19: C'est pas mal.
6: Parce qu'effectivement, il n'y a pas que les cyclistes sur la véloroute, il y a aussi les marcheurs.
20: Ah oui, il y a les marcheurs, oui.
21: Vive le canal d'Orléans !
0: Eh ben voilà, la véloroute du canal d'Orléans à tester lors d'un prochain week-end ou peut-être sur la route de vos vacances cet été. C'était notre carte postale aujourd'hui. Signé Vincent Giraldo chez nos camarades d'ici Orléans. 7h48, vous me faites un joli sourire comme Zaz ?

0: j'espère.
1: Le sourire de Zaz sur votre radio ici Normandie à 8h10. Votre radio qui est partenaire du Tour de France hommes et femmes aussi. Et aujourd'hui, c'est le grand jour hein, sur la route du Tour de France femmes, l'étape la plus rude, mais également la plus prestigieuse, puisque les coureuses ont rendez-vous avec le terrible Mont Ventoux. Alors, tout ce qu'il faut savoir avec la directrice de la compétition, Marion Rousse, qui est avec vous, Emmanuel Collardet.
2: Bonjour Marion Rousse.
3: Bonjour.
2: Alors nous y sommes, hein, au temps fort de ce Tour de France 2026 au pied du géant de Provence, car c'est le Mont Ventoux qui accueille l'arrivée de cette septième étape. On va vivre un très grand moment.
3: Bah clairement, c'est l'étape reine, hein, donc évidemment que tous les regards seront tournés sur ce Mont Ventoux qui, pour moi, est peut-être la plus belle ascension, autant visuellement que sportivement parlant. Et en plus de ça, on a des bons souvenirs côté français. On se souvient l'année dernière de la belle victoire de Valentin Paré-Peintre. Espérons qu'elle sourie une nouvelle fois aux Françaises.
2: Un moment d'autant plus fort, Marion, que c'est la première fois que le Ventoux est au programme de ce Tour de France Femmes depuis son grand retour en 2022.
3: On essaye, en tout cas, depuis la création du Tour de France Femmes avec Zwift, de mettre un géant, de mettre un mythe, finalement, du cyclisme. On aime bien les clins d'œil, les rapports à l'histoire, et on sait que les grandes batailles du Tour de France, eh bien, se sont déroulées dans les plus grands cols mythiques de l'histoire du Tour. Et donc, le Mont Ventoux, évidemment, on a tellement d'images d'époque également que ça nous rappelle aussi à l'enfance. Et je pense que les cyclistes féminines, les athlètes, les championnes, ont besoin et ont l'envie d'écrire leur nom au palmarès de ce géant.
2: Quand on parle du Mont Ventoux, on sent qu'il y a quelque chose qui se passe toujours dans le cœur, dans l'esprit de tous les amoureux du vélo. Et c'est aussi votre cas, j'imagine, Marion.
3: C'est très particulier, c'est très atypique, c'est avec ce paysage un peu lunaire lorsqu'on arrive au sommet. Pour moi, visuellement parlant, c'est la plus belle montée. Et on l'a montré en plus du côté le plus connu, du côté de Bédouin. Donc on a vraiment tous les ingrédients réunis pour assister à une étape d'anthologie.
2: Du grand spectacle en perspective. Merci à vous et très belle journée.
3: Merci
2: à vous
3: beaucoup.
2: Sur la route du Tour.
1: Et l'arrivée à suivre, bien sûr, en direct sur votre radio ici Normandie. Du spectacle aussi ce week-end, puisque dimanche, ce sera la fête de la moisson aux grandes ventes. Fête des moissons qui existe depuis 80 ans et on va fêter ça, puisque pour l'occasion, France 2 va poser ses caméras dans le champ, près des vaches, dans la paille. Il y aura des tracteurs aussi pour filmer la messe à 11h qui sera donc diffusée en direct à la télévision dans le cadre du Jour du Seigneur. Je crois que les caméramans arrivent dès ce matin pour s'installer et tout organiser. Et puis il y aura durant la journée pas mal d'animations, repas champêtres, kermesse, grand loto bouse avec les vaches. Bref, une belle ambiance dimanche aux grandes ventes sur l'axe Rouen-Tôte quand on va vers Dieppe après. Un voyage dans le temps avec Stéphane Bern, au temps des grandes découvertes ce matin après Ten Sissi, ici Normandie, 7h54.

0: Petite balade sentimentale avec Tensissi sur votre radio ici Normandie à 7h57. Chaque jour avant l'actu locale avec ici Normandie, un peu d'histoire en votre compagnie Stéphane Bern. Et ce matin, on voyage au temps des grandes découvertes.
1: Saviez-vous que l'idée d'Amérique était née dans les Vosges? Oui, laissez-moi vous raconter. En 1507, à Saint-Dié-des-Vosges, dans un atelier d'imprimeur. Imaginez l'odeur de l'encre, le grincement des presses, le papier qui sèche. En pleine période de la Renaissance, le cartographe allemand Martin Waldseemüller travaille entouré d'un groupe d'érudits passionnés. Leur rêve, représenter le monde, oui, rien que ça, y compris ces terres qu'on découvre à peine de l'autre côté de l'Atlantique. Pour dessiner son grand planisphère, Waldseemüller s'appuie sur les récits d'un navigateur florentin qui a exploré les côtes du nouveau continent, Amerigo Vespucci. Admiratif, il décide de baptiser ces terres inconnues du prénom latinisé d'Amerigo, devenant America. Vous imaginez s'il s'était appelé Gérard? Les États-Unis de Gérardi, ça faisait tout de suite moins rêver. Dans cet atelier des Vosges, c'est la première fois que le Nouveau Monde apparaît avec un nom bien à lui. La carte circule et fascine les savants d'Europe. Waldseemüller finira quand même par douter de son choix. Vespucci était loin d'être le seul découvreur de l'Amérique. Mais trop tard, America avait déjà conquis les Atlas. En 2001, les États-Unis achètent le planisphère de Waldseemüller pour 8 millions d'euros. Bon, ça fait cher le poster, même encadré. Mais son œuvre est aujourd'hui considérée comme l'acte de naissance de l'Amérique. Et voilà comment, au fond d'une vallée tranquille, naît un nom qui fera le tour du monde. À Saint-Dié-des-Vosges, on n'a peut-être pas découvert l'Amérique, mais on a su lui trouver un nom qui claque. Merci les pastilles des Vosges pour le souffle d'inspiration.
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0: On respire, tout va bien, Ici Matin, vendredi, il est 8h. L'actu local, Bradley de Souza, un homme de 25 ans mis en examen pour homicide routier aggravé.
3: Il est soupçonné d'avoir renversé Léa, 24 ans, dimanche dernier près de Cagny-Berville avant de prendre la fuite. Il s'est finalement rendu de lui-même à la gendarmerie Manon Lambert-Brunel.
4: C'est deux jours après le drame, mardi matin, que cet homme de 25 ans se présente aux gendarmes de la brigade de Valmont. C'est à une dizaine de kilomètres du lieu du drame. Devant les officiers, il reconnaît être le conducteur de la voiture qui a fauché Léa, 24 ans. Dimanche soir, la jeune femme sort faire une marche rapide vers 22h entre Vinemerville et Saint-Martin-aux-Buneaux. Son corps est retrouvé une trentaine de minutes plus tard, juste à côté de la départementale. Les premiers éléments de l'enquête confirment que cette maman d'une petite fille de 2 ans a été percutée par une voiture et que son conducteur a pris la fuite. Le compagnon de la jeune femme lance un appel à témoins pour tenter de le retrouver en lui demandant de se rendre. C'est donc chose faite. À l'issue de sa garde à vue, l'automobiliste a été mis en examen pour homicide routier aggravé. Aggravé pour deux raisons. Le délit de fuite d'abord, il est aussi soupçonné d'avoir consommé des stupéfiants. Selon le parquet du Havre, sa voiture n'avait pas de feu de croisement. Il a été placé en détention provisoire.
3: Manon Lombard-Brunel, trois marins sur un voilier allemand ont été secourus au large de Dieppe par les sauveteurs en mer, leur bateau de 15 mètres de long menaçait de s'échouer hier matin après une avarie de propulsion selon la SNSM. Leur intervention a duré 1h30 dans une mer très agitée et tout le monde a été ramené au port sain et sauf. Les autorités sanitaires françaises sont en train de retracer le voyage de ce touriste testé positif à l'antivirus. Il est passé par la France le mois dernier et notamment par la Normandie. Il ne présente pas de symptômes et il est à l'isolement en Espagne. Le ministère de la Santé affirme que ce cas n'a pas de lien avec l'épisode du printemps dernier sur le bateau de croisière. Une Française était positive, elle est sortie de l'hôpital tout juste hier. 22 cas contacts avaient été placés à l'isolement en France, dont un au CHU de Rouen. La préfecture de la Seine-Maritime maritime, elle, alerte sur le manque de prudence sur des comportements irresponsables concernant les incendies. 9 sur 10 sont d'origine humaine et encore trop de mégots de cigarettes sont jetés par la fenêtre de la voiture. Des déchets verts brûlés en pleine nature. Elle appelle à plus de vigilance. C'est la troisième fois en un mois et demi que la commune du Vieil-Évreux dans l'Eure est victime de vols de cuivre. Mardi dernier encore, des câbles téléphoniques ont été coupés dans le hameau du Coudray. Et depuis, des habitants n'ont plus internet ni de téléphone. C'est à lire sur ici.fr.
0: On peut alors, si on n'a plus internet, ici.fr. Bon, un peu plus tard, on va patienter. Ici Normandie, 8h02. Premier match officiel de la saison pour le FC Rouen en Ligue 3.
3: Ouais, le championnat qui remplace le National et les Rouennais qui affrontent Cannes ce soir à domicile au stade Robert Diochon. Le promu de la saison dernière face à des Rouennais qui ont manqué d'Arien la montée en Ligue 2. Mais ça y est, tout a été digéré. L'effectif largement renouvelé. 19 départs, 11 arrivés. On attend encore quelques recrues et un coach, Régis Brouard, qui lui poursuit l'aventure avec l'objectif cette fois de ne pas manquer la montée.
5: Quand on part d'une page blanche au niveau des joueurs et du recrutement, l'entraîneur il doit se remettre aussi en question par rapport à ce qu'il a pu faire jusqu'à présent. Mais moi j'avais envie d'envoyer une nouvelle énergie, quelque chose de différent aussi pour les spectateurs. Mon propriétaire, cet Arkenser, en fait il ne connaît pas autre chose que de monter. Donc lui son souhait et son exigence c'est de pouvoir retrouver la Ligue 2. Malheureusement on l'a loupé de très très peu la saison dernière avec ses matchs de barrage. On va pas y revenir. Voilà, son ambition, lui, c'est de jouer le haut de tableau et si possible de monter. Alors, il y a des moyens un peu moindres que d'habitude. J'ai re-signé que pour un an et si j'ai re-signé que pour un an, c'est pour jouer le coup. Voilà, après, on verra bien. Donc, je suis arrivé dans la soixantaine en plus. Donc, ça, franchement, j'ai vraiment envie que de ça, en fait.
3: Et ouais, il aura 60 ans en janvier prochain, Régis Brouard. Le FC Rouen qui affronte Cannes ce soir à 20h45. Les Diables Rouges qui ont profité hier pour annoncer qu'ils changeaient d'équipementier. C'est donc terminé avec X-Crypt, place désormais à Hummel, la marque danoise qui habille aussi les joueurs du Havre. Il y a un autre match de Ligue 3 qui nous concerne ce soir. C'est QRM qui se déplace sur la pelouse du Paris 13 Atlético. Les Quevilliers qui se sont sauvés in extremis la saison dernière aussi ont renouvelé presque intégralement leur effectif cet été avec à leur tête Gabriel Santos, le nouvel entraîneur. En rugby, Rouen continue de se préparer avant le championnat de national qui reprendra dans 2 semaines. Les Rouennais affrontent Nevers en amical au stade de Jean Moulin à Suresnes, c'est en région parisienne. Le match est à 17h15. Le départ sera donné aujourd'hui à 12h50 depuis la Voulte-sur-Rhône en Ardèche pour la 7e étape du Tour de France Femmes. Près de 147 km de course pour un finish au Mont Ventoux, à 1910 mètres d'altitude. Il y aura 16 km de montée à près de 9% en moyenne et une arrivée prévue autour de 17h30. Ce sera à suivre sur votre radio, ici Normandie. Pour ce qui est du maillot jaune, il est toujours porté par la Suisse Marlène Rösser, talonnée par la Néerlandaise Demi Vollering, 12 secondes derrière. La Française Cédrine Carbaol est 8e au général. Elle a terminé 2e hier lors de la 6e étape entre la Loire et l'Ardèche, étape remportée par la Mauricienne Kim Lecourt. Le Roise Marion Bunel a terminé 27e, belle performance quand même, et remonte ce matin à la 45e place au général.
0: Et puis Bradley, la mobilisation est totale pour sauver les dernières espèces de sonneurs à ventre jaune.
3: Ces crapauds aux taches jaunes sur leur ventre, parfois un petit peu orangé même. Il n'en reste plus qu'une 50aine en Normandie, mais surtout, on n'en trouve que dans une seule mare. Elle est située dans l'Eure et nulle part ailleurs dans la région. Alors, Biotropica Val-de-Reuil tente de conserver les dernières espèces de Bombina variegata, c'est leur nom en latin. Il y en a 11 dans le parc animalier et l'objectif, c'est de le faire se reproduire avant de les relâcher dans la nature. François Huyghe est le directeur de Biotropica.
6: Notre idée, bien sûr, c'est d'en relâcher un maximum. On en gardera, je pense, peut-être une dizaine pour que rajeunir nos reproducteurs et puis développer notre groupe, notre population de reproducteurs. Plus de reproducteurs, ça donne plus de têtards qui donnent plus d'animaux à relâcher. Donc c'est un investissement sur l'avenir pour proposer plus d'animaux à réintroduire. Mais par contre, ce n'est pas du tout notre équipe à Biotropica qui va décider de où les animaux sont relâchés. Il y a des personnes, des scientifiques de terrain qui sont infiniment plus capables que nous et plus experts dans l'analyse des milieux, qui, eux, vont savoir dire cet espace, cette mare, avec telle modification, telle adaptation, est beaucoup beaucoup plus accueillantes pour l'espèce sonneur à ventre jaune, qui vont nous dire combien on doit en relâcher là, et qui surtout assureront le suivi post-reproduction. C'est une étape super importante.
3: Et certains de ces crapauds devraient être relâchés dès le mois prochain. On a visité, nous, cet élevage de conservation à Biotropica. Ce sera dans l'info d'ici à 8h30.
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3: C'est frais ce matin, mais il fera bon aujourd'hui.
0: Ah oui, tout à fait. Alors, de la fraîcheur, on en profite presque là en ce moment entre 8 et 12 degrés parce que ça va chauffer ensuite. Chaleur un peu raisonnable, on va dire, aujourd'hui. On va dépasser les 30 degrés ce week-end. Aujourd'hui, on ne va pas les atteindre, a priori. On va se limiter à 28 à Rouen, 27 à Évreux, c'est déjà pas mal, 26 à Bernay, 25 à Londinière, 24 à Hierville, 23 au Havre avec du soleil, quasiment pas de vent, un air moyen à dégrader, hein, c'est pas top. Index UV 6-7, donc pensez à bien vous protéger. Et puis, si vous êtes sur le bord de mer, vous piquez une tête, hein. À Dieppe, basse mer 12h24, pleine mer 18h38, petit coefficient de marée 48, 19 à 20 degrés dans l'eau, c'est pas mal, hein. D'ailleurs, si vous êtes sur Dieppe, je vous signale que vous pourrez visiter le bateau de la SNSM à Dieppe cet après-midi de 14h à 16h. Sur la route, ça roule à peu près. En revanche, trois bacs de Seine à l'arrêt, Petit Couronne, Jumièges et Dieppe-Dalle.
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0: Et pour la musique, le tandem de Vanessa Paradis. Excellent début de journée. Ici Normandie est à vos côtés. Il est 8h08.

0: Belle matinée, ici Normandie, 8h11.
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0: Et bonjour à vous qui arrivez là sur votre radio locale ici Normandie. Vous en connaissez des Gaëtan, Bradley de Souza?
3: J'en connais un.
0: Ah bah faut l'appeler, hein. Bonne fête aujourd'hui.
3: Ouais, c'est bonne fête Gaëtan.
0: Voilà, Gaëtan et Gaëtan. C'est l'anniversaire de Bruno Pelletier. Ça vous dit quelque chose, Bradley?
3: Si je connais des Bruno?
0: Non, Bruno Pelletier. On connaît tous les Bruno, c'est un prénom commun. Non, mais Bruno Pelletier, mais si, le chanteur québécois, 64 ans, souvenez-vous.
4: Il est venu le temps des cathédrales.
0: Alors,
3: belle organe vocale.
0: Comédie musicale.
3: Évidemment.
0: Notre-Dame de Paris. Voilà, le temps des cathédrales.
3: Paris.
0: Vous l'avez vu, tiens, le spectacle projeté sur la cathédrale de Rouen,
3: de Rouen,
0: là.
3: Non, pas encore.
0: Ah bah faut y aller, 22h30 ce soir, c'est possible, à l'occasion du centenaire du décès de Monet. C'est très coloré, c'est vraiment très très chouette à voir, je vous le conseille. Une carte cadeau de 50 euros, je l'ai dans les mains, elle est pour vous, c'est ce que je vous offre ce matin. Vous venez jouer avec nous au Blind Test. Trois extraits musicaux, il faut trouver le nom de ceux qui chantent. Minimum deux bonnes réponses, c'est gagné. 02 35 07 66 66, je vous attends.
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0: 8h13, le rendez-vous anti-arnaque, c'est pas vrai, avec vous Aude Razo. Vous nous mettez en garde contre les appels d'escrocs qui se font passer pour votre opérateur téléphonique, style Orange, SFR, Bouygues. Ces coups de fil, Aude, peuvent nous faire perdre beaucoup d'argent.
7: 938 euros, voilà ce qu'une retraitée a perdu dans cette histoire. C'est presque le montant de ma retraite. Je suis choquée, c'est ce qu'elle écrit. Qu'est-ce que c'est que cette arnaque? Une collègue a eu la même il y a quelques mois, elle m'a raconté. Elle reçoit l'appel du service client de SFR, ou en tout cas c'est ce qu'elle croit, vu qu'elle est bien chez SFR. La personne au bout du fil lui dit que sa ligne va être coupée à cause de travaux et lui demande d'appeler un numéro pour la remise en service.
0: Et qu'est-ce que c'est alors? C'est un numéro surtaxé?
7: Exactement, c'est ça. Et vous, vous voilà en train de poireauter des heures au téléphone. L'escroc utilise tous les mensonges possibles et imaginables pour vous garder au bout du fil. Posez le téléphone, allez faire vos courses, vous dit-il parfois. C'est ce que j'ai trouvé sur des forums, hein. Il y a pas mal de témoignages. Une internaute s'est même rendu compte qu'on l'avait fait appeler un numéro au Zimbabwe. Pour un autre, c'était au Congo, un autre au Nigeria. Bref, comment faire pour ne pas tomber dans le piège? Déjà, sachez-le, un opérateur téléphonique, quel qu'il soit, ne vous demandera jamais de composer un numéro surtaxé pour résoudre un problème. Donc vous, ne vous précipitez pas, vérifiez bien calmement avant d'appeler que ce numéro à rallonge qu'on vient de vous donner n'est pas en fait un numéro étranger. Ce que je fais, moi, je le copie-colle dans Google. Et si je vois que les premiers résultats me parlent de Zimbabwe, j'arrête tout.
0: Eh ben, vous avez bien raison et merci de partager vos conseils. Aude Razo, vous le faites tous les matins. Le rendez-vous anti-arnaque. Sarbacane, Francis Cabrel, sur votre radio ici Normandie à 8h15. Et juste après, on joue musique et cadeaux.

0: Ici Normandie, 8h19, Sarbacane avec Francis Cabrel. Notre jeu de l'été, le blind test. Oui. Et avec nous ce matin, Tony. Bonjour Tony.
1: Bonjour Tony.
2: Bonjour Isabelle.
0: Expatrié, Tony, vous nous appelez d'où?
2: Ah, je suis de Saint-Denis, région parisienne.
0: Mais vous êtes normand à la base?
2: Ouais, j'habitais Bernay avant.
0: D'accord. Bon, c'est mieux Saint-Denis que Bernay?
2: C'est différent. Dire, c'est différent.
0: Vous revenez nous voir de temps en temps, hein. D'ailleurs, vous restez branchés. Ici, Normandie, ça c'est bien déjà, hein, avec Internet ou l'appli. Vous avez déjà essayé de jouer?
2: Non, pas du tout.
0: Non? Bon, je rappelle le principe, hein, 3 extraits musicaux. Vous me dites qui chante sur chacun des extraits. Surtout, faut pas le dire après. On évite. Hein.
2: Okay.
0: Hein, sinon,
2: je
0: peux peut-être pas vous accorder un point. Alors, il faut minimum 2 bonnes réponses. Vous jouez pour 2 cartes cadeaux d'une valeur de 50€. Et là, on joue avec rien que. Tous les titres commencent avec rien que. C'est parti.
2: D'accord. Véronique Sanson.

0: précisément d'une valeur de 50 euros, Tony.
1: Ben super, j'ai bien fait d'appeler.
0: Ah bah tout à fait, tout à fait. Passez une bonne journée et puis venez nous voir de temps en temps, quand même ça nous fera plaisir. Hein. En Normandie, on n'est pas très loin.
1: Mais je sais, j'y retourne.
0: J'ai je présume. Merci de nous rester fidèles en tous les cas. Je vous embrasse et bel été à vous, Tony.
1: À vous aussi, à bientôt.
0: À bientôt. À 8h22, la sélection estivale des Normands du bout du coin que Fred a rencontré durant la saison. Et cette semaine, ils ont tous un point commun. Ils adorent la voiture. Et Fred, vous êtes sur Vernon ce matin.
2: Il y a des inventions comme ça qui sont bien pratiques, mais pour lesquelles on a un affect limité. Le lave-vaisselle, par exemple, qu'est-ce qui nous dépanne? Mais on l'aime pas plus que ça. L'aspi, c'est pareil, c'est quand même mieux d'avoir une machine plutôt que d'aspirer nous-mêmes à la bouche, non? Mais on l'aime pas plus que ça. Et puis il y a la voiture, la bagnole, la caisse, la tire, la titine, la poubelle. On l'aime, notre voiture. On la bichonne.
3: Bonjour.
2: Je vous présente mon copain.
3: Eric. Eric, j'avais envie de faire un tour en Jaguar.
4: Chiche.
2: Chiche.
4: C'est quel modèle, ça?
3: XF. Oh, t'as vu, ton pare-brise est fêlé?
4: Eh oui.
3: Il va falloir changer la voiture.
4: Non, non, il est commandé.
3: C'est le genre de pare-brise que tu peux pas changer comme ça.
4: Ben non, ils en ont pas.
5: En arrivant, mon client se demandait s'il y avait des frais avancés pour remplacer son pare-brise.
4: Eh, je connais pas Vernon, moi. Fais-moi faire un petit tour.
5: Quelle que soit votre assurance.
4: Un petit tour de Vernon.
3: Quel âge t'as, toi, Eric?
4: Ouais, j'ai eu 60 ans la semaine dernière.
5: En plus?
3: Donc la semaine dernière, on était encore en mars.
4: Ça fait, alors pas la semaine dernière, la semaine d'avant.
3: Mais on était quand même encore en mars.
4: Encore en mars.
3: Et donc, il y a 2 ans, quoi. T'avais 58 ans? En avril?
4: Ouais, fin avril.
3: T'as tout lâcher pour créer ta boîte?
4: Tout lâcher?
2: Bah oui.
4: Oui.
2: Oui.
4: Non.
2: Bah oui ou non?
3: Oh, t'es normand, toi.
2: En fait, il habitait à Paris.
4: Je suis venu ici parce que, bah, avec des enfants, pour trouver une maison, c'est quand même plus facile ici qu'à Paris.
3: Donc tu faisais Vernon-Paris en train tous les jours?
4: Oui.
2: Et il adorait ça.
4: C'est un enfer.
2: Ah bah non, il adorait pas.
3: Et tu bossais dans le BTP à Paris, toi?
4: Ouais. Je travaillais pour un organisme public.
2: Et puis voilà.
4: Voilà, au bout de 35 ans.
2: Ras la casquette.
4: Ouais, ras la casquette.
2: Alors il est devenu chauffeur grande remise.
4: Exact.
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4: C'est super original de tout quitter à plus de 55 ans.
2: Alors voilà, à un âge où beaucoup pensent à la retraite, Eric a voulu devenir un chauffeur de luxe.
4: J'ai voulu refaire du VTC comme c'était fait au départ.
2: C'est-à-dire?
4: C'est-à-dire avec un service.
3: Un chauffeur, quoi.
4: Un chauffeur privé.
2: À la maison, Nestor.
4: À la maison, Nestor. Oui, mais à ce moment-là, on monte derrière.
3: Ah oui, c'est vrai.
2: Ah oui. Eric, dans le transport des gens, il a sa petite spécialité.
3: Tu t'es spécialisé dans le transport des personnes en situation de handicap ou en tout cas à mobilité réduite, quoi.
4: Soit de handicap à mobilité réduite, soit des personnes âgées, même encore autonomes.
2: Il accepte aussi les jeunes qui sont en pleine forme.
3: Et t'aimes tellement les belles anglaises que...
2: On parle des voitures.
3: T'as investi, là, il y a quoi, un an à peu près, dans une autre belle anglaise?
4: Le taxi londonien.
3: Il y a un taxi londonien qui roule dans les rues de Vernon, c'est quasiment un taxi, sauf que c'est un VTC, quoi.
4: Tout à fait.
2: On l'appelle aussi le Black Cab, le taxi londonien, et c'est pas une voiture comme les autres.
4: Déjà devant, il n'y a qu'une place, c'est le coffre.
2: Ah ouais?
4: Un vrai taxi londonien, il y a la place du chauffeur, et à côté, c'est le coffre.
2: Ce qui permet de libérer de la place derrière.
4: Et derrière, on peut mettre 6 personnes.
3: 6 personnes?
4: 6 personnes en vis-à-vis, et ça, c'est agréable.
2: À Vernon, son taxi londonien, il s'appelle pas Black Cab.
4: Nous, on l'a appelé le Sam Cab.
2: Il s'appelle Sam Cab.
3: Pourquoi Sam?
4: Sans accident mortel. On fait les sorties de boîte, on fait les sorties de restaurant, on fait les retours de mariage pour les invités.
3: Oui, oui, alors je connaissais l'expression le Sam, mais j'avais pas fait le rapport, tu vois.
4: On emmène 6 personnes en boîte de nuit, puis on va les rechercher à l'arrivée.
2: C'est plus sécur.
4: C'est vite que les voitures et titubes.
2: Il les aime, ces petites anglaises, Eric.
4: Tout à fait.
2: Sa petite boîte, il l'a appelée CQFD.
4: Ce qu'il faut découvrir.
2: Je vous mets les photos des voitures sur l'appli ici.
0: Sympa, hein? Ce sont finalement des parcours de vie là, que nous raconte Fred Romanwick avec ses Normands du bout du coin. Electric Light Orchestra. Je pense que Bradley de Souza va encore fredonner avec ce truc-là. Hein. Ici Normandie, 8h25.

0: musique de pub il y a quelques années pour des opérateurs téléphoniques. L'actu arrive dans moins de 2 minutes, il sera 8h30.
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0: Et si vous sortez de la maison à 8h29, quasiment 8h30, bah il fait un peu frisqué ce matin. Bradley de Souza, dans l'info d'ici, on va enquêter parce qu'ils sont menacés de disparaître.
7: Oui, des sonneurs à ventre jaune, ce sont des crapauds, ils font entre 4 et 5 cm de longueur. Ils ont des taches jaunes, parfois oranges, un petit peu noires sur leurs pieds et leur ventre, d'où leur nom. Il n'en reste qu'une petite cinquantaine en Normandie. Alors le parc animalier Biotropica à Val-de-Reuil tente de les conserver. Il y a juste une toute petite mare dans l'heure où on peut trouver ces espèces, ces sonneurs à ventre jaune.
0: Donc on va suivre ça, reportage après l'actu en France et dans le monde, 90 secondes, que vous présentez ce matin Valentine Letess.
8: Des rafales de vent pour souffler sur les braises, des températures caniculaires pour nourrir les incendies. Risque de feux de forêt maximal ce vendredi dans les Bouches-du-Rhône, le Vaucluse et le Var, où les reprises de feux d'hier ont toutes été maîtrisées. 18 jours de lutte désormais pour les pompiers dans le massif du Gros-Bessillon, contre une seule dans l'Aude, où l'incendie démarré hier est fixé, quand dans la Drôme, les flammes progressent à nouveau dans le massif de Claps. Moins de 2 euros en moyenne le litre de samplon 95 E10, celui du gazole à 2,18 euros. Les prix du carburant sont à la baisse selon les données du gouvernement, conséquence de l'accalmie au Moyen-Orient. Le chômage à son plus haut niveau depuis l'automne 2020. L'INSEE, l'Institut National de la Statistique, publie ce matin les chiffres du deuxième trimestre et avec 62 000 chômeurs de plus, le taux du chômage atteint les 8,3%, soit 2 700 000 travailleurs en recherche active d'emploi. C'est l'étape tant attendue du Tour de France Femmes. À 13h15, emmenée par la maillot jaune, la Suissesse Marlène Reusser, les coureuses prendront le départ de la Voulte-sur-Rhône, direction le Mont Ventoux, sommet mythique du cyclisme et surnommé le Mont Chauve pour ses paysages lunaires. Justement, levez les yeux, les nuits des étoiles démarrent. 500 manifestations gratuites sont organisées pendant 3 jours et à travers toute la France. Vous pourrez même admirer à l'œil nu les perséides, les traditionnelles pluies d'étoiles filantes du mois d'août.
7: Ils ont des yeux en forme de cœur et un ventre jaune, orangé, parfois un petit peu noir. Les sonneurs à ventre jaune, une espèce de crapaud, sont menacés de disparaître en Normandie. On n'en trouve que dans une toute petite mare dans l'Eure et nulle part ailleurs dans la région. Alors pour conserver cette espèce, le parc animalier Biotropica à Val-de-Reuil accueille en ce moment 11 de ces crapauds dans le but de multiplier sa population dans les mois à venir, Manon Lambert-Brunel.
9: Dans un grand conteneur blanc, loin du regard des visiteurs.
10: Nous voici dans l'élevage conservatoire des plus beaux crapauds de France.
9: Les sonneurs à ventre jaune, hein, sont pas vraiment mélodieux, mais des pupilles en forme de cœur. Bref, des petites bêtes d'à peine 5 cm de long menacées de disparition. À l'état sauvage, il ne reste en Normandie plus qu'une mare, une seule, où ces crapauds arrivent encore à se maintenir. François Huyghe est le directeur de Biotropica.
10: Ça a disparu de partout ailleurs parce que changement du milieu normand basique, il y a de moins en moins de bocages, peut-être moins de forêts, des assèchements de milieu, des changements de pratiques agricoles qui font que dans la bouse de nos vaches et le crottin de nos chevaux, il y a un petit peu plus de vermifuges ou d'insecticides qui diminuent les proies ou qui intoxiquent aussi les crapauds. Enfin, globalement, le milieu se transforme ou s'est transformé, a mené à la disparition de ces populations-là.
9: L'objectif de cet élevage de conservation, c'est donc d'éviter de mettre tous ces œufs dans le même panier. en gardant de côté quelques spécimens.
10: Pour qu'une population soit pérenne, on ne peut pas se contenter d'un seul site. Statistiquement, il suffit d'un gars qui ne fait pas gaffe et qui va faire sa vidange de bagnole à côté de la dernière mare de ce dernier crapaud pour que cette population disparaisse. Donc c'est trop fragile, donc on doit réussir à recréer d'autres noyaux de population.
9: Et cela passe forcément par la reproduction, 3 mâles et 8 femelles qui donnent déjà des petits.
10: On a déjà pas mal de têtards qui sont en croissance et quelques premières grenouilles qui se sont métamorphosées. Et là, effectivement, vous avez une dizaine de petits aquariums avec des filtres, avec des feuilles dedans, qui hébergent chacun au moins une vingtaine de petits têtards.
9: Et pour certains, le développement se passe pour l'instant plutôt bien.
11: Tiens, j'en vois un là qu'il va falloir surveiller parce que les pattes avant sont sorties aussi.
12: Alors là, je vais aller récupérer un petit têtard qui est bien vif là. Regardez bien, on voit qu'il a deux pattes avant, deux pattes arrière. Il est minus, ça fait... Allez mon Titi, voilà.
9: Titi et tous les autres qui vont continuer leur phase de transformation pendant encore quelques semaines. L'idée c'est ensuite de pouvoir les relâcher. Une première réintroduction en milieu naturel est prévue dans le courant du mois de septembre.
7: Le crapaud à ventre jaune qui vit en moyenne jusqu'à 10 ans, le plus vieux au monde, a été vu pour la dernière fois dans une réserve en Franche-Comté il y a 3 ans. Il avait 30 ans. Pépère, c'est le surnom qu'on lui avait donné.
13: Il avait mangé du bon fromage là-bas en Franche-Comté aussi. À la une du journal de 9h.
7: On est au Vieil-Évreux dans l'Eure, la commune victime de 3 vols de câbles téléphoniques en un mois et demi. Des habitants là n'ont plus d'internet. Et puis le retour de la Ligue 3 de football avec QRM et le FC Rouen ce soir. Le FCR et son nouvel attaquant sur qui le club compte pour monter en Ligue 2, Malik Tchokounté, que l'on entendra. On se réveille dans la fraîcheur ce matin.
13: Ah oui, petite fraîcheur ce matin. C'est pas désagréable parce que ça va chauffer par la suite. Belle journée ensoleillée, quasiment pas de nuages, quasiment pas de vent. Des températures encore raisonnables, on va en profiter avec 23 au Havre, au Tréport, 24 à Yvetot, 25 à Neufchâtel, 26 à Cormeil, 27 à Évreux et 28 à Rouen. Pour ce week-end, soleil et chaleur, on va dépasser les 30 degrés. La qualité de l'air reste moyenne. À dégrader aujourd'hui.
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13: Un accident à vous signaler, c'est sur la 13 en direction de Paris, kilomètre 92. Nous sommes dans l'heure au niveau de Viron-Vey. Pardon. Puisque nous sommes dans l'heure, je vous signale qu'il n'y aura pas de train entre Paris et Évreux à partir de demain samedi midi jusqu'à dimanche 16h en raison de travaux. Et puis il y a des bacs à l'arrêt ce matin. Bac de Jumièges, bac de Petit-Couronne à l'arrêt en raison d'un mouvement social et le bac de Diebdal à l'arrêt jusqu'à la fin du mois d'août.
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13: 8h36, l'autre Finistère avec les innocents. Et vous allez peut-être prendre la direction du Finistère pour vos vacances. Très bon choix. Et en plus, il y fait beau là en ce moment.

0: Finistère avec les innocents sur votre radio ici Normandie. Bonjour à Catherine qui nous écrit là sur les réseaux, elle est à Dieppe. Catherine, il fait 12 degrés et le soleil commence à se montrer. Vous allez veiller tard, Catherine, ce soir puisque vous êtes sur Dieppe. Je vous conseille d'aller faire un tour au marché nocturne à Dieppe aujourd'hui, ce vendredi, sur le quai Henri IV. Donc en fin de journée, début de soirée avec des producteurs, des artisans, ça va être super sympa.
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0: 9h20, très bon vendredi. Oh, ça sent bon le départ aujourd'hui ou demain. Les valises sont de sortie peut-être. Attention quand même parce que vous ne serez pas seul sur les routes. Hein. Bison futé voit orange aujourd'hui et rouge carrément demain. Est-ce que vous êtes du genre chineur, Bradley ?
3: Ben, je ne l'étais pas, mais de plus en plus. En fait, je trouve que maintenant, les gens ils vendent de plus en plus de vêtements aussi.
0: Mmh, aussi,
3: dans les brocantes.
0: Oui.
3: Et moi, j'adore acheter des maillots de foot pas très chers.
0: Ah, d'accord.
3: On peut chiner des maillots de foot.
0: Oui, mais en plus, vous avez bien compris qu'il est très sportif, notre ami Bradley. Mais on peut trouver des trucs super chouettes. Hein, avec, et en plus, on fait des économies. Il y aura un marché à la brocante dimanche, tiens, à Côte-Bec-en-Caux, Rive-en-Seine, sur le quai, donc en bord de Seine, au bord de l'eau. Une grande foire à tout, si vous êtes dispo, à Bolbec aussi, Bradley, la dimanche, avec une centaine d'exposants. 100 exposants, c'est déjà pas mal. Hein. Donc, chiner pour certains, c'est peut-être l'un des plaisirs de l'été.
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0: Et alors pour vous, c'est quoi? Tino Brumand vous a posé la question.
4: C'est juste de rester vivant, c'est tout. Tu survis comme tu peux.
5: Bonjour, moi c'est Alex et mon plaisir de l'été, c'est ne pas regarder la météo quand je sors en plein été. Quoi, en fait.
6: Ça veut dire que ni en juillet ni en août, il y a un moment où tu ouvres l'application météo et tu la regardes.
5: Bah, de manière générale, non, parce que c'est censé être l'été, donc il est censé faire tout le temps beau. Après,
6: comment ça se passe si jamais tu sors parce que tu regardes pas la météo parce qu'on est en été et qu'au final il pleut à mort?
5: Bah, en vrai, c'est juste chiant et je prends la pluie sur moi et je prends sur moi et puis je sortirai comme je suis en t-shirt et en short le lendemain, puis c'est tout.
6: Et comment tu vis, par exemple, les périodes de canicule qu'on a vécues au début de l'été ?
5: La canicule, c'est un peu trop. Alors, en été, c'est bien qu'il fasse beau. Après, quand il fait trop chaud, oui, c'est galère. Après, on peut quand même sortir. Après, si c'est vraiment la canicule, non, on sort pas. Juste, on reste chez soi, on est cloîtré. Puis, bah, on essaie d'avoir un ventilateur ou juste survivre, en fait. T'essaies juste de rester vivant, c'est tout. Tu survis comme tu peux. Tu prends des glaçons, tu prends une douche froide, 5 par jour, et t'as pas le choix. Tu fais comme tu peux.
6: C'est quoi ton temps idéal si t'es en été, tu regardes pas la météo, tu sors et là, tu te dis, ouah, vraiment, c'est la meilleure journée, c'est quoi le temps?
5: C'est le ciel bleu dégagé, il fait on va dire 25-26 degrés. 25-26 degrés, peut-être, ou peut-être un petit peu plus, mais s'il y a un petit peu d'air, juste qu'il faut qu'il y ait un peu d'air. Même s'il fait 30 degrés, s'il y a un air, juste si tu peux respirer et que ça t'étouffe pas, c'est le principal en fait.
6: Et qu'est-ce que tu souhaites aux auditeurs d'ici pour leur été?
5: Bah, plein de joie, de bonne humeur, sortez, profitez du temps. On habite en Normandie, il fait pas tout le temps beau, donc faut profiter de l'été pour sortir au final.
0: Et ben là, il va faire beau aujourd'hui et chaud même ce week-end. Justement, si vous avez envie d'aller vous baigner, si vous êtes sur Fécamp. Alors aujourd'hui, la mer sera basse à 12h10, pleine mer à 18h20. On a entre 19, 20, voire localement 21 degrés dans l'eau. Hein. La mer se réchauffe également. La mer qui sera belle a peu agité. Ici Normandie, 8h44. Est-ce que vous connaissez le service Réseau Pouce? Bah, c'est un bon plan pour faire des économies. Valère Coréard nous en dit plus dans une minute.
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4: 9h moins un quart. Bonjour Valère Coréard. Chaque jour avec vous, un bon plan pour notre pouvoir d'achat. Aujourd'hui, vous vouliez nous parler d'un mail que vous avez reçu.
5: C'est Patricia qui m'a écrit sur parici-les-économies@radiofrance.com. Je la cite. Hein. Je souhaite partager l'information suivante qui peut être utile pour certaines personnes. Le service Réseau Pouce. Réseau Pouce est un service d'autostop et de covoiturage organisé, gratuit, destiné à tous les habitants d'un territoire. Il permet de faciliter les déplacements du quotidien, en particulier dans les zones rurales où les transports en commun sont rares ou peu fréquents. Alors merci Patricia, c'est une excellente idée de nous en avoir parlé. Réseau Pouce, qui s'écrit d'ailleurs R-E-Z-O, Pouce, comme le pouce, est en fait un service mis en place dans les communes rurales ou périurbaines, en lien avec les collectivités territoriales. Le principe de l'autostop et du covoiturage, gratuit, sécurisé et organisé.
4: D'accord, mais comment ça marche? Est-ce que tout passe par une application, c'est ça?
5: Exactement, vous pouvez opter pour du covoiturage ou de l'autostop selon votre préférence. Pour l'autostop par exemple, ça fonctionne un peu comme les transports en commun avec des arrêts. L'application annonce qu'une personne sur deux attend moins de 5 minutes. En fait, vous voyez arriver un véhicule qui s'arrête. Dans ce véhicule, vous avez un membre du réseau Pouce qui est au courant que vous attendez et vous pouvez faire un bout de chemin ensemble, en fait, tout simplement gratuitement. Avant d'embarquer, bien sûr, demandez la carte de membre à la personne qui conduit. Le bémol à cette belle idée, c'est que le réseau n'est pas implanté partout en France, mais vous pouvez bien sûr jeter un œil sur leur carte. Peut-être que vous serez chanceux. Leur site, c'est réseaupouce.fr. Voilà, vous savez comment faire de l'autostop en toute sécurité grâce au bon plan de Patricia avec Réseau Pouce. Et si vous êtes plutôt covoiturage, ça se passe sur mobicop.fr. Et là aussi, c'est gratuit. Si vous aussi, vous avez des bons plans pour rouler malin sans exploser le budget, pensez à m'écrire. Hein, parici-les-économies@radiofrance.com.
4: C'est noté, c'est sympa. Alors, on va garder l'info, Valère, parce que j'ai regardé. Pour l'instant, Réseau Pouce n'est pas encore implanté chez nous, mais allez, c'est pour bientôt, c'est sûr. Merci beaucoup Valère Coréard, on fait des économies tous les jours avec Valère. Et on peut pêcher aussi en écoutant Ici Normandie avec Manon Lisa et le Petit Pêcheur à 8h48.

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1: Très réaliste, hein, cette chanson de Manon Lisa, Le Petit Pêcheur, sur votre radio ici Normandie à 9h10. Ce sont les 3 plus d'ici Normandie, info, pratique, ludique, utile, sympa, surtout de bonnes idées de sortie pour les vacances pour le week-end. Pascal Vaillant, bonjour.
2: Bonjour Isabelle, bonjour à tous.
1: Et à partir d'aujourd'hui, il y a le festival les 3 jours de... Alors certains disent Grétin, d'autres Grestin.
2: Oui, alors je pense que c'est Grétin.
1: Moi, je dis Grétin.
2: Voilà. Alors, Fatouville, Grétin, où se trouve cette commune? On est tout proche d'Honfleur, on est sur la rive gauche de l'estuaire de la Seine. Donc, les 3 jours de Grétin, c'est un festival artistique qui mêle théâtre, danse, musique, cirque et exposition. L'occasion aussi de découvrir l'incroyable site de l'ancienne abbaye de Grétin. Alors, il y a par exemple, je vais pas tout vous donner, hein, mais un spectacle de marionnettes ce soir à partir de 18h. Il y a aussi un concert piano-voix avec Charlotte Jamble, la participation est libre. Alors le pass coûte vraiment pas cher puisque pour les 3 jours c'est 20€ et vous avez le programme complet sur les 3 jours de Grétin, donc Grestain, les 3 jours de Grétin.com.
1: Et puis dans le cadre des musicales de Normandie, un joli rendez-vous ce soir à Fécamp.
2: Absolument Isabelle, l'abbatiale de la Sainte Trinité, magnifique lieu qui accueille le chapitre, c'est un nouvel ensemble musical fondé par Gabriel Pidou. Donc cet ensemble va nous proposer de redécouvrir les Royal Fireworks Works d'Handel, c'est une partition emblématique de la musique anglaise, dans une instrumentation avec 3 hautbois, 2 bassons, 1 contrebasson, 3 cors, 3 trompettes, percussions, le tout joué sur instruments d'époque, donc ça c'est toujours très très intéressant, impressionnant aussi, le concert c'est à partir de 20h30, vous pouvez réserver directement sur le site musical au pluriel -normandie.com.
1: Et vous pouvez tenter, pourquoi pas la nocturne, là au labyrinthe de l'estuaire à Saint-Laurent de Brévedan ce soir.
2: Oui, nous sommes entre Montivilliers et Saint-Romain-de-Colbosque, le labyrinthe de l'estuaire qui nous entraîne dans l'univers légendaire d'Arthur et des chevaliers de la table ronde cet été. Donc, défi, énigme et esprit d'équipe. Alors, vous serez au cœur d'un immense champ de maïs. Alors, vous pouvez jouer en famille, entre amis, et vous partirez à la chasse aux sorcières. Vous découvrirez notamment les mystères envoûtants du labyrinthe. Donc, c'est un jeu de piste ludique et familial. À partir de 4 ans, tarif 7€. C'est gratuit pour les moins de 4 ans. Et c'est à partir de 20h30. La billetterie est ouverte jusqu'à 22h, Isabelle.
1: Sympa, merci beaucoup Pascal. Et à tout à l'heure, hein, quoi, dans
2: moins de
1: 10 minutes. Un peu plus de 10 minutes, ouais, ouais. Même pas, 9h. Il vous accompagne, suite. Pascal Vaillant, jusqu'à 11h. John Lennon sur votre radio ici, Normandie.

0: Que vous aimez pour vous donner du courage pour aller au travail, c'est bien ça. John Lennon sur votre radio ici Normandie à 9h05. Un été en pleine forme avec vos conseils, docteur Kierzek. Alors ce matin, on se projette au 12 août, mercredi prochain, l'éclipse du soleil. Il va falloir se protéger les yeux. Bonjour docteur.
1: Bonjour à tout le monde. Le 12 août prochain, la France va vivre un événement exceptionnel, une éclipse solaire visible depuis tout l'Hexagone avec un taux d'occultation impressionnant. On va tous lever les yeux au ciel. La dernière éclipse, hein, c'était 1999. Mais attention, on lève les yeux avec des lunettes très spéciales. C'est un spectacle rare mais qui peut s'avérer dangereux si on ne prend pas les bonnes précautions. Quand le soleil est éclipsé, on peut le fixer sans ressentir de gêne ou de douleur immédiate. Il est là le problème parce que les rayons ultraviolets et infrarouges, eux, ils atteignent la rétine, ils la brûlent et on ne s'en rend compte qu'après coup parce que la rétine, elle n'a pas de capteur de douleur. Donc, les spécialistes qu'on interroge sont très clairs. Il suffit d'une exposition de courte durée pour observer de telles lésions. Moins d'une minute d'observation sans protection et les conséquences peuvent être dramatiques et irréversibles. Rétinopathie solaire, perte de vision centrale, taches noires. La règle est simple, on ne regarde jamais l'éclipse sans lunettes spéciales.
0: Oui, parce qu'il paraît que les lunettes de soleil, ça suffit pas, docteur.
1: Les lunettes de soleil ordinaires ne filtrent absolument pas les UV et les infrarouges. Les seules protections valables sont celles qui portent la norme ISO 12312 et la mention filtre pour l'observation directe du soleil. On les trouve chez les opticiens, les magasins d'astronomie ou en ligne. Il y a les lunettes de soudure aussi à verre noir, type verre numéro 14 qui peuvent être utilisées, mais bon, c'est quand même moins sympa. Et surtout, on vérifie que les lunettes ne sont pas rayées avant de les mettre et on n'utilise jamais donc ces lunettes de soleil, on n'utilise jamais les verres fumés, les films plastiques, les plaques radio ou les vieilles lunettes 3D qu'on avait chopées au cinéma pour le dernier film, ça ne fonctionne pas. Alors en France, l'éclipse sera partielle, mais même au maximum, le soleil ne sera jamais totalement caché. Donc oui, on garde les lunettes pendant toute la phase, y compris la phase partielle, et on ne les enlève surtout pas au moment de l'occultation maximale, contrairement peut-être à ce qui pourrait se passer en Espagne où l'éclipse sera totale et on pourrait peut-être les enlever pendant les quelques minutes de totalité. La règle absolue, retenez-la, on ne regarde jamais le soleil sans protection, que ce soit à l'œil nu ou avec un instrument. Et rendez-vous le 12 août prochain pour cet événement unique. Ça va être un beau spectacle. Bon été, bonne santé à l'écoute d'ici, bien sûr.
0: Merci, docteur. Et avec les lunettes éclipse ici, Normandie. Hein, elles sont parties comme des petits pains à Rouen, à Bernay, à Dieppe. Il n'y en a plus. Vous êtes venus très, très nombreux les retirer. Mais n'oubliez pas de les mettre mercredi prochain. Pascal Vaillant s'installe chez vous dans 30 secondes.
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0: Et je vous laisse passer la matinée avec Pascal Vaillant.
7: Absolument Isabelle, bienvenue chez vous. Et nous revenons cet été sur les bons moments vécus cette saison dans Bienvenue chez vous. Vous aviez par exemple organisé le 24 février dernier une émission consacrée au prix des places de concert.
0: C'est pas toujours donné.
7: Ah, c'est pas donné, ça a pris 40% dans la vue, hein, donc, depuis le Covid en gros. C'est cher, mais il y a des explications, voilà, à vous les donner, ça. Entre autres avec Didier. Thibault, c'est le directeur du Zénith de Rouen. Bienvenue chez vous, ce sera juste après les infos. Isabelle, bon week-end et bonnes vacances.
0: Oui,
7: vous faites
0: sympa.
7: Une petite rallonge en Bretagne. Hein.
0: Voilà,
7: et embrassez les Bretonnes et les Bretons pour nous.
0: À très vite.
7: Salut,
0: bon
7: Isa.
0: Week-end.
7: À plus.
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7: L'actu locale, tout de suite, bonne journée, il est 9h. Hein. Bradley de Souza, bonjour Bradley.
8: Bonjour Pascal, bonjour à tous. Il y a un incendie en ce moment, rive gauche à Rouen. Le feu est parti depuis un appartement, est parti depuis une chambre avant de se propager au reste de l'appartement. D'après nos informations, les habitants de l'immeuble sont sortis. Les pompiers sont sur place et il est en passe d'être éteint. On y revient à 10h. Ils n'ont plus d'internet, ni de fibre, ni de téléphone depuis 3 jours maintenant. Les habitants du hameau du Coudray au Vieil-Évreux, village de quelques 900 habitants à quelques kilomètres d'Évreux, sont coupés du monde depuis que des câbles téléphoniques ont été coupés, du cuivre volé pour être revendu ensuite. Et ceux qui volent l'or rouge, comme on l'appelle, ne manquent pas d'imagination pour passer incognito. C'est ce que nous dit le maire Marc Perrin.
9: Parfois même, ils balisent le chantier pour qu'on croit que c'est une véritable entreprise qui intervient pour un opérateur. Vous pouvez être surpris, vous voyez les gens qui travaillent avec des cônes, des triflashes et tout, mais en fait, ils ne travaillent pas pour un opérateur.
10: Il n'y a rien qui va revenir à la charge de la commune ?
9: Non, rien ne reviendra à charge de la commune, tout sera aux frais des opérateurs. Le remplacement des poteaux, le remplacement et la réparation des câbles. Quand on a des poteaux endommagés, on donne la référence du poteau. Parce qu'on a des applications dédiées aux élus pour donner les signalisations. J'ai signalé, ils l'ont pris en compte.
10: Et
9: eux, ce qu'ils regardent aussi, c'est les signalisations qui arrivent des opérateurs. Puisque les clients sont parfois clients chez Free, chez SFR, chez Orange, Bouygues. Donc ils regardent les signalisations qui arrivent. Parce qu'il est important aussi que chaque client en dérangement se signale.
10: Parce que si on ne sait pas...
9: Personne ne viendra réparer. Il faut appeler son opérateur.
10: Et pas monsieur le maire.
9: Priorité à l'opérateur. C'est lui qui enregistre toutes les demandes.
8: Le maire du Vieil-Évreux, Marc Perrin, avec Laurent Philippot, c'est même la 3e fois en 1 mois et demi que la commune est victime de ce type de vol. C'est à lire sur ici.fr.
7: Et puis un homme de 25 ans placé en détention provisoire après la mort de Léa, c'était près de Cagny-Barville en Seine-Maritime.
8: Cette jeune femme de 24 ans renversée dimanche dernier vers 22h, alors qu'elle marché entre Villemerville et Saint-Martin-au-Buneau. C'est lui-même qui s'est présenté à la gendarmerie de Valmont un mardi matin. Il a été mis en examen hier pour homicide routier aggravé car il avait pris la fuite après avoir fauché la jeune femme. Il est aussi soupçonné d'avoir consommé des stupéfiants. À Dieppe, les sauveteurs en mer sont intervenus hier matin pour aider l'équipage d'un voilier allemand. Leur bateau de 15 mètres est tombé en panne, un problème de propulsion et il menaçait de s'échouer selon la SNSM. Les 3 marins à bord ont été ramenés sains et saufs au port. L'intervention a duré 1h30 dans une mer très agitée. Il est passé par la Nouvelle-Aquitaine, l'Île-de-France, mais aussi la Normandie le mois dernier. Les autorités sanitaires françaises sont en train de retracer le voyage d'un touriste contaminé par l'antivirus. Il est actuellement à l'isolement en Espagne et ne présente aucun symptôme. Il n'y a pas de lien non plus avec l'épisode d'antivirus du printemps dernier, d'après les autorités. Un cas avait été testé positif en France. La personne est sorti de l'hôpital hier. 22 autres cas contacts avaient été placés à l'isolement, dont un au CHU de Rouen.
7: Et puis en football, Bradley, le FC Rouen repart d'une page presque blanche pour la saison de Ligue 3.
8: Avec un effectif renouvelé à 85% que les supporters rouennais vont apprendre à connaître dès ce soir. Radio Chon avec la réception de Cannes. C'est la première journée de cette saison 2026-2027. Le FC Rouen face aux promus cette saison des Cannois qui peuvent créer la surprise. Alors prudence, explique le nouvel attaquant rouennais Malik Chokounte.
11: On apprend comme un premier match, comme un beau match à jouer. Voilà, on est surtout impatient et excité pour de commencer. Après, c'est vrai que Cannes a ce nom prestigieux, voilà, qui donne un peu plus de valeur au match. C'est un club aussi qui affiche de belles ambitions pour la suite, mais qui revient à ce niveau-là depuis pas mal d'années. Donc non, un bon match à jouer. C'est toujours bien de bien débuter, de prendre les points. C'est important pour aussi la confiance. Voilà, en bien débutant le championnat, tu peux lancer une belle vague. On a vraiment un bon match à jouer et on a la chance de le démarrer à domicile. Et on espère qu'on va enflammer le stade et démarrer par une victoire.
8: Le match est à 20h45, heure à laquelle joue aussi QRM de son côté contre Paris 13 Atlético. Sur le Tour de France Femmes, l'Auroise Marion Bunel remonte au classement général ce matin, 45e après cette 27e place lors de la 6e étape hier et l'arrivée en Ardèche, étape remportée par Kim Lecour. Au classement général, c'est toujours la Suisse Marlène Rösser qui est première, suivie à 12 secondes derrière de Demi Vollering. La première française dans ce classement, c'est Cédrine Carbaud, le 8e huitième à 3 minutes et 7 secondes de la première. La septième étape aujourd'hui, ça se passe au Mont Ventoux principalement. Départ depuis la Voulte-sur-Rhône à 12h50 pour près de 147 km de course, dont 16 km de montée, à près de 9% en moyenne pour terminer à 1910 mètres d'altitude. C'est grosso modo le menu très consistant qui attend les cyclistes. Elle devrait arriver autour de 17h30 et ce sera à suivre sur Ici Normandie.
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8: C'est une journée ensoleillée.
7: Absolument, on est frisqués ce matin. Vous avez un mille sweats comme moi, hein. On est quelques-uns comme ça. C'est presque le choc thermique par endroit ce matin, 7, 8, 9 degrés. Donc, bon, ça va énormément grimper, hein. Donc là, on peut vraiment parler de choc thermique entre les températures de tôt ce matin et cet après-midi, puisque ça va aller au mieux jusqu'à 27. D'ailleurs, le thermomètre, là, on a eu une petite accalmie, mais le thermomètre va repartir à la hausse à partir de cet après-midi. Et puis, voilà, à partir du week-end, on va de nouveau atteindre des pics de chaleur dans le nord-ouest et notamment en Normandie. Donc aujourd'hui, belle journée. Si vous croisez quelques nuages, ils resteront complètement inoffensifs pour cet après-midi et jusqu'en début de soirée. Un vent plutôt de nord-nord-ouest modéré. 21 cet après-midi à Dieppe et au Havre, hein, c'est en bord de mer une nouvelle fois qu'on respire le mieux. 23 à Hierville, c'est pas mal non plus. Ensuite, c'est un peu plus chaud. 25 à Pontonnerre. 26 cet après-midi à Gournay-en-Bray, jusqu'à 27 à Rouen, Évreux et Vernon.
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On vous propose de retrouver les meilleurs moments de Bienvenue chez vous. Cet été, nous avions organisé il y a quelques mois une émission autour du prix des concerts. On avait reçu pour l'occasion le directeur du Zénith de Rouen. Bah, tenez, Mylène Farmer, quand on va l'avoir en concert, on sent, le porte-monnaie le sent.

0: Vos chansons préférées avec Ici Normandie, Mylène Farmer, sans contrefaçon.
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0: Le 24 février dernier, notre bienvenue chez vous était consacrée au prix des places de concert. Pour l'occasion, Isabelle Lebrun recevait Didier Thibault, le directeur du Zénith de Rouen, et en 10 ans, le prix moyen des places a bondi d'environ 40%.
3: Effectivement, comme vous l'avez signalé, le prix des places a beaucoup augmenté. Ça, c'est un constat. Il y a plein de raisons qu'on va pouvoir voir ensemble. Mais les réseaux sont multiples. On est d'accord, on n'est pas d'accord avec. Effectivement, on le subit, ça c'est clair.
4: Mais alors, après le Covid, c'est-à-dire qu'on n'a pas pu donner des concerts pendant le Covid, on s'est rattrapé après, alors ?
3: Il y a eu une forte demande. Après, c'est l'offre et la demande, donc ça, c'est clair. Ensuite, il y a eu une explosion des coûts de production, donc ce qui veut dire la fabrication de décors, le personnel également, qui se faisait de plus en plus rare, parce que post-Covid, on a vu quand même qu'il y avait quand même des conséquences sociales assez importantes. Et de fait, il est devenu très compliqué d'avoir des techniciens qualifiés, donc qui dit denrées rares, dit denrées chères. Mm-hmm. Tout ça mis bout à bout, effectivement, doit être répercuté sur une place de concert pour que le producteur puisse rentrer dans ses frais, bien entendu. Et donc, on a une augmentation automatique. Ça, c'est un des paramètres.
4: C'est vrai que certains concerts, pour certains artistes, c'est vraiment gigantesque, hein, ce qui est proposé. Je vous propose d'écouter Nicolas Sirkis, du groupe Indochine, et il a dénoncé le prix abusif des places de concert. Écoutez.
5: Quand on est artiste, il ne faut pas laisser tout dans les mains de son producteur de concert. Il faut être au courant de tout. Il y a des artistes qui le font, d'autres, je sais que Robert Smith avait été super surpris aussi du prix des places qu'avait fait je ne sais pas quoi. Nous, on est au courant de ça, on impose ça. C'est-à-dire qu'effectivement, on a cette chance d'avoir un public derrière nous et d'avoir ce pouvoir. Il ne se passera jamais avec Indochine des carrés or ou des choses comme ça. Parce que ça, on le refuse. Alors, effectivement, on est détesté, surtout moi, de beaucoup de producteurs de spectacles parce que on n'est pas là pour gagner de l'argent alors que eux sont là pour gagner beaucoup, beaucoup d'argent. Nous, on est là pour faire participer une sorte de groupe émotionnel, de réunion, etc. Mais oui, c'est ignoble. C'est ignoble. Le prix des places, surtout quand nous on connaît le tarif, on sait combien ça coûte, hein, un projecteur, du son, etc. Donc c'est juste pour s'acheter des yachts de plus ou des trucs ou faire plaisir aux actionnaires.
4: En précisant que le groupe maintient en général une moyenne de 50€ hein, par place.
3: Oui, aujourd'hui c'est à peu près ça. Effectivement, sur le Zénith, ce que l'on peut constater aujourd'hui, le prix moyen des places est aux alentours de 50€. Nicolas Sirkis, oui. Alors Nicolas, c'est un combat depuis très longtemps sur le prix des places. Et c'est très louable comme combat pour que cette culture soit accessible à tous. Ça, c'est vraiment très important. Alors, il y a plein de choses à dire sur ce que dit Nicolas également, parce que sa production est assez énorme. Ce sont des concerts hors normes. Il faut que le maximum de gens puissent quand même aller le voir. On ne peut pas faire la ségrégation par l'argent, j'en suis complètement conscient. Maintenant, tout ça a un prix, quand même. Et il faut savoir qu'aujourd'hui, comme le dit Indochine, ils sont maîtres du prix des billets. Effectivement, parce que la majeure partie des groupes de cette ampleur sont coproducteurs de leur tournée.
4: Ouais, d'accord.
3: Donc, ils investissent
4: aussi,
3: exactement.
4: Ouais.
3: Ils investissent eux-mêmes et donc ils ont un rôle de gestionnaire aussi. Il faut de la rentabilité, mais aussi il faut vendre du billet. Donc, ils sont capables de décider avec leurs producteurs de mettre ce qu'on appelle le juste prix. Nicolas Sirkis a décidé de le faire sur la fourchette basse. Il y en a d'autres le font sur la fourchette haute. C'est juste une question de curseur.
0: Didier Thibault, c'est le directeur du Zénith de Rouen pour évoquer le prix des places de concert. Il revient dans quelques minutes. Avant ça, c'est Alex Warren avec Ici Normandie.

0: L'américain Alex Warren qui nous accompagne cet été avec Ici Normandie, ça c'est son nouveau titre qui s'appelle Fever Dream.
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0: Le prix des places de concert s'est envolé ces dernières années avec des tarifs parfois franchement abusifs. C'était le sujet de Bienvenue chez vous le 24 février dernier avec Isabelle Lebrun. À cette occasion, Didier Thibault, le directeur du Zénith de Rouen, était avec nous et nous avions reçu l'appel de Florinda de Cricteau-sur-Ouville.
2: Alors j'y vais moins qu'avant, j'avoue. Comme vous venez de le dire, hein, tout a augmenté. Pour avoir moi-même organisé un festival il y a longtemps, en 2012, au Zénith, je sais ce que ça coûte que d'organiser un concert. C'est normal que voilà, hein, y a des charges, elles sont incompressibles, tout a augmenté, il faut les payer, on est bien d'accord. Mais moi, je suis plutôt d'accord avec Nicolas Sirkis. C'est-à-dire que j'évite aujourd'hui d'aller voir des artistes qui vont faire des choix où si vous avez de l'argent, vous aurez un carré or et vous verrez bien le chanteur ou le groupe. Et puis, si vous avez moins d'argent, vous serez dans le fin fond de la salle, tout en haut des gradins. Ça, j'ai plus de mal et aujourd'hui, je fais des choix et je vais beaucoup moins en concert. Avant, j'allais énormément, si on veut parler du Zénith, c'est pas de la faute du Zénith, hein, bien sûr, mais
3: non.
2: Je veux dire, j'y allais beaucoup.
3: Ouais.
2: Mais aujourd'hui, je réduis, mais parce que c'est un budget. Quand vous êtes, vous y allez avec des enfants
3: et que la famille, c'est un budget à
2: 150 euros. Faut déjà avoir des revenus suffisants pour se faire plaisir. Et l'accès à la culture pour tous, moi, c'est quand même quelque chose que je privilégie. Mmh. Et là, c'est compliqué. Et je pense qu'il y a moyen, parce que si Indochine y arrive, Indochine est comme tout le monde, Indochine gagne sa vie. Après, vous avez d'autres artistes et des maisons de production, hein, parce qu'il y a aussi beaucoup de maisons de production qui veulent gagner beaucoup.
3: Ouais, alors je suppose que Didier souhaite réagir à ce que vous venez de dire, Florinda. On est d'accord, hein, ça augmente. Et on est d'accord aussi, c'est pas le Zénith, hein, qui fixe le prix des concerts. Hein. Je pense qu'il est bon de rectifier tout ça. Hein.
4: Oui, effectivement, c'est pas le Zénith dans la mesure où, parce que justement nous nous appelons Zénith, nous n'avons pas le droit de faire de programmation ni de vendre des billets. C'est
3: dans le diffuser, en fait, vous êtes un diffuseur.
4: On est un diffuseur. Nous sommes une terre d'accueil, comme on dit, justement, pour donner l'égalité de traitement à tous les usagers et à tous les artistes. Donc on ne refuse pas de spectacle. Ce qui veut dire également que la programmation est gérée essentiellement par les producteurs en fonction des places disponibles dans le planning. Et donc nous n'avons pas accès au prix des places et à travailler sur le prix des places. On intervient comme conseil, bien évidemment, pour ceux qui ont besoin de conseils là-dessus, mais on ne fixe pas le prix des places.
3: Alors, Florinda disait, carré or, tout ça, c'est super cher, on est proche de la scène. Effectivement, le prix est plus élevé, mais moi, je regardais les spectacles à venir, par exemple, au Zénith, Santa, Gims ou autres. Les carré or, c'est déjà complet, donc ça se vend, malgré tout.
4: C'est ce qui se vend en premier, en fait. Les places très bien placées en catégorie une ou or, sont les places qui sont achetées en premier lieu. Donc effectivement, ça fonctionne. Donc ce qui veut dire que ça aussi, c'est la réflexion. Le pouvoir d'achat, au niveau de la gestion du pouvoir d'achat, ça a un petit peu évolué, ça a un petit peu changé, à savoir que maintenant la priorité est peut-être sur le spectacle vivant au détriment d'autres activités, et les gens sont prêts à mettre peut-être plus d'argent sur le spectacle vivant. Donc les producteurs, les artistes sont aussi des acteurs commerciaux, ce qui veut dire que on joue aussi sur l'offre et la demande. C'est simplement une règle commerciale. Après, je peux comprendre que ça influe sur l'accès à la culture pour tous, et ça, nous, on est dans ce combat. Ça, c'est clair. Maintenant, on n'est pas maître de tout. Et effectivement, il y a des paramètres qu'on ne peut pas contrôler et qui sont des paramètres aussi commerciaux qu'il faut aussi respecter, dans une certaine limite.
0: Didier Thibault, directeur du Zénith de Rouen, qui était avec nous il y a quelques mois pour évoquer le prix des places de concert. Alors, paradoxalement, même si on trouve ça très cher en France, c'est moins cher qu'ailleurs en Europe. On va vous expliquer tout ça dans quelques minutes, juste après Jane Birkin.
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0: Vos chansons préférées avec Ici Normandie et Jane Birkin, ex-fan des 60s.
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0: L'inflation n'épargne pas le prix des places de concert, c'est la thématique du jour jusqu'à 10h dans Bienvenue chez vous. Et paradoxalement, le prix des places de concert est moins élevé en France qu'ailleurs en Europe. Écoutez Didier Thibault, le directeur du Zénith de Rouen.
3: Si on fait effectivement une comparaison avec les autres pays européens, effectivement, nous sommes dans la fourchette basse. On est aux alentours, donc, comme on disait tout à l'heure, entre 50 et 120 euros. Alors que, on peut voir en Angleterre, par exemple, on est de 120 à 160 euros. C'est là la moyenne. Donc, effectivement, même si on trouve ça cher aujourd'hui ici, comparé au reste de l'Europe, on reste encore en dessous.
4: Est-ce que les plateformes aussi de revente, ou les partenaires contribuent à la hausse des prix? Parce que parfois, certains achètent, on revend après et c'est encore plus cher.
3: Bien sûr, et toujours en fonction de l'offre et de la demande, mais c'est vrai que dès l'instant où il y a de plus en plus d'intermédiaires, forcément le prix du billet augmente, et s'il continue à se vendre, les revendeurs sont toujours là. Donc effectivement, chaque acteur, que ce soit un acteur technique, que ce soit un acteur artistique qui fait partie de la chaîne, fait augmenter le prix du billet.
4: Chantal, bonjour, vous êtes à Pavie, près de Rouen. Alors dites-nous tout, Chantal.
5: Oui, bonjour à tous les deux. À chaque fois pour aller à un concert, enfin, on essaie de faire plaisir à une personne au moment des fêtes. C'est pour ça que c'est bien qu'on a le programme pour les fêtes. Et puis, ben, on se met plusieurs. Comme on fait un cadeau, on se met à plusieurs si vraiment elles sont plus chères, ouais, ou suivant le prix. Et donc, ça permet à la personne de pouvoir se faire plaisir.
4: On l'a un peu dit tout à l'heure.

0: Didier, maintenant, les gros spectacles, c'est une machinerie absolument incroyable.
1: Ah oui, et donc, il y a de plus en plus d'effets spéciaux, plus en plus de vidéos, donc plus en plus d'écrans, de technologies. La technologie a beaucoup, beaucoup évolué également. Et donc, les techniciens sont devenus de véritables spécialistes. Tout ça, ça a un coût, si on ne reparle que argent. Ouais. Et effectivement, ça se transcrit sur le prix du billet.
0: Mmh. Alors, je pense aux étudiants, aux familles modestes, pour s'offrir un concert, un divertissement, c'est compliqué, parfois. Merci, Chantal. J'ai regardé sur votre site le Zénith de Rouen. Il y a Big Flo et Oli là, qui est affiché. Ils reviennent au Zénith à la fin décembre. Alors, pour info, 77€ en carré or. Donc, on est proche de la Seine. 77€. 49€ la place debout, quand même.
1: Ça reste un prix, effectivement. Même si, effectivement, le prix moyen du billet est plus faible que d'autres. Ça reste quand même cher. Mais c'est vrai que Big Flo et Oli est un groupe considéré comme un groupe urbain qui touche une cible plus jeune, donc avec un pouvoir d'achat plus faible. Donc, raison pour laquelle c'est un petit peu en dessous de la moyenne. Mais ça reste quand même relativement cher. Maintenant, il faut prendre ça aussi comme un élément référence dans le pouvoir d'achat des spectateurs qui doivent gérer autrement leur budget. Ça, c'est sûr, au détriment, comme je disais tout à l'heure, d'autres activités ou d'autres loisirs.
2: Le prix des places de concert, on en parle jusqu'à 10h dans Bienvenue chez vous. On est avec le directeur du Zénith de Rouen. Il y a plein de belles choses à venir pour la rentrée. Il y aura notamment un spectacle dédié à Michel Berger, ce sera le 6 septembre. Il y a Christophe Maé qui sera là à partir du 26 septembre. Voilà, vous pouvez déjà réserver directement via le site. Il y a Jennifer également qui viendra au mois d'octobre, ainsi que le Cirque du Soleil. Donc voilà, plein de beaux spectacles à découvrir au Zénith de Rouen. On revient sur le prix des places de concert dans quelques minutes et tout de suite un DJ écossais devenu une star mondiale. On va repartir une dizaine d'années en arrière avec ce tube où il avait invité quelques camarades, notamment Katy Perry. Et il y a même Pharrell Williams. Enfin, il y a du beau monde sur cette chanson. Calvin Harris pour vous souhaiter une excellente matinée à l'écoute des programmes de votre radio locale ici.

0: Rose avec Ici Normandie, c'était Calvin Harris.
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0: Le prix des places de concert dans Bienvenue chez vous jusqu'à 10h avec notamment le directeur du Zénith de Rouen, micro d'Isabelle Lebrun. Mais tout de suite, c'est François Fellman. Avec

0: croiserez peut-être cet été sur la route de vos vacances, qui fait des petits one shot comme ça, des petits concerts, des petits galas en permanence. François Fellman avec Ici Normandie, c'était rien que pour toi.
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0: Didier Thibault, directeur du Zénith de Rouen, était l'invité de Bienvenue chez vous avec Isabelle Lebrun le 24 février dernier pour évoquer le prix des places de concert et nous avions reçu l'appel de Brigitte à Grand Couronne.
3: Bonjour Isabelle, bonjour Didier, bonjour les auditeurs. Bah écoutez, moi je voulais vous dire que effectivement une place de concert c'est cher, mais ça peut être un cadeau. Et puis il faut faire des économies parce que c'est tellement du bonheur. On n'est plus obligé d'aller à Amiens, d'aller à Caen, d'aller à Paris. On a la chance d'avoir un Zénith à Rouen. Et moi je vais vous dire, j'étais lundi voir Laurent Pagny, mais que du bonheur. On est galvanisé quand on sort d'un spectacle comme ça. Ça fait tellement de bien. Je vais aller voir Zaz bientôt et je me dis qu'on a vraiment cette chance et qu'il faut en profiter et on fait un petit peu d'économie. Bien sûr, c'est cher, mais il faut payer voilà, il faut payer toute la structure, il faut payer tout ça. Et franchement, ça me gêne
4: vous
3: pas
4: de
3: faire des économies pour passer des moments de bonheur comme ça.
4: Oui, vous le comprenez. Ça fait plaisir.
5: Ça fait très plaisir d'entendre
4: voilà.
5: Ça, oui.
4: On a bien compris aussi que c'est le producteur qui fixe le prix. Mais alors vous, forcément, le Zénith, vous avez une partie qui vous revient aussi.
5: Ah, effectivement, oui, puisque la rémunération du Zénith est fonction également en partie du pourcentage de la recette. Donc forcément, on est intéressé au prix des places, ça c'est certain. Maintenant, il faut qu'on travaille sur le juste équilibre pour faire venir un maximum de monde. Qui dit un maximum de monde, faire aussi attention effectivement à cette tarification. Il faut savoir que on est effectivement très satisfait de voir des recettes qui augmentent. Ça nous permet nous aussi d'investir sur d'autres choses que les concerts, parce que j'aime à le répéter, nous sommes une équipe de militants au Zénith. On a certaines valeurs à défendre, l'inclusion, égalité femmes-hommes, on est sur ces combats-là également, on fait des expositions, on travaille aussi pour les enfants, pour les faire appréhender un peu mieux la musique classique par exemple. Tout ça, ce sont des
4: donc
5: investissements.
4: L'argent réinvesti là-dedans.
5: Bien sûr,
4: en fait,
5: c'est l'argent du Zénith qui a réinvesti là-dessus. Ça s'appelle de la médiation culturelle aussi, parce qu'aujourd'hui on sent qu'on a le devoir de le faire, et c'est un choix personnel. L'équipe est embarquée sur ces projets et donc effectivement les recettes que l'on peut avoir nous intéressent bien évidemment.
4: Les personnes en situation de handicap peuvent assister aux concerts aux Zénith.
5: Bien sûr, bien sûr.
4: Vous y faites très attention.
5: Bien sûr, on investit également énormément. Je parlais d'inclusion tout à l'heure, mais c'est vrai que tous les accès sont travaillés spécifiquement. On a des réunions régulières là-dessus pour améliorer ce que l'on appelle le parcours client, et notamment pour les personnes en situation de handicap. Et ça, pour nous, c'est un vrai sujet, parce qu'on se rend compte de la difficulté dans certains lieux. On va voir ce qui se passe aussi ailleurs pour aussi avoir de meilleures idées.
4: Merci de votre intervention chaleureuse, Brigitte, ce matin. Je vois un petit message qui arrive là sur WhatsApp. C'est Bertrand qui nous dit « Pourquoi le son est toujours trop fort ?» Parfois, c'est un peu pénible pour vraiment prendre part au concert.
5: Alors, tout dépend effectivement de l'ingénieur du son qui règle le son de la façade pour les spectateurs. Donc là aussi, c'est une appréciation. Tout dépend du groupe et effectivement le style de musique. Oui. Des gens effectivement pourraient se plaindre que c'est un peu trop fort. On a une norme quand même. On peut pas dépasser un certain nombre de décibels. Donc tout ça, c'est quand même cadré. Mais effectivement, on peut trouver que certains réglages peuvent être un peu trop forts. Ça, c'est suivant la sensibilité de chacun.
0: C'est un vrai sujet, ça, le son dans les concerts. Tantôt, on trouve pas ça assez fort, hein, ça arrive. Pourtant, ça vous explose les tympans. Il y en a qui trouvent que c'est pas assez fort, et puis il y en a d'autres qui trouvent que c'est trop fort. Ouais, c'est pas évident d'y retrouver son latin là-dedans. Encore un rendez-vous autour du prix des places de concert dans quelques minutes. Avant ça, je dégaine pour vous une véritable petite perle qui est sortie en 1984. C'était proposé par une chanteuse anglaise qui s'appelle Sade. Tout l'album était somptueux. Un album qui s'appelle Diamond Life. On va écouter Smooth Operator, la musique qui va avec le ciel bleu. Elle arrive tout de suite.
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0: Ah, ça coule vraiment tout seul, ça. Ah ouais, si vous vous réveillez avec ça, vous allez avoir la banane toute la journée, je vous le promets. Smooth Operator Shadé avec Ici Normandie.
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0: Le prix des places de concert a bondi de plus de 40% ces 10 dernières années, le pic ayant été franchi après la Covid. C'est le sujet sur lequel nous revenons aujourd'hui, c'est le dernier rendez-vous avec le directeur du Zénith de Rouen qui nous précisait d'ailleurs que la baisse des ventes de disques physiques impactait évidemment le prix des places de concert.
2: Oui, parce qu'on a effectivement le revenu des artistes est géré maintenant différemment. Il y a du streaming qui ne rapporte pas autant que la vente de disques, le disque n'existant pratiquement plus. Effectivement, le spectacle vivant, enfin la scène reste pour l'artiste sa source de rémunération principale, on va dire.
3: Alors les tarifs ont explosé pour certains grands artistes. Je pense à Madonna, qui reste une habituée du haut du classement pour son dernier passage en France en 2023. Il y a certaines places qui atteignaient 650 euros. Beyoncé aussi, sa tournée au Stade de France qui affichait des billets jusqu'à 610 euros. Mais on va dire, on est prêt à débourser ce prix-là parce qu'on se dit, on verra Madonna une seule fois dans sa vie, en fait.
2: Mais c'est exactement ça. C'est vrai que tout à l'heure, je parlais concernant Vanessa Paradis, une artiste iconique. Là, on parle d'artiste mythique. Donc, effectivement, l'investissement, pour certains, vaut largement la chandelle. Donc, les gens sont prêts.
3: C'est une grosse production, là, qui arrive.
2: C'est une énorme production.
3: De l'étranger.
2: Donc, il y a plusieurs centaines de personnes sur la route. Et je dis la route, c'est aussi les airs, les avions, etc., parce que ce sont des tournées mondiales. Donc, l'économie, le système économique est différent. Le calcul est différent. Donc, forcément, ça passe par des prix de billets très, très chers.
3: Ça reste 100 euros, hein, le prix pour aller voir Gims. C'est encore un budget, hein.
2: C'est encore un budget, mais comme on a pu le voir, la notoriété n'a fait que grimper depuis quelques années pour Gims, qui arrive à remplir des salles, même plusieurs fois dans la journée, pour faire plusieurs shows, pour faire deux shows dans la journée, c'est quand même assez extraordinaire, notamment à Paris, avec quand même énormément de gens, des dizaines de milliers de spectateurs. Donc effectivement, on est toujours sur l'offre et la demande.
3: Allez sur le site internet du Zénith de Rouen pour voir la programmation des concerts à venir. Merci, c'était un plaisir de vous recevoir ce matin, Didier Thibault, directeur du Zénith de Rouen. Merci et bonne journée.
2: Merci beaucoup, bonne journée.
0: Merci à tous les deux et merci de nous avoir aidé à y voir plus clair sur le prix des places de concert et le pourquoi du comment de cette augmentation des prix. Donc Isabelle nous le rappelait, hein, zénith-2-rouen.com hein, pour en savoir un peu plus sur les grands événements qui nous attendent à la rentrée. L'actu locale. Ben oui, l'actu locale dans 10 minutes. On a encore un petit peu de temps avant ça, avant de retrouver Bradley de Souza, le temps notamment d'écouter Céline Dion dans son

0: Elle a dévoilé, c'est inédit, qui ne l'est plus maintenant, voilà, pour annoncer les concerts qu'elle va donner en France, hein, puisqu'elle a choisi la France pour son retour sur scène. D'ailleurs, elle va arriver sous peu à Paris dans quelques jours. Céline Dion et Youssou N'Dour et Néné Chéri qui arrivent là dans quelques secondes.
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0: chansons préférées avec Ici Normandie. Youssou N'Dour, l'aîné chéri, c'était Seven Seconds.
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0: Et l'actu locale avec Bradley de Souza. Bonne journée à tous, il est 10h. Bradley, un incendie rive gauche à Rouen ce matin.
2: Un feu a pris dans un appartement rue des Marais vers 7h45, ce qui explique cette fumée noire visible dans une partie de la ville et notamment dans les hauteurs. Les habitants de cet immeuble qui compte une dizaine de logements sont sortis et le feu était en passe d'être éteint il y a une heure. 5 personnes sont considérées comme légèrement blessées par les pompiers. Après cet incendie, vous avez toutes ces infos sur ici.fr. 3 marins d'un voilier allemand ont été secourus au large de Dieppe hier matin. Les sauveteurs de la SNSM sont intervenus pour remorquer ce bateau de 15 mètres. Il menaçait de s'échouer. Tout le monde a été ramené sain et sauf au port de Dieppe. L'intervention a duré 1h30 dans une mer très agitée. La préfecture de la Seine-Maritime alerte sur le manque de prudence sur des comportements irresponsables concernant les incendies. 9 sur 10 sont d'origine humaine et encore trop de mégots de cigarettes sont jetés par la fenêtre de la voiture. Des déchets verts brûlés en pleine nature. Elle appelle à être plus vigilant. La 7e étape du Tour de France Femmes. Aujourd'hui, près de 147 km de course et les cyclistes s'attaquent au Mont Ventoux, le mythique. Le départ, c'est à partir de 12h50. Une arrivée prévue autour de 17h30. Ce sera à suivre sur Ici Normandie. Le maillot jaune est toujours porté par la Suisse Marlène Rösser. Il va s'élancer dans un peu plus d'une heure au championnat d'Europe de natation. Le Rouennais Logan Fontaine et l'équipe de France vont tenter de remporter une médaille aujourd'hui à Paris. L'épreuve du jour, c'est le 3 km knockout. C'est une nouvelle discipline en eau libre, de la nage sur 1500, 1000 et 500 mètres avec très peu de récupération entre les courses. Et à chaque fois, il y a pas mal d'éliminations. Le départ, c'est à 11h15. Et puis en football, le retour des supporters ce soir au stade Robert Diochon à Rouen pour le match du FCR face à Cannes. C'est la première journée de la saison 2026-2027 de Ligue 3. C'est à 20h45. QRM, de son côté, se déplace place sur la pelouse du Paris 13 Atlético.
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2: Faut qu'on profite de cette fraîcheur et cette température.
0: Ouais, alors fraîcheur relative, mais fraîcheur quand même, parce que là, c'est vrai que ce matin, il faisait frais.
2: Ouais.
0: Mais là, c'est déjà bien remonté.
2: Et dans 3-4 jours, ça va encore plus remonter.
0: Ouais, on surprend un pic de chaleur là, à partir de ce week-end. On va déjà le sentir un petit peu cet après-midi dans les terres, donc du beau, hein, bien sûr. Pour le bord de mer, tout va bien. 21 par exemple à Dieppe et au Havre. 23 cet après-midi à Sainte-Marie-des-Champs, près d'Ifto. Ça commence à grimper ensuite. 25, voire même 26 dans le Grand Bourtereuld. Idem à Bernay. Jusqu'à 27 cet après-midi à Rouen, Évreux et Giverny.
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0: J'ai le plaisir de vous accompagner jusqu'à 11h et tout de suite on va se faire un petit café tout en haut de l'Empire State Building. Chiche, on le fait ? Eh bien on le fait avec téléphone à New York avec toi, ici Normandie.

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1: C'est la chanson qu'on entendait à la fin du film Marche à l'ombre avec Gérard Lanvin et Michel Blanc. Téléphone, c'était New York avec toi.
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1: Et dans quelques minutes, les avantages et les inconvénients du vélo électrique avec Jean-François Legrand, responsable du magasin Electroscoot à Rouen. Avant 11h, nous évoquerons aussi le guide des bonnes tables de l'heure avec Thomas Elexhauser, président d'Eureka, c'est l'agence d'attractivité de l'heure. Tout de suite, on joue à se faire peur avec une nouveauté. Tame Impala et Jenny, voici Dracula avec ici.

0: C'est la bande-son de votre été, ici Normandie, nouveauté thème, Impala et Jenny, c'était Dracula. Allez, tout de suite, on va faire un petit tour à vélo, vélo à assistance électrique, et c'est Isabelle Lebrun qui nous emmène sur son porte-bagages.
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2: Il vous a peut-être manqué le guide papier, le guide des bonnes tables de l'heure, Thomas Elexhauser. Bonjour et merci d'être avec nous, Thomas.
3: Bonjour à vous.
2: Oui, parce que le guide papier, il est de retour. Thomas, je rappelle que vous êtes président de Eureka, l'agence d'attractivité de l'heure. L'an passé, ce guide des bonnes tables, il était sorti uniquement en version digitale. On vous l'a réclamé en version papier ?
3: Oui, comme on a eu un grand succès avec le guide du routard, on nous a demandé une version papier de ce guide des bonnes tables de l'heure qui vient compléter la bibliothèque d'Eureka, puisqu'on a aussi édité le guide des parcs et jardins et le guide des métiers d'art. Et il contient 100 adresses, coups de cœur dans tout le département.
2: Alors, on le sait que l'on mange bien, effectivement, dans l'heure, mais ce guide le prouve encore. Oui, une centaine de restaurants, des expériences gourmandes. Ça s'est enrichi, d'ailleurs, par rapport à l'an passé. Je crois qu'il y a des petits nouveaux.
3: Oui, il y a des petits nouveaux. Notamment, j'ai rendu visite à la Corne d'Abondance, à Grand Bourterould. Très bonne adresse, que je recommande, où le menu change tous les 2 mois, qu'avec des produits de saison et des produits locaux. C'est aussi un hôtel. Et il y a plein de choses à découvrir. J'ai notamment retenu le restaurant Les Vignes Normandes à Martigny, qui me permet aussi de pouvoir évoquer le Festival Photo de Martigny, qui est un événement en plein air totalement extraordinaire avec des photographes d'envergure nationale et internationale que je vous invite à découvrir à Martigny.
2: Ça veut dire que vous avez testé, hein, c'est testé et approuvé là.
3: Alors on fait appel aux professionnels qui nous aident, et je les remercie d'ailleurs, les syndicats de la restauration, l'UMI, le GHR, qui nous accompagnent pour sélectionner. On a vraiment des critères importants, il faut soit être déjà reconnu par le GOEMIO, ou alors être retenu et reconnu par la profession. C'est la profession qui nous aide à chaque année renouveler ce palmarès. Donc c'est 100 restaurants, et dans les 100 restaurants, on a 9 petits nouveaux que je vous invite à découvrir. Mais on a une offre qui est très variée, c'est-à-dire que à la fois ça peut être des burgers, ça peut être des restaurants bistronomiques, je pense notamment à Edmond, cantine et bistrot sur la commune de Val-de-Reuil, ou encore il peut y avoir aussi des food trucks, et notamment j'ai en tête le Taco Burger qui est à Romilly-sur-Andelle et qui se déplace dans la vallée d'Andelle et qui est un food truck restaurant itinérant. Et donc c'est vraiment très large.
2: Oui.
3: Moi dans ma commune j'ai 3 restaurants sélectionnés à Beuzeville, je suis très fier. Et c'est vraiment du food truck jusqu'au bistronomie.
2: Il est vendu donc 5 € le guide des bonnes tables de l'heure, de retour en papier. Donc n'hésitez pas et faites le plein de bonnes gourmandises, régalez-vous. Thomas Elexhauser, je rappelle que vous êtes président de Eureka, l'agence d'attractivité de l'heure. Merci beaucoup.
3: Merci à vous.
0: Merci, on vous conseille donc ce guide des bonnes tables de l'heure. Alors vous l'avez repéré, je suis sûr, parce que vous suivez attentivement les programmes d'ici Normandie, bien sûr. Vous avez dit, il nous a promis un tour de vélo à assistance électrique avec Isabelle Lebrun. Et elle n'est pas venue, Isabelle. Non, parce qu'il y a le cadenas et on ne retrouve pas la clé. Alors, évidemment, on met un cadenas sur le vélo électrique, on ne retrouve pas la clé, donc on va se donner une demi-heure pour retrouver la clé. Et je vous promets qu'on fait un tour de vélo électrique avec Isabelle Lebrun. Avant ça, on aura les remèdes de grand-mère, de Pierre Nus. Ce sont les conseils de ma-ma-ma-ma. Il vous est peut-être déjà arrivé de vous brûler avec un, voilà, c'est la saison, avec un barbecue, une plancha, un fer à repasser. Eh bien, il y a une recette très efficace, une recette de grand-mère pour pallier quand on se brûle. Ça arrive là dans 5 minutes, mais tout de suite, Étienne Dao, avec ici Normandie, heure hindoue.

0: Rendez-vous avec ici Normandie, Étienne Dao, bien sûr. Si je vous dis qu'elle brûle mon esprit, que son amour étrangle ma vie, ça vous dit quelque chose? Bon, on a la suite dans quelques secondes.
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0: Au Gabriel, mais oui, Johnny Hallyday était avec nous, ici Normandie.
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0: Ma mamma me disait qu'autrefois, on disait de mettre la brûlure tout de suite dans du gras ou de l'huile. C'est une très très mauvaise idée, en fait, le gras. C'est pour après. Sinon, sur une brûlure fraîche, une brûlure chaude, ça risque d'aggraver les dommages cutanés, les dommages sur la peau. Après une brûlure au premier degré, bon, si vous êtes brûlé plus fort, vous courez chez le médecin, l'application d'une substance grasse comme de la vaseline est recommandée pour ses propriétés apaisantes et protectrices, mais seulement après que la brûlure soit complètement refroidie, donc après l'eau froide. Sinon, et maintenant je sais que vous en avez chez vous, le bicarbonate de soude est un allié précieux pour apaiser la sensation de chaleur due aux brûlures superficielles. C'est vraiment un indispensable à avoir dans sa trousse à pharmacie l'été pour ses vertus antiseptiques et anti-inflammatoires qui calment efficacement la peau enflammée. Pour l'utiliser, vous pouvez diluer une bonne cuillère à soupe de bicarbonate dans 25 cl d'eau, puis appliquer cette solution sur la zone affectée à l'aide d'une compresse stérile. Si vous mettez un peu moins d'eau, vous pourrez même en faire une pâte à tartiner sur le bras, sur la brûlure. N'abusez pas quand même, ce n'est qu'une solution temporaire, parce que la haute concentration en sodium, en sel, pourrait potentiellement irriter la peau à force. Quand même, avec l'urgence. Merci ma maman.
1: Merci Pierre Nus. Pierre, il est également là le week-end. Je peux déjà vous dire que lundi, on vous donnera des conseils pour se débarrasser de la poussière sur nos écrans. Ben ouais, en plus l'été, la poussière, elle est à l'aise. Allez, un roman d'amitié tout de suite.

0: L'un des tubes de l'été 1988, Elsa et Glenn Medeiros. C'est toujours aussi imparable au niveau de la mélodie. Il y avait Didier Barbelivien qui était dans le coup, pensez-vous. Un roman d'amitié.
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0: À partir d'aujourd'hui et jusqu'à dimanche, le festival Les Trois Jours de Grétin vous invite à découvrir l'incroyable site de l'ancienne abbaye de Grétin à travers une série de spectacles et d'expositions. Le rendez-vous, c'est dans la commune de Fatouville-Grétin. Alors ça s'écrit G-R-E-S-T-I-N, mais on prononce pas le S. C'est tout près d'Honfleur, donc adultes, enfants, amateurs de théâtre, de danse, de sculpture, de collage entre deux spectacles. Vous pourrez profiter d'un verre ou d'un plat dans la buvette du festival, dans le parc ombragé ou le long de la source fraîche, vous l'aurez compris, c'est un festival multidisciplinaire. En plus, pour profiter de tous les spectacles pendant 3 jours, le pass est fixé à 20 €, donc c'est quand même pas très cher. Aujourd'hui, par exemple, un spectacle de marionnettes baptisé Mister Craft, c'est à 18 h. Un concert piano-voix avec Charlotte Jamble à 19 h 30, puis un spectacle musical tout public à 21 h, c'est ça, intitulé À la ligne. Tout le programme sur les 3 jours de Grétin, 3, c'est en lettres, hein, les3joursdegrétin.com.
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0: Amy Winehouse, c'est la suite, Back to Black avec Ici Normandie.

0: Back to Black avec ici Normandie, Amy Winehouse. Je vous avais promis un tour de vélo électrique avec Isabelle Lebrun. Ça tombe bien, on a retrouvé la clé du cadenas.
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2: Bienvenue chez vous.
3: Et si on investissait, et si on achetait un vélo à assistance électrique? Vous avez besoin de conseils? Je pense que j'ai quelqu'un pour vous. Jean-François Legrand, bonjour.
4: Bonjour Isabelle, bonjour à tous.
3: Vous êtes le responsable de Electroscoot. Vous êtes quai du Havre à Rouen. Qui sont les gens qui viennent vous voir pour acheter un vélo?
4: Alors aujourd'hui, la population en fait qui vient pour acheter un vélo est quand même de plus en plus jeune. D'ailleurs, c'est vraiment les jeunes parents. Et après, finalement, une catégorie de seniors qui décident de reprofiter de l'extérieur. Et comme on n'est pas tous égaux au niveau de la forme physique, eh bien, le vélo électrique est là pour vous faire oublier la peine ou la distance.
3: Voilà, c'est le principe. On fait pas trop d'efforts. On en fait moins, en tous les cas.
4: Vous êtes libre de choisir de l'effort que vous allez fournir sur le vélo, puisque évidemment, aujourd'hui, tous les vélos proposent des modules d'assistance variables.
3: Alors, moi, par exemple, j'y connais rien. Je viens vous voir, Jean-François. Quel conseil vous me donnez en premier?
4: Alors, ça c'est essentiel parce que pour que le choix soit le mieux posé, ça doit forcément correspondre à l'utilisation principale que vous allez avoir. Alors c'est soit un vélo de ville, soit un vélo tout chemin, soit un vélo tout terrain. Dans les vélos de ville, plusieurs catégories. Le vélo tout à fait classique, conventionnel, sur lequel voilà, vous n'avez qu'une selle et un porte-bagages. Mais aussi, ça peut être un vélo cargo ou alors du vélo pliant. Donc là, il faut vraiment pas se tromper et vraiment que la réflexion soit bien posée parce que quand on voit le vélo, on arrive au magasin, j'ai des gens qui me disent « Oh, ça fait sportif, je vais avoir l'air de retrouver mes 20 ans
3: oui. ».
4: Mais finalement, on me demande de remettre de l'équipement sur le vélo quand c'est un vélo sportif. Donc on remet déjà des garde-boues, on finit par remettre un porte-bagages parce qu'on en a marre de porter
3: parce
4: les affaires.
3: Parce qu'il n'y a pas ça à la base déjà.
4: Non, c'est sur le VTT, en fait, le vélo tout-terrain, c'est vraiment un vélo épuré, vraiment très sportif. Mais quand on rajoute de l'équipement par la suite, ben finalement, c'est que le choix a été mal posé au départ et que ça correspond plus à un vélo tout-chemin qui, lui, est déjà équipé essentiellement de garde-boue pour se protéger, d'un porte-bagages pour emmener, en fait, de quoi déjeuner, de quoi se protéger des intempéries, un petit matériel d'entretien, etc., pour faire ses courses, donc et de l'éclairage.
3: Ouais.
4: Et après, le vélo de ville, alors lui, est différent en fonction du système de vitesse qu'on va devoir choisir. Et là, il faut pas avoir de complexe par rapport à votre conseiller. Il va falloir lui expliquer que vous avez aucune difficulté au passage des vitesses, auquel cas vous restez sur un système de dérailleur classique.
3: Ouais, ouais, d'accord.
4: Si les difficultés peuvent être présentes, sans tabou, faut le dire, aujourd'hui, il y a des vitesses intégrées sur les vélos qui permettent d'avoir extrêmement de facilité et de s'enlever tout ce stress. On a également maintenant des choix avec des constructeurs qui proposent un système de vitesse automatique.
3: Un peu comme les voitures aussi, du coup, c'est automatique. Quoi.
4: Exactement, c'est très moderne.
3: C'est un investissement. Combien ça peut coûter un vélo à assistance électrique?
4: Au minimum, dans la boutique, moi, on commence à 2000 euros.
3: Ouais.
4: Alors c'est une somme qui est importante, surtout pour un premier vélo. Et après, le prix moyen aujourd'hui constaté dans ma boutique, c'est 2500 euros.
3: Un pro qui s'y connaît, vous pouvez lui faire confiance. Jean-François et Electroscoot, donc quai du Havre à Rouen. Merci pour toutes ces précisions.
4: Toujours un plaisir Isabelle, soyez prudent.
0: Merci à tous les deux. Vous savez que les animatrices, les animateurs d'ici Normandie ont testé toute cette saison des lieux originaux, des activités originales. C'est Fred Romanuit qui va s'y coller dans moins de 10 minutes. Lui, il a testé pour nous une école de gardien de but dans le département de l'Eure. Alors on chausse les crampons là sous peu, mais tout de suite c'est Balavoine avec ici.

0: Un tour du monde avec notre Normand Daniel Balavoine, ici Normandie. C'était Lipstick Polychrome, un tout petit peu avant 11h. Muriel Giordan sera avec nous. C'est Tendance, notre rendez-vous au quotidien pour moins se sentir dépassé par ce monde qui va trop vite. Aujourd'hui, on va parler d'une thématique très originale, puisque figurez-vous qu'il y a des poteaux qui organisent des soirées paperasse. C'est vrai, quand on a des documents administratifs à remplir, etc., tout seul, devant son ordinateur. C'est un petit peu chiant, si vous me passez l'expression. Donc, pour ce soir, plus ludique, et ben on s'accompagne de potes, et puis c'est plus facile de répondre à certaines questions, de remplir les formulaires. Donc voilà, on vous parle de ceci un peu avant 11h, mais tout de suite je vous réserve le nouveau titre de Taylor Swift.
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0: Hoplite, Taylor Swift. L'hoplite, c'est une sorte de pierre précieuse un peu translucide. Tenez, lui aussi, il est très précieux et il a chaussé les crampons.
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0: Et oui, Fred Romanui qui a chaussé les crampons dans le département de l'Eure.
2: Bon alors aujourd'hui, je vais tester un cours de gardien de but. Avec Jordan, qui est le coach du spécifique gardien de but 27. C'est une petite école de gardien de but, on est d'accord,
3: hein? C'est ça, on fait une ouverture, on reprend une académie qui a été ouverte depuis 10 ans maintenant. Et en fait, on prend la continuité. J'étais le parrain de cette académie, et puis maintenant, je deviens président d'une nouvelle association, mais dans la continuité de la Louedec Académie gardien de but.
4: T'étais parrain?
3: C'est ça.
4: Parce que t'es un joueur de foot à l'origine?
3: C'est ça, j'ai joué jusqu'en National 3 à Évreux et en R1 à Passy.
2: Je verrais bien gardien de l'équipe de France.
3: Pourquoi
2: pour
3: pas.
2: Pour ça, il faut un coach.
3: Allez, c'est parti.
2: Ici, on est sur le stade de Garel. On est au Plessis-Grand, au sud d'Évreux.
3: C'est ça. Le okay. But, c'est que je t'allume et que toi, t'essayes de les arrêter. Je te laisse mettre l'équipement.
2: Donc les gants.
3: Une bonne paire de gants. Ouais. J'ai pas choisi n'importe quel.
2: Pourquoi? Qu'est-ce qu'ils ont de particulier, ceux-là?
3: Ah, c'est les gants d'un pro, quand même.
2: Le Comte, comme Henri Lecomte.
3: Non, comme Benjamin Lecomte, passé par Montpellier, l'Atlético Madrid.
2: Comment t'as fait pour te retrouver avec ces gants à lui? C'est tes gants à toi, en fait, maintenant.
3: Ouais.
2: Que tu me prêtes?
3: Ouais.
2: Oh, il est trop mignon.
3: Moi, je joue avec.
2: Je te fais un câlin, bouge pas.
3: Allez, go.
2: On y va.
3: Voilà, toi, tu vas te mettre là au niveau de la ligne. Monter de genoux entre chaque plot.
2: Comme ça, là?
3: Voilà, simplement.
2: Je joue à saute-mouton avec les plots, quoi.
3: C'est un peu ça. Et moi, je me mets à 3-4 mètres.
2: Ouais.
3: Et j'envoie une frappe au niveau de ta tête, à toi de l'arrêter.
2: Avec la tête?
3: Non, avec les mains, c'est mieux.
2: Pause fraîcheur. Et en fait, c'est hyper technique.
3: C'est très technique.
2: Tu les vois, faire, tu te dis ça fastoche.
3: C'est facile.
2: Dès qu'il met les mains, on n'en parle plus.
3: Ouais. Mais en plus, il y a un temps de réaction qui est super rapide à ce poste-là. La décision, elle doit être prise très rapidement. Et on ne doit pas se tromper, sinon il y a facilement des erreurs qui peuvent arriver.
2: C'est un poste d'instinct.
3: C'est un peu ça, ouais. Faut réagir.
2: T'as pas le temps de réfléchir.
3: Non, on n'a pas beaucoup de temps. Faut aller vite et faire les bons choix, sinon ça peut vite coûter un but.
2: On va voir si tu m'en marques un, là.
3: Ouais, allez,
2: Maintenant que je suis opérationnel.
3: On va voir ça. Ouais.
2: Enfin, je suis opérationnel, hein.
3: Ouais, peut-être dans 2 ans, ouais. Ça y est.
2: J'ai compris.
3: C'est pas facile.
2: Que c'était harassant, le métier de goal.
3: Ah, et puis une mauvaise prise de balle, et puis ça fait but.
2: Et regarde.
3: T'as pu voir ça aussi.
2: Je suis blessé au genou.
3: Ah ouais.
2: Je suis blessé au coude.
3: Ah ouais.
2: J'attendais quand même un peu plus de soutien des tribunes. Merci, hein, Jordan.
3: Au plaisir.
2: Merci, spécifique gardien de but 27.
3: N'hésitez pas à nous suivre sur Facebook et Instagram.
2: Il suffit de taper ça, quoi.
3: Et voilà.
2: Je valide et puis on verra si dans 2 ans, je suis dans les cages de l'équipe de France.
3: Ouais, va falloir qu'on se voit 2-3 fois par semaine, quand même.
2: Hein. Ok, on va faire ça.
3: Ok.
2: Allez, je t'embrasse.
3: Ouais, merci. Salut, Fred.
0: Ah, il a souffert, Fred. Hein. Il est meilleur en petit chevaux qu'en gardien de but. Hein. Ceci explique cela. Lundi, nous testerons avec Sylvain Geffroy un escape game situé à Rouen. Ça marche bien, il y en a partout en France. Ce sont des établissements Team Break. Et au sein de Team Break, Sylvain a testé l'escape game officiel de Koh-Lanta, je le dise correctement. Donc voilà, ce sera lundi aux alentours de 11h-10.

0: c'est le progrès.
1: Chanson préférée avec Ici Normandie et la poésie de Nino Ferrer. C'était La Maison près de la Fontaine.
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1: C'est tendance, notre rendez-vous quotidien avec Muriel Jourdan pour moins vous sentir dépassé par ce monde qui va trop vite. Et Muriel, on parle aujourd'hui de soirée paperasse entre potes.
3: Oui, nous sommes nombreux à souffrir de phobies administratives, à retarder le moment de payer nos factures, à remplir la déclaration de revenus le dernier jour à 23h59. Vous allez me dire, rien de grave, hein ? Plein d'hommes et de femmes politiques en souffrent aussi de phobies administratives. Il n'y a qu'à voir combien oublient de déclarer tous leurs revenus ou leur patrimoine. Mais les pauvres, mais ils sont malades! Souvenez-vous de Jérôme Cahuzac.
4: Je n'ai pas, monsieur le député, je n'ai jamais eu de compte à l'étranger, ni maintenant, ni avant.
3: Oui, mais il n'est pas tout seul à souffrir, et puis c'est... On me souffle dans l'oreillette qu'il ne s'agit pas d'une maladie, ni d'une phobie administrative, mais bien d'une fraude fiscale. Ah bah autant pour moi. Pour les autres, en réelle difficulté face à un tas de paperasses, il existe des soirées administratives entre potes. Des soirées admin, pour éviter de procrastiner quand on a 200 mails en attente, des factures à régler, des abonnements à résilier et des courriers de réclamation qu'on a commencé à rédiger il y a déjà 2 ans. Ah oui, ça commence à faire beaucoup. On vient avec sa pile de dossiers sous le bras dans une ambiance cool, mais propice à la concentration. On s'occupe de tous les papiers qu'on a en cours. Il ne s'agit pas de déléguer, attention, plutôt de s'appuyer sur des gens et de se motiver grâce au collectif autour d'une bière et de chips.
1: Donc Muriel, on transforme une contrainte, gérer la paperasse, en expérience partagée avec ses proches.
3: Oui, et ces soirées plaisent beaucoup aux adultes débordés qui se sentent parfois seuls et qui n'osent pas toujours demander de l'aide. Dans la rue, je vous ai demandé si l'idée d'une soirée admin vous plairait.
5: La paperasse, on a chacun nos paperasses préférées. Vous faites pas tout pour votre mari ? Non, il est à la retraite, alors en plus on a le temps, on est tous les deux à la retraite.
6: Je trouve ça bien parce que personnellement je déteste tout ce qui est papier justement, et je pense que ça aide, ça pousse à le faire si on se rejoint et qu'on ramène tous nos papiers tous ensemble, ça aide et je pense que c'est intéressant. Mais après, ça dépend aussi si c'est des papiers très importants, peut-être que ça peut être difficile de se concentrer foncièrement dessus si on est avec nos amis, quoi.
7: C'est ça, c'est que si c'est vraiment des papiers importants, on sait que quand on est entre amis, on se prend pas trop la tête.
3: Oui, attention, si vous devez remplir une déclaration URSSAF ou bien aux impôts avec plein de cases à cocher, famille recomposée, auto-entreprise, bénéfices non commerciaux, donations, revenus annexes. Si la soirée vire à la célébration du Beaujolais nouveau, arrêtez tout.
8: Hey, Mumu, tu peux corriger ma liste d'insultes au syndic ?
3: Non, mais arrête, Serge, donne-moi ce papier. Bref, les soirées administratives, c'est tendance, ce sont les seules soirées entre potes où l'on vous demandera vos papiers à l'entrée.
1: Merci Muriel Jourdan, bon week-end, vous revenez lundi et lundi, vous évoquerez, et là c'est tout un programme, le vocabulaire des Jones.
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0: Jennifer avec votre radio locale ici Normandie au soleil. Jennifer qui vient de reprendre d'ailleurs un titre de Dalida, Mourir sur scène. Alors à la sauce électro disco, il y a tout un album qui va arriver. Elle viendra d'ailleurs nous rendre visite au mois d'octobre au Zénith de Rouen. Vous pouvez déjà réserver vos places. Bonjour Tino Brumand.
1: Bonjour Pascal.
0: Qui arrive les bras chargés de cadeaux pour Bouge Mon Joue,
1: notre blind test de l'été.
0: Alors on a encore 50 euros à gagner.
1: Eh oui, chez Monsieur Bricolage, c'est la dernière chance aujourd'hui, donc faut en profiter. C'est maintenant
0: Ou jamais.
1: Tout simplement.
0: Voilà. 02 35 07 66 66, 5
1: exactement,
0: candidats.
1: Exactement, 5 candidats, 5 extraits.
0: On y va maintenant, là,
1: candidat,
0: tout de suite.
1: Faut nous appeler tout de suite. 02 35 07 66 66. Bon week-end, Pascal.
0: Et c'est l'excellent Liam qui vous accueille. Salut Tino, à lundi pour ma part, 9h.
1: Exactement,
0: bon week-end. Ciao.
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1: Merci d'être avec nous, vous écoutez votre radio locale, ici Normandie, il est 11h. Les infos avec Emma Steven. Bonjour Emma.
3: Bonjour à tous.
1: Un panache de fumée près du stade Mermoz à Rouen.
3: Policiers, pompiers mobilisés et rues coupées après un incendie qui a pris vers 7h45 ce matin dans un appartement. L'ensemble de l'immeuble qui compte une dizaine de logements a été évacué. C'est à voir en photo sur ici.fr page Normandie. 5 personnes blessées légèrement ont été transportées au CHU. L'homme soupçonné d'avoir mortellement fauché Léa dimanche soir près de Cannes. Denis Barville, en Seine-Maritime, a été placé en détention provisoire. Il est mis en examen pour homicide routier aggravé en raison d'un délit de fuite et pour avoir consommé des stupéfiants. Après un appel à témoins du compagnon de la victime, le suspect s'est rendu de lui-même à la gendarmerie en début de semaine. Dans une mer très agitée, l'intervention a duré 1h30. Hier matin, les sauveteurs de la SNSM ont remorqué un bateau de 15 mètres qui menaçait de s'échouer au large de Dieppe, à bord 3 marins d'un voilier allemand, sains et saufs, qui ont été ramenés au port. Des mégots de cigarettes jetés par la fenêtre des voitures, des déchets verts brûlés en pleine nature et ça, en plein épisode de sécheresse. La préfecture de la Seine-Maritime alerte sur les comportements irresponsables et rappelle que 9 incendies sur 10 sont d'origine humaine.
1: Départ dans un peu moins d'un quart d'heure.
3: Pour le Rouennais Logan Fontaine et l'équipe de France au championnat d'Europe de natation, c'est à Paris. Objectif, décrocher une médaille dans l'épreuve du jour, le 3 km knockout. C'est de la nage 1500, puis 1000 et 500 mètres avec très peu de récupération entre les courses et à chaque fois des éliminations. Le mythique Mont Ventoux pour les cyclistes du Tour de France Femmes. Septième étape et 147 km de course. Départ à 12h50, arrivée prévue autour de 17h30 à suivre sur ici Normandie. Marlène Reusser porte le maillot jaune et le roi Marion Bunel est remontée hier à la 45e place au général. Et puis FC Rouen Cannes pour la première journée de la saison de la Ligue 3 de foot. Coup d'envoi 20h45. QRM se déplace lui sur la pelouse du Paris 13 Atlético. Il est 11h02 sur ici Normandie.
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3: Le ciel est bien dégagé,
1: ça va continuer tout au long de la journée. C'est une très belle journée qui s'annonce. 21 degrés actuellement sur la côte, 22 pour Rouen, 21 également à Évreux. Le ciel est donc bleu, dégagé, ensoleillé. C'est très agréable d'être en extérieur et c'est un temps qui va nous accompagner également cet après-midi. Alors les quelques légers, mais vraiment tous légers nuages que vous pouvez observer au niveau de Dieppe et du Tréport vont totalement disparaître pour laisser la place à un ciel totalement bleu. Pour les températures, on attend 26 degrés du côté de Rouen cet après-midi, 25 à Évreux, 21 au Havre et 22 à Dieppe.
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1: 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En attendant, voici Gold avec Kali Koba.

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0: Et j'espère que ça va très bien jouer aujourd'hui, puisque c'est la dernière chance pour emporter ce bon d'achat d'une valeur de 50€ à valoir dans la boutique Monsieur Bricolage à Rouen, rue du Général Leclerc. Leclerc, rue du Général Leclerc. Un magnifique cadeau donc pour la personne qui sera la meilleure aujourd'hui. 5 candidats, 5 extraits à chaque fois. Je vous les passe, à vous de me dire quel groupe, quel artiste chante. Un point par bonne réponse. Vous commencez à les connaître, ces règles. Il y aura un thème par candidat ou par candidate. Ça peut être des titres de l'été 1980, par exemple, de l'été 2022, des chansons avec le mot « toi » dedans. Il y a plein de thèmes différents. J'espère que vous allez tomber sur celui qui vous convient le mieux. Pour participer, vous nous appelez 02 35 07 66 66. Notre première candidate du jour, elle est à Dieppe, c'est Martine. On joue avec elle dans quelques secondes.
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0: Bonjour Martine.
3: Oui, bonjour.
0: Martine, un week-end qui s'annonce sympa. Je crois qu'il y a un marché nocturne à Dieppe ce soir.
3: Oui, sur le quai Henri IV.
0: Ouais, vous allez y aller?
3: Oui, je suis pas loin, hein, je suis au-dessus, hein, je suis Neuville-les-Dieppe.
0: Bon, exactement. Neuville-les-Dieppe, d'accord, précisément. Très bien Martine, et qu'est-ce qu'on va faire de beau après ce marché nocturne ce week-end?
3: Le marché demain matin, notre marché rituel hein, du samedi matin, qui est très beau.
0: C'est un week-end marché, quoi.
3: Oui, oui. Bon, bah, les balades, hein, parce qu'il y a de quoi faire. Hein.
0: Bah oui, en plus, il va faire beau, donc ça va faire, voilà. Ça va faire du bien de se balader, de prendre un peu l'air. On va jouer avec le thème été 1980, Martine.
3: Oui.
0: C'est un thème qui vous parle ?
3: Oui.
0: Ouais, plutôt ? Bon, bah, c'est ce qu'on va vérifier,
3: oui,
0: alors.
3: C'est mon adolescence, donc...
0: Bon bah super, on va vérifier ça ensemble. Je veux uniquement le nom des artistes ou des groupes, pas les titres. Et vous me les dites dès que vous l'avez. Dès que vous l'entendez, vous me le dites.
3: Pas de soucis.
0: C'est bon pour vous Martine?
3: C'est bon.
0: Allez, je compte les points. Été 80.
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3: D'après.
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0: Hervé Villa.
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2: C'est pas mal du tout, Saint-Martine. C'est pas mal du tout, ouais. J'ai noté 4 points, moi.
0: Ah bon?
2: Ben oui. Bah, c'est pas mal, 4 sur 5.
0: Je suis persuadée d'avoir les 5.
2: Ah bah non, je vous ai pas entendu sur le deuxième, moi. J'ai pas entendu votre voix.
0: Alors,
2: on va faire le récap ensemble. Mais évidemment que c'était bien Francis Cabrel au début avec L'encre de tes yeux. Ensuite, je vous ai pas entendu. J'ai pas entendu votre voix, mais c'était Abba.
0: Oui,
2: avec The Winner, Take It All. Ah bah alors malheureusement, on vous a pas entendu. Puis je regarde aussi Diego qui réalise. Je regarde Diego qui réalise l'émission et on n'a pas entendu tous les deux. Donc malheureusement, il n'y aura pas de point là-dessus. Il n'y aura pas de point là-dessus. Ensuite, c'était bien Blondie avec Call Me, vous me l'avez dit. Richard Gottener avec Primitif. Et Hervé Villard pour terminer avec Reviens. Bon, 4 points, c'est quand même pas mal.
0: Je l'ai bien dit, c'est sûr, je vous assure.
2: Ah bah malheureusement, on ne l'a pas entendu. Donc je ne pourrais pas le comptabiliser.
0: Pourtant, j'ai bien parlé.
2: Eh bah, je peux rien faire malheureusement, Martine. C'est les règles. Mais c'est pas mal quand même, 4 points sur 5.
0: Oui, mais...
2: Ben oui, on verra ce que font nos autres candidats. En tout cas, on part bien, Martine.
0: D'accord.
2: Bon, je vous remercie en tout cas, je vous souhaite une excellente journée, alors.
0: Vous me rappelez, c'est...
2: Évidemment, si personne n'arrive à battre vos 4 points, on se retrouve tout à l'heure, sans aucun souci.
0: D'accord.
2: Et avec grand plaisir.
0: Pas de souci.
2: Merci beaucoup, Martine.
0: Merci.
2: À bientôt. Au revoir. Il est 11h12. Je vous rappelle qu'on joue pour un bon d'achat d'une valeur de 50 euros à valoir chez Monsieur Bricolage, rue du Général Leclerc, à Rouen. 5 candidats. Notre première candidate, c'était Martine. 4 points à battre pour l'instant. Englishman in New York. Voici Sting.

0: C'est doux ça. Sting, Englishman in New York.
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0: Et pour notre deuxième candidate, on retourne à Neuville-les-Dieppe, mais alors pas avec Martine, notre première candidate et ses 15 points, avec Isabelle. Bonjour Isabelle.
3: Bonjour Tino.
0: Donc vous êtes aussi à Neuville-les-Dieppe, mais vous ne connaissez pas Martine. C'est une voisine peu éloignée. Non. J'imagine.
3: Sûrement, ou proche, mais bon, on se connaît pas.
0: Proche, bon, oui, c'est sûr. Vous aussi, vous allez au marché nocturne ce soir ?
3: Je pense pas, non, je pense pas. Non, c'est surtout demain que j'irai sur le marché.
0: Oui.
3: Mais bon,
0: le classique,
3: on verra.
0: Le classique du week-end, le marché du samedi.
3: Oui, il faut le voir. Je sais pas si vous connaissez Dieppe ni le marché, mais.
0: Bah oui, je connais très bien. Bien sûr.
3: Ah,
0: bien sûr.
3: Bon. Ben oui, d'accord.
0: Je suis fécampois, moi, à la base.
3: D'accord.
0: On n'est pas très loin, on n'est pas très loin. On n'est pas très loin. Et après, on va se baigner, donc. On va piquer une tête.
3: Oui, à midi, tous les jours à midi.
0: Tous les jours à midi.
3: Tous les jours à midi, toute l'année.
0: Ah, toute l'année. Ah ouais.
3: Ah, ben oui.
0: Ah ouais, même en hiver. Ah ça, respect.
3: Parce que là, surtout en hiver.
0: Ouais, bah ça réveille quand même. Moi, je pense que j'y vais pas.
3: Ça stimule, oui.
0: Oui, bah ça, j'imagine bien. Bon, on va jouer, Isabelle, avec le thème des tubes et des pubs. C'est-à-dire que c'est forcément des chansons qu'on a entendues dans des pubs.
3: Oui.
0: Évidemment, ça reste des tubes avant tout. Mais je cherche uniquement les artistes. Même si vous avez la pub, bon, ce ne sera pas de points supplémentaires.
3: D'accord.
0: Voilà, donc uniquement les groupes ou les artistes, et vous me le dites dès que vous l'entendez.
3: Oui, d'accord.
0: C'est
3: entendu.
0: Bon pour vous ?
3: Bon, ben oui, il va bien falloir.
0: Bon, on est parti, alors, des tubes et des pubs.

0: Rien, rien, non.
1: Aïe, aïe, aïe, c'était pas votre thème, des tubes et des tubes.
0: Ah non, pas du tout, pas du tout, pas du tout, pas du tout. C'est pas remonté, je sais pas, il y avait des trucs de téléphonie, vraisemblablement.
1: Il y avait un peu de tout, oui, dans les pubs. Mais dans les artistes aussi. Au début, c'était Claude François, avec Le Mal-Aimé.
0: Vous savez quoi, je me suis complètement trompée parce que, oui, effectivement, je cherchais la pub, moi. Et vous me l'avez dit, je vous l'ai dit en plus, l'artiste.
1: Ah, bah oui, je vous l'ai dit. Répondu. Je vous ai dit uniquement les artistes ou les groupes.
0: C'est l'émotion.
1: C'est pas grave, vous reviendrez pour rejouer. Bientôt.
0: C'est zéro, là. 0-0.
1: Ah, oui, j'ai compté 0 point. Bon, on fait le récap quand même. C'était donc bien Claude François avec Le Mal-Aimé. Après, c'était Robert Palmer, Johnny N. Marie. Bandolero pour Paris Latino, Michael Jackson, évidemment.
0: Je savais tout ça, oui.
1: Aïe. Et Richard Gauthier pour terminer.
0: L'émotion m'a fait chercher le nom de la pub. Et voilà, il n'y a pas de l'interprète alors que je venais de vous le dire.
1: Bon, c'est pas grave, vous reviendrez, Isabelle.
0: J'étais contente de vous avoir.
1: Moi aussi, ça m'a fait plaisir. Puis je vous laisse aller mettre votre maillot de bain alors, parce qu'il est bientôt midi, là.
0: Ça y est, il est mis.
1: bonne baignade alors, et très bonne journée, Isabelle.
0: Vive ici, Normandie.
1: Ah, ça fait plaisir, ça fait plaisir. À bientôt, Isabelle,
0: bonne
1: au revoir.
0: Bonne journée, à bientôt, au revoir.
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1: Eh oui, il me faut me donner les artistes ou les groupes. Dans un instant, on jouera avec le thème été 2022. Voici Gauvin Serre. C'est une nouveauté. 4 enfants plus loin.

0: quatre enfants.
1: Plus loin, Gauvin Serre sur votre radio, ici Normandie. Je vous rappelle qu'on joue à notre blind test de l'été. Boujou, on joue un bon d'achat d'une valeur de 50 euros à valoir dans la boutique de Monsieur Bricolage, rue du Général Leclerc à Rouen. C'est ce que vous remportez si vous êtes le ou la meilleure aujourd'hui à notre blind test de l'été. Notre troisième candidat est à Tôte, c'est Michel, et on joue avec lui dans moins de 2 minutes.
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1: Bonjour Michel. Bonjour Michel.
6: Oui Tino, je suis toujours là.
1: Vous êtes là, vous êtes à Tôte ?
6: Exactement.
1: Bon, très bien. J'entends du sourire dans la voix, ça fait plaisir.
6: Ah oui, je suis toujours le cœur gay, moi.
1: Ah bah ça c'est bien. Ce week-end, c'est repos pour vous ?
6: Je suis toujours en repos parce que il y a des années que je suis en retraite.
1: Oui, mais après, en retraite, il peut se passer plein de choses. Hein. On peut avoir des journées très occupées. Mais pour vous, là, ce week-end, c'est plutôt repos. On est en détente.
6: Repos.
1: Eh ben, vous repos, avez bien repos. Raison. Vous avez bien raison. Comme ça, vous nous écouterez.
6: Moi, c'est tout le temps. Ici, Normandie, tout le temps.
1: Hein. Ah, bah ça fait plaisir. Ça fait plaisir. On va jouer avec le thème été 2022, Michel.
6: Bon, alors là, je vais me concentrer.
1: Il va falloir battre Martine avec ses 4 points. Je compte sur vous. On est parti.
6: Oui.
1: Vous me dites uniquement les artistes et vous me les dites dès que vous entendez. Hein.
6: Oui, oui.
1: C'est bon pour vous, Michel ?
6: Allez, ok.
1: Été 2022.
6: Ah oui, Germanie, c'est la Rouennaise, je sais pas quoi, là.

0: Et c'est ça les risques du blind test.
1: Je m'excuse, mais le questionnaire n'était pas pour moi.
0: Mais non, mais vous n'avez pas à vous excuser, Michel. Ben oui, ça arrive. Ça arrive, on ne sait jamais sur quel thème on va tomber. Et c'est vrai que pour le coup.
1: Je vous l'ai dit tout à l'heure. Bien souvent, c'est 4 ou 5, mais là, c'est carrément chaos. Là.
0: Oui, à chaque fois, vous jouez quand vous nous écoutez. Ah, c'est vrai que vous faites 4 ou 5 points à chaque fois. Mais bon, oui, ouais. En effet, ça dépend des thèmes. Été 2022, c'était peut-être pas votre thème vous, Michel. Mais j'ai quand même noté un point, hein, parce que vous m'avez bien dit Juliette Armanet au début, avec le dernier jour du disco. Ensuite, c'était Harry Styles avec As It Was. Harry Styles. Clara Luciani, juste après. Respire encore.
1: J'ai cherché, j'ai pas trouvé.
0: Oui, je sentais que vous l'aviez sur le bout de la langue. Mentissa.
1: Après. Oui, je cherchais.
0: C'était Mentissa, donc après avec Bam Bam et Lazara pour terminer avec Tu t'en iras. Bon, Michel, ça sera pas suffisant pour aujourd'hui.
1: Bah non, parce que je vais vous dire un truc. Nous en famille, les parents tout ça. Nous sommes des penteurs.
0: Vous êtes à fond dans les blind tests?
1: Ah ben oui, nous en famille, on chantait, on faisait les concours de chant, tout ça.
0: Ah ben c'est super, ben oui, ben vous reviendrez vous reviendrez, vous aurez un thème un peu mieux la prochaine fois.
1: Enfin, j'espère que je retomberai sur un bon questionnaire.
0: Bon, très bien, en tout cas, je vous souhaite...
1: J'ai risqué ma chance comme tout le monde.
0: Exactement, je vous souhaite un très bon week-end, Michel, à bientôt.
1: Ben, moi de même, et puis au revoir ici Normandie.
0: Super, salut Michel.
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0: Ah, c'est dommage pour Michel. Mais c'est bien, il y avait du sourire, il y avait de l'envie. C'est ça que j'aime. Bon, peut-être que le thème, c'était pas le bon. Hein. Été 2022, c'était peut-être un peu trop récent. Mais bon, malheureusement, c'est du hasard. On choisit pas. Mais on continue à jouer à notre blind test de l'été. Bougeons, on joue jusqu'à midi. C'est toujours Martine qui est en tête avec ses 4 points. Voici Bernard Lavillier. Et sa salsa.
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0: 11h33, vous écoutez Ici Normandie, la salsa de Bernard Lavilliers.
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0: Nous sommes à Velette-sur-Mer avec la sauveteuse Marion. Bonjour Marion.
2: Oui, bonjour.
0: Alors comment se passe la journée sur la plage de Velette-sur-Mer?
2: La journée se passe super bien, elle est très ensoleillée aujourd'hui.
0: Ouais, la température de l'eau, elle est à combien?
2: Eh bien, figurez-vous que la température de l'eau est à 21 degrés, alors que la température de l'air est à 20 degrés. C'est meilleur dans l'eau que dans l'air.
0: Ah, donc en fait, on passe toute la journée dans l'eau?
2: Exactement, avec un petit peu de crème solaire quand même.
0: Oui, bien sûr, bien sûr. Ça, on fait évidemment attention et on prend aussi ses lunettes de soleil. Au niveau de l'agitation de la mer, est-ce qu'on est sur une mer très calme aujourd'hui?
2: Pour l'instant, tout à fait, elle est calme et elle sera un peu agitée en cours de la journée.
0: Le drapeau va rester vert tout au long de la journée quand même?
2: Le drapeau va rester vert tout au long de la journée.
0: Bon, super. De toute façon, vous êtes là pour... pour surveiller tout ça.
2: Exactement.
0: Bon, merci beaucoup en tout cas Marion d'avoir été avec nous. Et je
2: merci
0: vous souhaite
2: vous.
0: Une bonne baignade alors, j'imagine que vous allez y retourner.
2: Ah bah on peut pas, on doit surveiller, mais nous sommes allés ce matin pour l'entraînement.
0: Ah oui, ce matin, ou alors en fin de journée alors.
2: Exactement, après 19h.
0: Bon, voilà, super, bah merci beaucoup, je vous souhaite une très bonne journée Marion.
2: Merci à vous, bonne journée, au revoir.
0: Au revoir.
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0: Et c'est à Saint-Martin-du-Vivier que nous allons jouer dans quelques instants avec Valérie, juste après ABBA, Take a Chance on Me.

0: Abba sur votre radio, ici Normandie, Take a Chance on Me.
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0: Et nous sommes à Saint-Martin du Vivier avec Valérie. Bonjour Valérie.
3: Bonjour.
0: Ah, alors Valérie, je vous. Oui, vous êtes bien là, hein?
3: Oui, je suis bien là.
0: Bon, magnifique, je vous entends à merveille. Et ça fait plaisir.
3: D'accord.
0: Ça fait plaisir, Valérie. Alors, comment se passe le week-end? On reçoit de la famille.
3: C'est ça. J'accueille ma fille, mon gendre et ma petite fille de 6 mois.
0: Oh, mais ça va être super, ça. Ils passent tout le week-end à la maison?
3: Exactement.
0: Et ils arrivent quand? Ce soir, aujourd'hui, demain?
3: Demain, et ils repartent lundi.
0: Et ils repartent lundi. Bon, super. Ils viennent de loin, ils ont beaucoup de routes?
3: Bordeaux.
0: Bordeaux, ah oui, quand même.
3: Ouais,
0: ah oui, quand
3: même.
0: Ça fait loin, mais ça va être un magnifique week-end en famille.
3: Exactement.
0: Ça, c'est sûr. On va jouer avec le thème toi, Valérie.
3: Oui.
0: C'est-à-dire
3: oui.
0: que dans chaque titre, il y aura le mot toi. Encore une fois, je ne cherche pas les titres, je veux uniquement les artistes ou les groupes.
3: Ok.
0: On est bon?
3: C'est parfait.
0: Allez, c'est parti. Le thème, c'est toi.

0: Alors Valérie, vous m'avez dit plein de choses, mais je sais.
1: Mais c'est compliqué. Hein. D'habitude, je me débrouille bien, mais là, je crois qu'il y a du stress.
0: Il y a peut-être une part de ça, et puis surtout, bah voilà, c'est le jeu du blind test. Hein. On va faire le récap parce que vous m'avez dit certaines choses, mais je suis pas sûr qu'on soit bon sur tout. Au début, vous m'avez dit Mylène Farmer, hein, c'est bien ça. Et c'était pas Mylène Farmer, c'était Zazie. Un point, c'est toi.
1: Oui.
0: Eh oui, c'est Zazie. Alors, en deuxième position, vous m'avez dit quoi ? Parce que je vous ai entendu, mais c'était.
1: Plus.
0: En tout cas, j'ai pas l'impression que vous m'avez dit Marc Lavoine.
1: Non,
0: c'était toi, mon amour, de Marc Lavoine. Alain Chamfort, par contre, on l'a eu juste après, avec Trace de toi. Ça, il n'y a pas de souci là-dessus. Ensuite, vous m'avez dit Téléphone, mais c'était pas Téléphone, c'était Stéphane Echer, avec Pas d'amis comme toi. Pas d'amis comme toi, mais je peux comprendre qu'on confonde un petit peu au niveau des voix avec Jean-Louis Aubert, mais non, c'était bien Stéphane Echer. Et à la fin, je vous ai entendu me dire quelque chose, mais pareil, ça...
1: Rita Mitsouko.
0: Ah ouais, bah non, non, toujours pas Valérie, c'était Elie Medeiros.
1: J'ai pas fait la bulle, j'ai fait un point.
0: c'est bien déjà un point. Puisque j'ai bien aimé, c'est que vous avez tenté à chaque fois. Et c'est bien, c'est ce qu'il faut faire. Faut tenter, mais bon, ce sera pas pour aujourd'hui.
1: Non, ce sera pas une prochaine fois.
0: Bon, je vous souhaite un excellent week-end en famille alors Valérie.
1: Merci beaucoup.
0: Merci d'avoir été avec nous.
1: Au revoir.
0: À très bientôt, au revoir. Julien Clerc, tout de suite avec son cœur de rocker, avant d'accueillir notre dernier candidat du jour.

0: Julien Clerc sur votre radio, ici Normandie, cœur de rocker.
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0: Notre dernier candidat du jour est à la feuille, c'est Manuel. Bonjour Manuel.
3: Bonjour à vous.
0: Manuel, vous êtes en train de bricoler aujourd'hui.
3: Exactement, je profite du beau temps pour étendre mes volets.
0: En quelle couleur ?
3: Vert
0: en tracite. Ah, c'est joli ça. C'est joli. Donc, ça serait pas mal d'avoir ce petit bon d'achat de 50 euros chez Monsieur Bricolage.
3: Ça tombe très bien. Acheter de la peinture, par exemple.
0: Bah oui, par exemple. Bah oui, c'est une très bonne idée. Bon, Manuel, on va jouer avec le thème été 2001. Bon, voilà. Été 2001. Il va falloir aller chercher Martine avec ses 4 points.
3: Oui.
0: Est-ce que c'est bon pour vous, Manuel ? Vous me donnez uniquement les artistes ou les groupes et vous me le dites dès que vous l'avez. Dès que vous l'entendez.
3: Bon, on va essayer de jouer.
0: On va essayer. Moi, je croise les doigts pour vous. Ça peut le faire, ça peut le faire. Allez, Manuel, on est parti. Été 2001.

0: Manuel, j'ai l'impression qu'on n'ira pas chercher Martine avec ses 4 points, mais j'ai noté quand même 3 points, hein, c'est pas mal. Hein.
1: Oui, bon, le premier, j'ai oublié, je l'ai sous le bout de la langue, mais bon, c'est
0: Ouais, c'était Kylie Minogue.
1: Ah, oui, tout à fait.
0: Eh ouais, voilà. Kylie Minogue. Bon, après, je vous ai compté à 1 point, c'était Garou et Céline Dion. Vous m'avez dit Garou, sous le vent. Je vous ai compté 1 point là-dessus. Manu Chao, il n'y a pas eu de souci. Mais Gustas Touf. Ensuite, c'était Axel Bauer et Zazie.
1: Ah, mais j'ai pas reconnu.
0: Eh ouais, avec le titre À ma place. Et pour terminer, les L5. Ça, il n'y a pas eu de souci non plus là-dessus. Avec Toutes les femmes de ta vie. Pas mal quand même, 3 points.
1: Oui, ce sera pour un 0, c'est déjà ça.
0: Exactement. Et puis vous reviendrez jouer. Oui, bon, je vous laisse repartir à la peinture de vos volets alors.
1: Voilà, avant que les pinceaux sèchent.
0: Vous avez bien raison. Ça m'a fait plaisir d'être avec vous, Manuel. Je vous souhaite une très belle journée, un beau week-end.
1: À vous de même, et au plaisir de se revoir.
0: Ce serait avec grand plaisir. À bientôt, Manuel. Au revoir. Faut que tu m'aimes. Voici Stilto. Avant d'aller rappeler notre grande gagnante du jour, c'est Martine.

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1: Fauk, tu m'aimes, Stilto, sur votre radio ici, Normandie. Et notre grande gagnante du jour qui repart avec son bon d'achat d'une valeur de 50 euros chez Monsieur Bricolage à Rouen, c'est Martine. Martine, vous êtes avec nous?
2: Oui, oui.
1: Bah, félicitations.
2: Ben oui, et pourtant j'avais bien un bar, mais bon, je suis rassurée, j'ai fini sans avoir d'ex-aequo avec moi, en fait.
1: Bah, totalement, totalement. Vous aviez eu 4 points parce que, en effet, Abba, on ne l'a pas entendu, et malheureusement, quand c'est comme ça, on ne peut pas le comptabiliser.
2: Ouais, ouais.
1: Mais quand même, c'est vous qui avez écrasé la concurrence aujourd'hui.
2: Oui, j'ai choisi la bonne série, en fait.
1: Bah ouais, mais c'est sûr que c'est du hasard, mais c'est vrai que c'est bien tombé. C'était été oui. 1980, c'est vrai que c'est bien tombé. Bon, en tout cas, félicitations alors. Vous savez déjà un petit peu ce que vous allez prendre avec ces 50 euros chez Monsieur Bricolage?
2: Oh, j'ai une idée de rideau à changer éventuellement.
1: Oh bah voilà, bah c'est parfait pour ça, c'est parfait. Bon, voilà. je vous précise, hein, c'est à valoir uniquement au Monsieur Bricolage de Rouen, hein, situé rue du Général Leclerc. Ça vous fera
2: ça
1: une petite.
2: Pas loin de la cathédrale, c'est ça?
1: Exactement, exactement.
2: D'accord.
1: Sur la grande rue du Général Leclerc, là où il y a le Théor qui passe. En tout cas, je vous souhaite une excellente journée, un très bon week-end, Martine.
2: Et le bon, je vais le chercher où?
1: Oui, ça, je vous laisse voir ça avec Liam, hein, qui vous récupère dans un instant.
2: D'accord, merci beaucoup.
1: Belle journée à vous, Martine.
2: Bonne journée à vous.
1: À bientôt, au revoir. 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Et dans 5 minutes, toute l'actu locale.
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0: 8h, Kingsbury, Only the Very Best.
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0: 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Bon appétit, il est midi. Les infos, Emma Steven et 5 personnes légèrement blessées dans un incendie ce matin à Rouen.
2: Rive gauche, près du stade Mermoz, le feu a pris un peu avant 8h dans un immeuble d'une dizaine d'appartements. Tous les habitants ont été évacués, le foyer principal est éteint et une phase de déblai en cours. Jusqu'à 7 engins et 23 pompiers étaient sur place. À Euqueville, près de Val-de-Reuil, dans l'Eure, un homme de 60 ans est mort hier soir vers 20h30. Il s'est retrouvé coincé sous un épandeur agricole. Les pompiers ont tenté de le dégager grâce à un coussin de levage, mais la victime n'a finalement pas pu être ranimée. Deux adolescents de 15 et 18 ans interpellés vers 2h du matin et placés en garde à vue. Ils sont soupçonnés d'un cambriolage dans une boulangerie près du musée des Beaux-Arts à Rouen. Le duo a été retrouvé par la police dans un parking souterrain. C'est là aussi que se trouvaient la caisse forcée et des confiseries. Les incendies se multiplient ce mois d'août, y compris en Normandie. La préfecture de Seine-Maritime demande à chacun de redoubler de vigilance, surtout de ne pas faire n'importe quoi, de ne pas jeter son mégot par la fenêtre, par exemple, car la sécheresse n'est pas prête de se terminer. Ses conséquences non plus, des fissures apparaissent sur un certain nombre de maisons partout en France, et dans les années qui viennent, ce phénomène va prendre de l'ampleur, avertit l'association Urgence Maisons Fissurées. Sa vice-présidente Dominique Goldstein demande la mise en place d'un fonds d'indemnisation spécifique dédiée.
3: Aujourd'hui, on est enfermé dans le régime des catastrophes naturelles, comme quelque chose d'imprévisible. Or, on est prévisible. En fait, nous, on milite pour un fonds d'indemnisation spécifique dédié au RGA. Parce que un enfant de 8 ans peut très bien le comprendre, nos primes d'assurance ne peuvent pas couvrir.
4: Bien sûr.
3: Donc, à un moment donné, il y a un système qui a été mis en place pour écarter un maximum de gens. Ça fonctionne, sauf qu'on laisse les gens sur le carreau avec des maisons fissurées en pleine détresse. Donc, en fait, aujourd'hui, les assureurs ne nous font pas une fleur. Ils utilisent nos primes pour nous indemniser. Nous, ce qu'on demande, c'est de mettre un fonds à la hauteur des besoins, de réparer les maisons déjà fissurées, abandonnées depuis des années, et surtout de faire de la prévention et d'empêcher qu'on construise aujourd'hui des maisons potentiellement fissurables. Parce qu'aujourd'hui, on endette des ménages avec des maisons qui vont se fissurer parce qu'on ne respecte pas les règles.
2: La vice-présidente de l'association Urgence Maisons Fissurées au micro de nos confrères de France Info.
0: Il reste encore beaucoup à faire pour le sport féminin.
2: Et pour sa diffusion, alors que le Tour de France Femmes se poursuit aujourd'hui avec la 7e étape à la télévision, vous ne verrez que les 90 derniers kilomètres. Seules 4 étapes sont filmées en intégralité. De quoi en agacer plus d'un, Fanny Lechevestrier.
5: Ainsi, hier à l'arrivée à Tournon-sur-Rhône, le public a dû attendre les 2 heures de course pour enfin apercevoir les coureuses sur les écrans géants. Pas du tout du goût de Timéo.
6: Je trouve ça dommage qu'on ne peut pas regarder entièrement parce qu'au début, il y a des échappées.
7: C'est très regrettable de ne pas avoir autant de directs que le Tour de France des hommes. C'est discriminatoire.
5: Dans le peloton, les coureuses se montrent, elles, plus compréhensives, à l'image de Marion Bunet.
8: Je pense qu'on tend vers le mieux, forcément on part de très loin, on ne peut pas s'attendre à avoir l'égalité du jour au lendemain. Le piège c'est de trop comparer.
5: Mais dans ces conditions, pas facile d'attirer des sponsors quand on est une petite équipe, explique Charlie Nerzik, le directeur général adjoint de Saint-Michel Aubert 93.
9: Nous on fait des débriefs avec nos partenaires, mais si pour eux ils ont le sentiment qu'on a été absent du début de course, qu'ils n'ont pas vu et ensuite qu'on a subi quand les grandes favorites se sont expliquées, c'est pas très engageant.
5: Même la directrice de la course, Marion Rousse, reconnaît qu'il est sans doute de passer à la vitesse supérieure.
8: Après, on sait aussi que sur le Tour Homme, finalement, ça existe que depuis peu de temps. Depuis 2017, on fait les étapes en intégralité. Mais c'est une réelle réflexion qu'on a à l'heure actuelle.
5: Reste à convaincre les médias et pas seulement la télévision. Tous encore très frileux dès qu'il s'agit de sport féminin.
2: Et la 7e étape aujourd'hui, elle est mythique. Le Mont Ventoux, départ à 12h50 et arrivée prévue vers 17h30. La course en entier, elle est à suivre sur Ici Normandie, les midi 4.
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2: Une belle journée.
0: Une très belle journée, en effet. Une très belle journée qui s'annonce. Le ciel est bleu, ensoleillé. C'est très agréable d'être dehors, d'être en extérieur. Faut en profiter. Cet après-midi, ce temps, il va nous accompagner également. Il y a alors les tout petits nuages que vous pouvez observer au niveau de Dieppe et du Tréport. Ils vont totalement disparaître pour laisser la place à un ciel entièrement dégagé. On attend des températures comme 25 degrés à Évreux, 26 pour Rouen, 21 au Havre et 22 à Dieppe. Et puis pour demain, il risque de faire un peu lourd puisque c'est un ciel voilé qui démarrera le week-end avec des températures qui iront jusqu'à 29 degrés dans l'été. Au niveau du trafic, rien à signaler, c'est vert partout. Merci d'avoir été avec nous. Bel après-midi à vous. Voici Au Taquet.
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2: Bonjour à toutes et à tous. J'espère que vous allez bien en ce vendredi. Nous pensons bien sûr à tous ceux qui subissent les feux de cet été dans l'Aude, le Var, la Drôme et ailleurs. Bon courage à vous tous. Jusqu'à 13h, ce sont les meilleurs moments d'Au Taquet avec Valérie Damido et Eric Bastien. Ils ont joué avec des candidats plus sympathiques les uns que les autres, toujours avec des anecdotes à raconter, comme celle du sanglier qui charge, de la bûche dans la tête de mamie ou du chien qui n'est pas le bon chien. On va passer un bon moment sur votre radio ici.
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2: Musique dans les prochaines minutes avec un classique d'Eddie Mitchell qui est en fait une adaptation d'un titre américain, Sur la route de Memphis, sur votre radio ici.

0: aussi sur la route de Memphis, Eddie Mitchell. Nous sommes maintenant sur la route du rire avec Valérie Damidot, Éric Bastien et nos deux candidats. Jean-Louis d'ici Saint-Étienne-Loire qui aimerait déjeuner avec deux grands chanteurs et Adèle d'ici Béarn-Bigorre qui nous raconte une histoire de sanglier sur votre radio ici.
1: Alors, 7 points chacun les amis, donc ça va se départager au bingo. Mais avant le bingo, on va raconter un petit peu un truc. Alors déjà, il paraît que ça fait 20 ans que tu es avec ton chéri Emmanuel.
2: C'est ça, exactement.
1: Et que tu l'as rencontré au travail.
2: Au travail, oui, de nuit, grâce à une part de gâteau.
1: Et oui, parce que ta copine faisait son pot de départ et t'as amené le gâteau à Emmanuel.
2: Ah bah oui, en vrai, j'ai amené un cadeau, ouais, un gâteau à mes collègues qui travaillaient à l'étage du dessous. Et je l'ai vu sortir et ça a été le coup de foudre, quoi.
1: Et voilà, ça y est, pim, allez. Là, ça fait voilà, des 20 ans que ça dure et vous êtes mariés depuis 8 ans.
2: Oui, c'est ça. Ouais, 20 ans d'amour.
1: Les noces de coquelicot. J'adore.
2: Oh, sympa.
1: Voilà. Alors, nous allons, afin de pouvoir t'encourager, parce qu'on a très envie que tu te sélectionnes pour la finale.
3: Ils se distinguent pas trop, là. Pour l'instant, égalité.
1: Ils ont égalité.
3: Je sais.
1: Faut toujours que tu la ramènes pour dire n'importe quoi.
3: Comme tous les Auvergnats.
1: Oui, bah concentre-toi plutôt sur les mots que tu utilises.
3: On est concentré, Laurent.
1: Érection.
3: On est concentré.
1: Alors, tu adores les vieilles chansons françaises et on va te passer un petit coup de Jacques Brel.

0: Les bourgeois de Monsieur Brel. Alors, écoute bien. C'est le moment de cartonner, ma chérie. Donc, à mon top chrono, tu auras 10 secondes pour me citer un maximum de groupes de mecs. Donc, ça veut dire des groupes de rock, des boys band, tout ce que tu veux, du moment qu'il y a plus de deux personnes. Hein. Donc, boys band, groupe de mecs, groupe de rock, c'est parti, un maximum. Top chrono.
1: Les Wild Apart, les To Be Free, Alliage, Backstreet Boys, G-Squad.
0: Ok, tu m'en as donné 5. C'est parfait, il y avait évidemment les Hanson Brothers, les Tech Vat, les Bébés Brunes, les Beatles, les Poetic Lovers, les Stones, les Beach Boys, mais tu m'en as donné 5, c'est parfait.
2: Oui, oui, on va voir dans un instant ce que va faire Laurent. Laurent, tu as un porte-bonheur et je suis sûr que ça va être utile pour ce bingo. Et ça va plaire à Valérie parce que tu as toujours un pendule sur toi. Tu fais le pendule. Tu pratiques le pendule qui répond par oui ou par non, par je sais pas, hein, quand on le fait tourner, c'est ça?
3: Je sais pas.
2: Bah, t'as intérêt à savoir dans un instant. Alors, un truc qui est très lié à moi, et pour une fois, je me reconnais tellement en toi, Laurent. Tu es nul en anglais, ou en tous les cas, en langue étrangère. Et ton entreprise t'a payé un an de cours d'anglais, mais t'en avais tellement rien à faire que t'as demandé à qui de faire tes devoirs?
3: Ben, ma grande fille qui était en langue étrangère.
0: Mais voilà. Quelle honte!
2: Un an, la société lui paye un an de cours d'anglais. Et en même temps, j'aurais fait la même chose. Et alors, la chose bien inutile pour finir cette émission, tu décolles les étiquettes de toutes les bouteilles. Ça sert à rien, mais tu le fais super bien.
3: Voilà, j'adore.
2: Ça va, toi, Simon? Voilà.
3: Mais
2: pourquoi tu fais ça, les étiquettes
3: Bon. Je sais pas. Alors, Fabienne, bien souvent, elle me tape sur le bout des doigts parce que faut que j'arrête, mais je sais pas.
2: Écoute, il y a une demi-heure, je t'ai pris un rendez-vous avec Kierzek. Je vais t'en prendre un deuxième rendez-vous avec le docteur Kierzek. Je pense qu'à un moment donné, c'est
3: une bonne thérapie.
2: Allez, pour t'encourager, la musique que tu aimes, tu adores Pink Floyd, tu aimes aussi Dire Straits. Un séjour en Auvergne, c'est maintenant que ça se joue sur le bingo. Combien a-t-elle fait?
0: Elle a fait
2: 5. Comme vous êtes à égalité, il suffit que tu fasses 6, ok? Tu fais plus qu'elle, c'est-à-dire 6, t'encaisses les 10 points et tu reviens vendredi. Bonne chance à quoi?
0: Il a dit bonne chance, Fanny. Voilà.
2: Ah oui.
3: Voilà, parce qu'elle a gagné. Voilà.
2: Oh mais non!
3: Vas-y.
2: Laurent, j'ai besoin. Là, c'est un bingo. Tu vas avoir 10 secondes pour citer un maximum. Donc, c'est la même chose, sauf que c'est les filles. Un maximum de groupes de filles ou de girls band dans la musique, dans tout ce que l'on connaît en France ou à l'étranger. Allez, concentre-toi. Top chrono. 10 secondes.
3: Totally Spice. Bravo, Fanny.
2: Oh non! Les L5, les Bengals, les Bell Stars, les Spice Girls, les Supremes, les Ronettes.
0: Oui!
2: À cause des garçons, il y en avait plein.
0: Les Andrew Sisters, les Bananarama.
2: Ya.
0: Bon, eh bien, ça veut dire, Fanny, que tu nous retrouves pour la finale de vendredi.

0: fait mal, Vita, dans la playlist d'ici. Faisons la connaissance maintenant de Cindy d'ici Picardie, alias Speedy Cindy, et vous allez comprendre pourquoi. Elle porte très très bien son surnom, et Jérôme d'ici Auxerre, qui est devenu le héros de son beau-père lors d'une réunion de famille. Alors l'histoire est très drôle, dans les faits pas vraiment, mais quand on la raconte, c'est vraiment plutôt sympa, et d'ailleurs ça a fait beaucoup rire Valérie Damido et Eric Bastien sur votre radio ici.
1: Alors Cindy, tu as rencontré ton chéri Eric il y a 28 ans en discothèque, et à l'époque on écoutait ça. Alors il paraît que t'étais en discothèque au Parthénon à Amiens. Comment ça s'est passé?
2: On s'est vu, on s'est regardé, puis à la fin au moment du slow on a concrétisé.
1: C'est-à-dire, on a roulé des pelles direct.
2: Ouais, un petit bisou, hein. Pas la pelle tout de suite, mais un petit bisou.
1: Smacou, voilà. Smacou, pas de pelle.
2: Non, pas de pelle.
1: Oh là là.
2: On s'est revu une semaine après.
1: Ah, vous êtes donc quand même échangé les numéros et tout.
2: Voilà, c'est ça.
1: Voilà, février 98.
2: Oui.
1: Et vous vous êtes marié quand?
2: Le 8-8-98.
1: Et voilà, donc quand même 6 mois plus tard. Hein, donc ça.
2: Voilà. Speedy Cindy, j'étais très vite aussi pour ça.
1: Bah voilà. C'était quand même un petit coup de foudre, hein, ma petite Speedy Cindy, quand même.
2: Voilà.
1: Hein t'avais 20 ans quand tu l'as rencontré, quand même.
2: C'est ça.
1: Et voilà. Alors, il paraît que t'as un chat qui est comme un chien, que dès que tu l'assises.
2: Oui.
1: C'est-à-dire?
2: Je l'assise, elle vient, je la promène un petit peu en laisse avec son harnais. Voilà. Toutes les caractéristiques du chien. C'est vrai que c'est un chat, mais elle ressemble au chien que j'avais en fin de compte. Parce que j'ai toujours eu des chiens, et là, comme ils sont décédés, j'ai pris un chat, et c'est vrai que je retrouve dans mon chat que j'ai pris des caractéristiques de mes chiens en fin de compte.
1: Ah ouais, bah du coup, elle a même pas été élevée avec des chiens, donc c'est vraiment.
2: Pas du tout. Non, c'est elle a réussi un sauvetage, je l'ai adoptée. Donc elle a déjà 8 ans.
1: Oh bah dis donc, c'est bien, moi j'aimerais bien que mon chien, je puisse la promener en laisse, mon chat je veux dire, voilà. Parce que moi mon chat, si je l'avais en laisse...
2: Ouais, j'ai même pas eu chaton en fin de compte, c'est déjà un chat adulte que j'ai sauvé, donc je suis étonnée, puis c'est vrai qu'elle a tout le comportement.
1: Eh bah c'est bien, moi j'aime bien que quand on siffle un chat, il arrive. Ça n'existe pas ça, tu sais que tu es chanceuse, hein.
2: Alors... Ah oui, directement je siffle, elle court.
1: Ah bah. Alors, ma chérie, là, maintenant, tout de suite, c'est la question pour marquer 5 points de plus. Alors, écoute bien. Sous quel nom est plus connu le chanteur québécois Pierre Garand?
2: Garou.
1: Ah bon, j'ai même pas le temps de dire ça, allez hop là, pourquoi?
2: Speedy Cindy.
1: Speedy Cindy, ben on va écouter. Eh oui. Évidemment, bien sûr que c'est notre ami Garou. Eh ben, c'est un sans faute, Speedy Cindy, t'as 12.
3: Écoute, Jérôme, là, c'est vrai qu'elle est très efficace, là, faut reconnaître quand même.
4: Oui, elle est forte, hein.
3: Les réponses à la seconde. Là.
4: Faut que je m'accroche.
3: Non, mais ça va, Jérôme, parce que franchement, t'étais à 7 et voilà, elle était à égalité, donc ça se trouve, tu as encore égalisé Jérôme avec ici au CERN.
4: J'espère.
3: Je te le souhaite, Jérôme, on a parlé de ta rencontre avec Sandrine, on a dit que c'était au lycée. Du coup, Sandrine, elle a une maman, en tous les cas, il y a une belle-mère, quoi. On est d'accord?
4: Oui.
3: Mais tu vois où je veux en venir ou pas?
4: Oui, mais c'était pas la belle-mère. C'était la belle-mère de mon beau-père.
3: Alors, on va expliquer.
1: Voilà.
3: Parce qu'il a un petit côté
1: gâteau. Voilà.
3: Pour leur un an de mariage, donc avec ta chérie, on est d'accord. Il y avait une réunion dans ta belle famille. C'est ça, hein?
4: Oui. Chez nous, la belle famille qui était là. Ouais.
3: À l'époque, vous vous chauffez au bois. Voilà. Et tu attrapes une bûche. Pour la lancer, au chien, hein, d'ailleurs.
4: Oui.
3: Et pas de chance, qui se prend la bûche? C'est pas la belle-mère, effectivement. Oui. C'est qui?
4: La grand-mère.
3: Oui.
4: La grand-mère.
3: Oui. Alors la grand-mère qui se trouve dans l'axe et bim, elle se prend une bûche. Et qu'est-ce qu'il y a? Non, mais
4: coin de l'arcade.
3: Oui, mais on rigole. Mais elle a été aux urgences, mamie. Là, qu'est-ce que tu lui as fait?
4: Ah bah ils ont couru aux urgences du coin. Bon, ça saignait plus qu'à cet endroit-là, ça saigne beaucoup, mais il n'y avait pas rien de particulier. Mais
3: alors, bon. Et le pire dans tout ça,
4: ils ont quand même insisté pour avoir des points, donc ils ont eu 4 points quand même.
3: Bah oui, pour mamie, quand même, 5 points de suture, mais il paraît que le beau-père s'est retenu de ne pas rire. En fait, tout le monde s'est foutu d'elle, c'est horrible, votre famille. Quoi, cette famille?
4: Ah ben, le beau-père, lui, il m'a dit en aparté, t'es mon héros, ça fait des années que j'aurais voulu le faire, que je ne l'ai pas fait.
3: Et c'est ton héros, il a dit, j'ai toujours rêvé de faire ça, et je l'ai... D'accord. Cette grand-mère, elle est où aujourd'hui? Elle nous a quittés ou elle est toujours là?
4: Je ne sais pas.
3: D'accord.
1: Ok, d'accord.
3: Okay. Bon, c'est on a quand super. Même une pensée pour elle, ou qu'elle soit.
1: Ou qu'elle soit. Excuse-nous, mamie Jeannette.
3: Ah non, ah non.
1: Allez.
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0: Girl de Cooking on Three Burners, remixé par le DJ français Kungs Kungs, qui se produit demain au festival Fête du Bruit à Landerneau et dimanche au festival Garten on the Beach à Deauville. Dans quelques secondes, c'est votre agenda de l'été qui arrive avec des bons plans dans votre région, sélectionnés rien que pour vous. Puis la musique revient avec Indochine sur votre radio ici.
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0: Et pour la musique, place à Indochine avant de retrouver les meilleurs moments d'Otaquet. Pour les plus aventuriers, c'est le cas de le dire, il existe une version par Metallica et c'est très différent. L'aventurier sur votre radio ici.

0: seront en concert à Boulogne-Billancourt fin novembre. Indochine, l'aventurier sur votre radio ici. Valérie Damidot et Eric Bastien sont maintenant avec Grégory Dissinor qui a bien fait d'écouter son ami médium. D'ailleurs, Eric aimerait bien avoir la même amie et surtout la même prédiction. Quant à Jennifer Dissigar-Lozère, elle nous raconte comment elle a rencontré son chéri et c'est tout mignon, vous allez voir, c'est sur votre radio ici.
1: Alors, Grégory, attention, on est sur un petit gars qui normalement a méga de la chance. Parce que, avant on l'appelait Joe Lapoisse, mais ça a tourné, parce que il a des potes médiums qui lui ont dit « tu vas gagner au loto ». Et t'as joué, et qu'est-ce qui s'est passé ?
2: J'ai gagné.
1: Et voilà !
3: Ça devient mon meilleur ami, là, depuis deux secondes. Hein.
1: Alors, du coup, c'est quand même, t'as gagné, bon, on dira pas combien, on s'en fout. Mais du coup, est-ce que tu, depuis que t'as gagné, tu joues encore ou...
2: Ouais, je continue à jouer. En fait, c'est arrivé là, à Noël, le jour de Noël. Et donc, depuis, je continue à jouer parce que mon ami médium m'avait dit que j'allais gagner au mois de juin. Et quand je l'ai revu, je lui ai dit, bah, c'était en décembre. Elle m'a dit, bah non, c'était pas ce jour-là. tu vas gagner, continue à jouer. Et elle a pas d'action à la FDJ, hein, donc.
1: Bah, les médiums, c'est super.
3: Si on peut avoir son numéro de téléphone, on est preneur. Hein.
1: Voilà, avant la fin de l'émission.
2: Je vous le donnerai sans problème.
1: Tu vas donner son numéro à Maître Coupez. On va s'expliquer avec ta copine médium. Okay. Donc, c'est génial.
3: On va plus que s'expliquer, je vais te dire. Ouais.
1: Alors, du coup, t'as ton tirage, 4 numéros, le complémentaire. Alors, est-ce que t'avais déjà gagné avant? Parce que je lis que, oui, t'avais joué et t'avais gagné au moment du Covid.
2: Ah non, ça c'est professionnellement au moment du Covid, j'ai essayé de me débrouiller parce que vendeur à domicile, indépendant, avec les confinements c'était impossible de continuer mon activité, donc là ça craignait fortement et puis j'ai eu un gros coup de bol, c'est que en allant dans une pharmacie, il y a un monsieur qui était là qui cherchait du gel hydroalcoolique pour toute son entreprise, et c'est une entreprise nationale, et il voulait mettre en sécurité tout son personnel. Et donc là, professionnellement parlant, ça a changé totalement ma vie, parce que je les ai aidés pendant plus de 2 ans à se protéger contre cette maladie.
1: Mais qu'est-ce que c'est cet homme, on l'adore, le gel hydroalcoolique qui est ma vie depuis 18 mois, puisque la personne à ma droite, qui je le rappelle, est hypochondriaque, a 16 litres de gel et il se met ça sur les mains. Évidemment. Toutes les 7 secondes, j'ai envie de crever de l'odeur.
3: Non, voilà. Mais je vais vous réconcilier.
1: Non, excusez-moi. Oui d'accord, mais bon, on est obligé de se taper le gel qui pue là.
3: Ça
1: va. Ça va, quoi.
2: Il a du mauvais gel, lui. C'est pour ça.
1: Et il a bien sûr, il est radin. Donc, tu penses bien qu'il prend le premier prix chez
3: Le Verne.
1: Voilà, quoi.
3: Écoutez, pour réconcilier tout le monde, Valérie, faisons une pause années 80.
1: En rouge et noir, je soufflerai le temps.
3: Il y aura toujours une pause années 80 en rouge et noir, tous les jours à 12h44 maintenant.
1: Écoute bien, Grégory. C'est ta question à 5 points. Là, tu peux marquer 5 points d'un coup, ça serait magnifique. Comment s'appelle, dans le spot pour la prévention routière, comment s'appelle le capitaine de soirée, celui qui boit pas? Comment s'appelle le capitaine de soirée? Top chrono, 10 secondes.
2: Tam.
1: Bon, il peut être tenu que tu trouves, tiens. J'ai l'impression que tu connaissais, je sais pas pourquoi. Oui, c'est Sam. C'est celui qui boit pas, qui ramène tous ses potes. T'as déjà fait Sam, toi?
2: On l'a fait pour moi aussi, hein.
1: Ouais, voilà. Allez, jingle, 5 points, t'es à 10.
3: Jennifer qui a 7 points. Attention, là, il est passé devant, là, Jennifer. Hein.
4: Oui, je vois.
3: On se laisse pas trop devancer. Tu l'as rencontré comment, ton chéri, Alexis? Ça s'est fait à quelle occasion?
4: Eh bien, en fait, on travaillait ensemble. Enfin, on travaillait pas ensemble. On vivait dans le même bâtiment.
3: D'accord.
4: Et en fait, un soir... j'avais oublié quelque chose à la voiture, donc du coup je redescends à ma voiture et là je vois une camionnette qui arrive avec deux jeunes hommes qui descendent.
3: Je rappelle que vous étiez tous les deux militaires, hein.
4: Oui, on était tous les deux militaires.
3: Voilà, ok.
4: Voilà, mais on n'était pas dans le même escadron en fait.
3: Ouais.
4: Donc on s'était jamais croisés.
3: Uh-huh.
4: Et là je vois ces deux personnes qui descendent de la camionnette et puis je les entends, oh là là. C'était un long voyage et tout, on est fatigués. Enfin, ils avaient l'air fatigués, quoi.
3: Mmh.
4: Et ils avaient leur valise. Et puis quand... Donc du coup, je me dis, je vais les aider, les pauvres. Donc je leur dis, vous voulez que je vous aide à monter les valises?
1: Et puis
4: ils me regardent.
1: Non, mais
4: ils me regardent, genre, mais qu'est-ce qu'elle veut, celle-là? Et puis, puis du coup, on a commencé à discuter, voilà, pour savoir, mais toi, tu travailles où, et toi, tu travailles où.
3: Puis là,
4: un petit coup de foudre, et puis après, on n'a pas arrêté de se croiser. Et voilà, la belle histoire a commencé.
3: Ah bah, ça a commencé, ça a fait cet effet-là dans ton cœur. Et puis, t'as voulu devenir un aigle, voilà, t'as vu la vie en rouge et noir, la totale, on comprend, bien sûr.
4: Non,
3: c'est une belle histoire, Jennifer.

0: Charlotte Cardin, The Way We Touch dans la bande son de votre radio ici. Valérie Damido et Eric Bastien sont à présent avec Christophe d'ici Gironde, à qui il arrive toujours des trucs quand il est sur un bateau. Perso, je ne monterai jamais avec lui sur un bateau. Et Pauline d'ici Berry qui nous explique sur votre radio ici pourquoi son porte-bonheur est un porte-clés et surtout pourquoi celui-ci en particulier. En même temps, pourquoi pas, hein?
1: Ah là là là là. Alors, notre ami Christophe, qui vient d'habiter là, il n'y a pas très longtemps, dans les Landes, à Seignos, qui a été cuisinier toute sa vie, qui est un peu maniaque en cuisine, mais bon, qui ne le serait pas, il lui est arrivé une aventure qui m'a un peu à la fois amusé et en même temps égaré. Eh bien oui, parce que figurez-vous qu'un jour, Christophe est parti avec des amis et leur chien, un Milou, si on peut dire, un petit fox terrier, là. Et ils vont passer la nuit sur l'île de Watt, en Bretagne. Le chien, il est comme un dingue sur le bateau, il est à l'aise, il n'y a pas de souci. Et au retour, le lendemain, ils embarquent sur le même bateau, mais là, le chien, ça ne va pas. Qu'est-ce qui se passe ?
2: Ce qui se passe, c'est que le chien n'était pas bien, on est arrivé sur le bateau, ça n'allait pas, et puis on a vu des gens sur la rive nous faire des signes, et en fin de compte, le chien, ce n'était pas le nôtre. C'était le même chien, la même race, le même gabarit. Et puis du coup, non, c'était pas le nôtre. Donc le chien était perdu, nous avait suivi, mais voilà, c'est pour ça qu'on s'est aperçu que sur le bateau ça n'allait pas, parce que voilà, c'était pas le bon. Donc,
1: mais pauvre chien, enfin, qu'est-ce que ça veut dire ?
3: Ça c'est bien fini quand même.
2: Sur une toute petite île en Bretagne, oui, c'est vrai que c'était assez dingue de s'apercevoir de ça, quoi, que deux chiens complètement identiques se retrouvaient sur cette île.
1: Alors, t'as des trucs hein, sur les bateaux. Par contre, il t'arrive toujours des trucs sur les bateaux. Un jour, entre deux services, il y avait une coupure de 3 heures.
3: Je le sens mal.
1: Voilà, t'en profites pour aller faire un tour de catamaran dans la baie de la Baule. Il y a eu un gros coup de vent. Le mât s'est cassé. Comment qu'on a fait pour rentrer ?
2: Ben voilà, le bateau qui, comme on sortait toujours avec un deuxième petit catamaran, ben nous a été parti chercher du secours sur le club dont je faisais partie. Et puis il est parti avec un canot à moteur et puis nous a récupéré dans la baie. Et puis je suis arrivé en cuisine. Et puis le chef m'a dit, ben alors Christophe, t'es en retard. Ben il dit oui, j'ai dématé dans la baie de la Baule.
1: Bravo. Faut plus prendre les bateaux, monsieur. Faut plus. Alors, je te pose la question à choix multiple. T'auras 3 propositions que je vais te faire. Et à mon top chrono, tu auras 10 secondes pour me donner ta proposition. Alors, tiens, Antoine.
4: Je vous ai compris, votez pour moi.
1: Votez pour moi, parce qu'aujourd'hui, lundi, demain, c'est l'ouverture de la campagne électorale des élections municipales.
3: Oula.
1: Alors, petite question. Quelle fonction remplit officiellement le maire d'une ville ou d'une commune? Chef de la police municipale? Officier d'état civil? Les deux à la fois? Ou chef de chantier? Top chrono, qu'est-ce qu'il a comme fonction? Le maire de la ville, chef de la police municipale, officier d'état civil, les deux à la fois ou chef de chantier? 10 secondes.
2: Ouais, les deux à la fois.
1: Et c'est une bonne réponse. Bravo. Et oui, il fait tout à la fois, mais il fait aussi chef de la police, garant de l'ordre public, représentant de l'État, il fait tout. Bravo, 3 points de plus, tu as 6.
3: Pauline habite à Déols, c'est dans l'Indre, elle écoute ici Berry, elle a eu 28 ans il y a quelques jours. Notre Pauline qui a plein de beaux talents puisqu'elle travaille en famille pour une maison qui accueille des seniors. Bon, tu adores les jeux concours, par exemple la radio, la télé, pareil même que tu mets ton réveil plus tôt s'il faut jouer, t'es prête à te lever à n'importe quelle heure, c'est vrai ça?
5: Oui, c'est vrai.
3: C'est-à-dire que tu branches la radio et tu participes à tous les jeux?
5: Pas tous les jeux, mais sur mon téléphone, j'ai un site qui regroupe tous les, plusieurs jeux concours.
3: D'accord.
5: Sur Internet. Du coup, le matin, je me lève un peu plus tôt et puis je fais mes petits jeux tranquillement pendant que tout le monde dort encore.
3: Quand on est joueur, on est joueur.
1: Oui.
3: On a dit que tu étais joueuse, que tu étais chonchon, que tu étais rebelle, que tu étais susceptible. Mais tu aimes aussi les animaux et ça nous fait plaisir. Et si tu étais un animal, tu serais
5: un chat.
3: Du chat.
1: Bah oui, parce que tout le monde veut devenir un cat. Pense qu'un chat quand il est cat.
3: Et puis, petit porte-bonheur, envoyez-moi un klaxon sur les aristochats. Oui, madame, tu assistes à un Tour de France, on jette des porte-clés, toi t'as décidé que ça devenait un porte-bonheur.
5: Oui, tout à fait, parce que c'était le porte-clés de la Française des Jeux. Ah. Et donc, il y avait...
3: Je comprends mieux.
1: D'accord.
3: Il y a une logique.
5: Donc, je l'ai accroché aux clés de la maison de Paulette.
1: Ah,

0: Francis Cabrel, tournez les hélicos sur votre radio ici. Allez, dans une grosse minute, voire deux minutes, nous serons avec Sandrine d'ici Pays Basque qui est tête en l'air et Emmanuel d'ici Nord à qui il arrive toujours des trucs. Le moins que l'on puisse dire, c'est qu'on ne s'ennuie pas avec lui. A tout de suite avec Valérie Damido et Eric Bastien sur votre radio ici.
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10: Sandrine, qui m'a l'air de bien, bien gagner, et pourtant, elle est un petit peu comme Annie Cordy.
11: Moi, je serai toujours toute ma vie tête de linotte.
10: Alors, ma petite tête de linotte, il paraît qu'on est tête en l'air.
12: Oh là là.
10: Oh là là, dit-elle. Alors, on oublie.
12: Je raconte un petit truc.
10: Alors, raconte-moi. Ben
12: alors, enfin, je dis à ma copine, tiens, on va aller à l'auto. Je lui envoie l'affiche. Figure-toi, je m'étais trompée d'un mois.
10: Un mois ? C'est-à-dire que croyais que le loto, c'est... Mais comment ?
12: Au lieu du 28 février, c'était 28 mars.
10: Donc t'as été toute seule au loto et t'as vu personne, en fait ?
12: Bah, grosso merdo, oui.
13: Grosso merdo.
10: Alors, on a demandé à tous nos auditeurs ce qu'ils voudraient être comme animal. Toi, t'as choisi une salamandre, tu m'expliques ?
13: C'est bien la première fois. Hein.
10: Oui, c'est la première fois. Hein. Pourquoi ?
12: Bah, écoute, déjà, je trouve ça magnifique, c'est rare,
10: ouais.
12: Ça se cache. C'est un peu comme moi, je me casse.
10: Ouais.
12: Et après, c'est près des quatre éléments.
10: Ah, d'accord. Il y en a dans ton jardin, des salamandres, t'en as déjà croisé ?
12: J'ai déjà vu une, mais pas dans mon jardin, non.
10: Eh oui.
12: En forêt, près d'une forêt.
10: Pourtant, dans le sud, dès qu'il fait du soleil, on en voit les petites salamandres, hein, des petits...
12: On en voit de moins en moins, c'est...
10: De toute façon, comme tous les...
12: Comme les coccinelles, c'est comme beaucoup de choses.
10: Merci. La pollution et tout ça. Alors, on va parler tout de suite avec architecture, mais on va surtout gagner 3 points. C'est la question à choix multiple. Je te pose la question, je te fais des propositions. T'as 10 secondes pour me donner ta propale. Tiens, une petite chanson.
14: À la maison, y a des trucs qui tombent pas rond.
10: Alors, avec la maison, on va parler architecture. Écoute bien. En architecture, qu'est-ce qu'un chien assis ? Deux colonnes en marbre qui encadrent la porte d'entrée, une fenêtre qui dépasse du toit, une grille décorative intégrée dans un mur ou la coupe d'Éric Bastien.
13: Exactement.
10: Alors, c'est quoi un chien assis ? Deux colonnes en marbre autour d'une porte d'entrée, une fenêtre qui dépasse du toit.
12: Non, c'est une fenêtre qui dépasse du toit. Oh, elle est embêtée avec ça.
10: Oh bah écoutez, bien évidemment que c'est la bonne réponse.
12: Merci maman.
10: Et voilà, ça ressort du toit, c'est doté de son propre petit toit et ça apporte lumière et volume tout en offrant un charme traditionnel. 4 points de plus, tu as 8.
13: Bon, attention là, Emmanuel, parce que elle s'est quand même bien échappée après le quiz musical, tu restes à un point et un petit écart qui est un gros écart quand même, Emmanuel. Hein ?
5: Ouais, là, ça craint,
13: ouais. Ça craint. C'est pas fini, hein. Tout est jouable avant 13h. Je te rappelle qu'il y a le bingo qui va arriver dans un instant. Nuggets et Peanuts sont les deux poules d'Emmanuel qui vit dans le Nord à Arnes, dans le Pas-de-Calais. Il n'a pas de chance. Non, Emmanuel, il est un peu laguine. Il lui arrive toujours un petit peu des trucs, voilà, comme ça, quoi. C'est, bah, on commence par le voyage de noces, si vous voulez, hein, Manu?
5: Oui.
13: Allez, le voyage de noces, bon, avec ta chérie. Le patron en avait donné que 3 jours, d'ailleurs, pour terrible, ça, hein, pour ce voyage de noces.
5: C'est ça.
13: Qu'est-ce qui vous est arrivé pendant ces 3 jours? C'était génial, je crois. Hein,
5: intoxication alimentaire pour les deux.
13: Allez, intoxication, fruits de mer. Mais ça continue, mon petit Pierre-Richard, il visite la Tour Eiffel avec la famille, il monte au deuxième étage. Qu'est-ce qui s'est passé?
5: Ah ben, le vertige, je suis resté collé au mur, mais j'ai pas bougé.
13: Collé à la paroi. Pop. Continue, il part en jet ski. Oui, parce qu'il est fou comme ça, Manu. Il a envie de faire du jet ski avec son fils. Qu'est-ce qu'il a oublié, le loueur?
5: De mettre de l'essence.
13: Voilà,
10: go. Ah bah, il a pas été loin, alors.
13: Tu nous as fait une Michette Blanc dans les bronzes étroits, là.
5: Disons qu'il y en avait mis assez pour qu'on aille assez loin, et puis tout compte fait, on n'a pas pu revenir par nous-mêmes.
13: Tu sais, Michette Blanc dans les bronzes étroits.
10: Ah bah oui, bah oui, bah oui.
13: Donc t'as été en pleine mer, t'es resté en pleine mer, du coup.
5: Bon, on n'était pas loin, facile, mais ouais, en pleine mer.
13: Oui, quand même. Tiens, attends, non, remettez-moi encore du Père Richard, parce que puisqu'on parle de bateau, de retour d'Angleterre, Manu, qu'est-ce qui se passe?
5: Ah oui.
13: Ah oui.
5: Bon. On a eu une très grosse tempête, on devait revenir de Douvres jusque Calais, on a été déporté à Zuidcote, et puis tout le monde était malade, et moi avec mon beau-père, on mangeait tranquillement parce que j'ai pas le mal de mer, donc on vomissait partout, quoi.
13: Bien sûr, pendant que les autres... Ouais, il n'y avait pas de problème. Je regarde un peu pour après, hein, parce que c'est pas fini,
5: allez,
13: c'est pas fini.
5: Allez.
13: Oh Manu, t'es exceptionnel.
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0: Premier grand succès de Clara Luciani à La Grenade. Nous sommes déjà à la fin des meilleurs moments de Taquet pour aujourd'hui, mais nous reprenons lundi, bien sûr, toujours avec Valérie Damido et Eric Bastien, toujours en très grande forme. Comme nos candidats, il sera question d'imitation. Franck imite très très bien des personnages célèbres. Vous allez pouvoir jouer à les deviner. Il y aura aussi une question de repassage. Généralement, on a un fer à repasser, deux fer à repasser. Eh bien, figurez-vous que Sandra, elle en a trois. Et puis, il y aura aussi une histoire de chevreuil sur votre radio ici.
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0: Très bonne fin de semaine avec votre radio ici. Il est 13h. Les informations en Morgane Guillaumard.
2: Un été marqué par les incendies, des pompiers très mobilisés, exténués, vous entendrez leur fatigue dans ce journal. Des vignerons déjà sur le terrain pour récolter les raisins. Les vendanges sont très précoces cette année, en grosse partie dû à la chaleur. Un taux de chômage historiquement haut en France et les premiers concernés, ce sont les jeunes. Et enfin, le Mont Ventoux au programme de la 7e étape du Tour de France Femmes. Aujourd'hui, nous serons sur place dans un instant.
0: Les pompiers sont fatigués de cet été marqué par de nombreux incendies.
2: En particulier ceux dans le Var, mobilisés depuis 18 jours sur le feu dans le massif du Gros Bessillon. Plus de 6000 hectares brûlés. Le vent a ravivé des points chauds hier, mais les reprises ont aussitôt été maîtrisées. 850 pompiers sont toujours sur place et la fatigue commence sérieusement à se faire sentir, Sophie Glotin.
3: Oui, forcément, les traits sont tirés, les yeux un peu cernés, mais chez tous les pompiers, la même abnégation.
4: De toute façon, on s'adapte, hein, on est là pour ça, et puis on vient volontiers, quoi. On est volontaires pour aller au feu.
3: L'adjudant-chef Hervé Ambert, des pompiers de Sainte-Maxime.
4: Donc, quelque part, fatigué, oui, mais content d'être là, de contribuer à la protection du Var, notre patrimoine, quoi.
3: Sur le terrain, sur le chantier, dans le jargon des pompiers, les mêmes risques, mais des hommes différents, grâce à un système de relève. Et même sur une garde de 24 heures, les pompiers tentent de se reposer quand les flammes les laissent tranquilles.
4: Sur 24 heures, on va essayer de faire deux groupes. Nous sommes 18 de faire deux groupes de 9. Ceux qui vont travailler, ceux qui vont se reposer, toutes les deux tranches de 2 heures.
3: Comme sur un bateau, vous faites des quarts ?
4: Absolument, on peut créer des quarts. C'est notre rôle à nous. Quand on amène tout un gif sur un feu, le repos, la récupération, quoi.
3: Chaque groupe a également à disposition dans les camions des dits camps.
5: On essaye de se trouver une petite zone. On met notre lipico, on dort 2, 3, 4, 6 heures. Ça dépend en fait les actions qui sont à mener. Et c'est essentiel, notamment pour les conducteurs.
3: Et ici, tous les pompiers le disent, la solidarité, les dons, les messages de soutien ou parfois les banderoles aperçues au bord de la route reboostent souvent plus qu'une bonne nuit de sommeil.
2: Mais ce vendredi est encore une journée à haut risque avec toujours du mistral et des températures caniculaires dans le Var. Le Var, les Bouches-du-Rhône et le Vaucluse sont en rouge pour un risque très élevé de départ de feux de forêt. Et puis dans l'Aude, le feu de végétation dans le massif des Corbières qui s'est déclaré hier après-midi est désormais fixé. Il a été provoqué par un accident de la route et a parcouru une centaine d'hectares. Mais celui dans le massif de Claps, dans la Drôme, a progressé lui dans la nuit. 270 hectares de végétation ont été parcourus par les flammes depuis 5 jours.
0: Les touristes sont de retour en Gironde 2 semaines après le méga feu dans le département.
2: Oui, le ministre du Tourisme se montre rassurant. Serge Papin estime que la saison peut être sauvée grâce aux réservations du mois d'août.
6: La Gironde est meurtrie, mais elle est debout. Non seulement la saison n'est pas terminée, mais tout le monde est mobilisé pour qu'elle soit sauvée. Pour le mois d'août, les choses peuvent quasi rentrer dans l'ordre. J'ai quelques chiffres là. On était à 30% pendant la période du sinistre là. On est passé cette semaine à 60% de réservation. Pour la semaine prochaine, j'ai quelques campings. Je pense notamment à des grands campings qui sont assez bien organisés commercialement sur la Cano, par exemple, qui m'annonce des 90%. Alors c'est un peu plus compliqué pour les campings indépendants. Et après, on peut avoir une belle arrière-saison. Donc il faut aussi là-dessus être optimiste.
2: Serge Papin, ministre du Tourisme, invité d'ici Gironde ce matin. L'interview est à réécouter sur notre site internet. Du monde sur les routes aujourd'hui. La journée est classée orange par Bison Futé avec une circulation difficile sur un large quart nord-ouest et sur une partie du centre-est dans le sens des départs. Orange aussi dans le sens des retours dans un quart sud-est de la France. Et ça devrait d'ailleurs rouler un peu mieux sur l'A10, l'autoroute entre Paris et Bordeaux, qui a rouvert en direction du sud après presque 2 heures de coupure suite à un accident impliquant plusieurs véhicules ce matin. Et voilà une bonne nouvelle pour tous ceux qui doivent faire un long trajet ce week-end. Le prix de l'essence diminue. Le samplon 95 passe en dessous de la barre des 2 euros le litre. Petite baisse aussi pour le gasoil. Il est en moyenne à 2,18 euros le litre contre 2,23 euros il y a quelques jours. Pour ceux qui prennent le train, le trafic doit normalement reprendre en gare de Tours à partir de 16 heures. La circulation est interrompue depuis hier après-midi à cause d'un incident sur un chantier. De l'amiante a été découverte dans un poste d'aiguillage. Le taux de chômage continue d'augmenter en France. On est à 8,3%, soit son plus haut niveau depuis l'automne 2020. L'INSEE publie aujourd'hui les chiffres pour le deuxième trimestre d'avril à juin. Ça représente 62 000 demandeurs d'emploi de plus que pour la période de janvier à mars. Et toutes les tranches d'âge sont concernées. Mais les jeunes inquiètent particulièrement Mathieu Plane, le directeur adjoint du département analyse et prévision de l'OFCE, l'Observatoire français des conjonctures économiques, car le taux de chômage des 15-24 ans a bondi et atteint près de 22%.
7: Quand l'économie va mal, les jeunes sont un peu la variable d'ajustement. C'est-à-dire que vous voyez, quand vous rentrez sur le marché du travail, quand l'économie va mal, bon, bah, finalement, vous maintenez certains emplois et donc vous n'allez pas embaucher de nouvelles personnes, par exemple. Autre facteur, c'est que les jeunes sont surreprésentés dans les contrats dits temporaires ou dits précaires. Hein. Et quand ça ne va pas bien, qu'est-ce que font les entreprises? C'est justement, elles ne vont pas reconduire les contrats courts. Et donc, les jeunes sont beaucoup plus exposés au retournement du travail que les autres. Et ils sont aussi extrêmement exposés à la politique publique. On voit que ce qui avait permis de faire baisser beaucoup aussi le chômage des jeunes et créer beaucoup d'emplois, c'est l'alternance. Ouais. Or, aujourd'hui, on voit qu'on va avoir des rabots. Le taux d'emploi en alternance est en train de diminuer en France. Et donc, forcément, c'est les jeunes qui occupent ces postes-là. Et donc, la conclusion, c'est qu'on a une remontée extrêmement brutale du taux de chômage des jeunes.
2: Une rencontre importante pour les victimes de violences sexuelles dans l'Église. Le pape Léon XIV va en rencontrer plusieurs en France. Il le fera lors de sa visite dans le pays fin septembre. Le Vatican l'annonce aujourd'hui.
0: 13h06, les vendanges sont très précoces cette année.
2: Conséquence du réchauffement climatique, un hiver doux suivi par une série de canicules. Et voilà que la récolte des raisins a 3 semaines d'avance, du jamais vu selon la filière. C'est encore plus tôt que l'an dernier où elles avaient déjà été précoces. Les vendanges ont commencé hier pour les vignerons du Bordelais qui font du crément. Et c'est pareil, en Champagne, on est clairement dans une année historique, Clément Comte.
8: C'est simple, la chaleur est le moteur de la vigne. Il a fait très chaud cet été et le raisin est prêt plutôt que prévu.
9: J'ai voulu commencer maintenant tout simplement parce que moi j'avais le degré qu'il fallait.
8: Vincent Finot a donc demandé une dérogation.
9: Et si on attend vraiment quelques jours de plus, après malheureusement, on va perdre le raisin. Ça va tourner en vinaigre.
8: Et c'est pareil dans tout le vignoble, on est très en avance cette année.
10: Dès samedi et à partir de lundi 10, ça va être effectivement on va commencer à avoir le branle-bas de combat des vendanges en Champagne.
8: Sébastien Debuisson est directeur technique et environnement au comité Champagne.
10: C'est pas tellement inquiétant pour le Champagne, c'est surtout inquiétant pour le réchauffement climatique parce que la vigne, c'est un marqueur du réchauffement climatique et de voir des vendanges de plus en plus tôt montre qu'aujourd'hui, on est vraiment dans le dur de ce réchauffement.
8: Et il faudra s'habituer selon le spécialiste.
10: Et ben, aujourd'hui, c'est forcément un peu exceptionnel, mais c'est la norme des 50 prochaines années. Mais on sait surtout qu'il faut s'adapter. Aujourd'hui, c'est l'adaptation qui est notre premier moteur pour continuer à produire du champagne en Champagne.
8: Le comité Champagne travaille notamment sur la création de nouvelles variétés de vignes pour retrouver des vendanges autour du mois de septembre, beaucoup plus supportables pour les saisonniers.
2: Les explications de Clément Comte d'ici Champagne-Ardenne.
0: Un sommet mythique pour la 7e étape du Tour de France Femmes.
2: L'ascension du célèbre Mont Ventoux dans le Vaucluse. Les cyclistes du Tour de France féminin sont en train de traverser le Rhône. Elles sont parties depuis une vingtaine de minutes de la Voulte-sur-Rhône dans l'Ardèche pour le départ fictif. Manon Vautier-Cholet, vous êtes sur place pour ici. Bonjour.
11: Bonjour Morgane, bonjour à tous.
2: On n'est plus qu'à une poignée de minutes du départ réel et pour la toute première fois donc, les coureuses vont gravir le Mont Ventoux.
11: Oui, clairement l'étape reine de ce tour avec peut-être la plus belle ascension autant visuellement que sportivement parlant. Et ça, c'est la directrice du tour Marion Rousse qui le dit. Pour passer la ligne d'arrivée ici, juste à côté de l'antenne blanche et rouge qui surplombe le géant de Provence à 1910 mètres d'altitude, le peloton va devoir passer 3 difficultés avant de s'attaquer par Bédouin à 15 700 km de montée à 8,8% de moyenne. Une première première partie, très exposée du vent. Et il y en a du vent aujourd'hui, avec les pentes les plus dures jusqu'à Chalet-Reynard, un passage plus protégé dans la forêt, avant de retrouver le vent encore pour la fin de l'ascension, les cailloux et ce paysage lunaire qui fait de ce Mont Ventoux un sommet à part. On attend une bataille ici entre les meilleures grimpeuses et favorites, Marlène Reusser, la maillot jaune d'Amy Vollering, Kasia Nievadoma en tête, et évidemment notre française Pauline Ferrand-Prévot, loin au général, mais qui va tout tenter pour écrire son nom au palmarès de ce géant.
2: Merci Manon Vautier-Cholet. On va la vivre avec vous en direct cet après-midi, cette étape. 146 km à parcourir. Une partie n'est pas accessible au public à cause du risque incendie, mais c'est possible de le voir en revanche pour cette ascension du Mont Ventoux. Et puis tout aussi spectaculaire, les épreuves du jour au championnat d'Europe de natation à Paris. Des plongeons dans la Seine depuis des ponts à 20 mètres de haut, avec en toile de fond la Tour Eiffel. Ça démarre dans une demi-heure pour les femmes et à 16h pour les hommes. Et on apprend à l'instant que deux Français décrochent une médaille, Marc-Antoine Olivier, l'argent, et Logan Fontaine, le bronze, sur une épreuve de nage en eau libre. Et puis c'est le rendez-vous annuel des passionnés d'astronomie, la nuit des étoiles, tout ce week-end, des centaines d'ateliers de vulgarisation et d'observation de ciel organisés gratuitement partout en France.
0: Ça va être vachement sympa.
2: Ah bah oui.
0: On y va ensemble ?
2: Ah bah oui, avec plaisir.
0: Le rendez-vous est pris. Merci Morgane Guillaumard, et prochain rendez-vous avec l'info à 14h. L'ascension du Mont Ventoux est une étape reine du Tour de France, on vient d'en parler. Les coureuses vont s'y attaquer cet après-midi. Nous allons donc le découvrir tranquillement pour une escapade nature en famille avec un épisode de votre podcast Partir dans moins d'une minute sur votre radio ici.
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0: Le Mont Ventoux est bien connu des amateurs de vélo, mais il se découvre aussi en famille, plus tranquillement. Si vous aimez la nature, les animaux sauvages, les soirées sous les étoiles, alors suivez-nous dans cette balade, car nous partons maintenant sur les routes de ce sommet mythique de Provence.
13: Le Mont Ventoux, c'est un sommet perché à 1910 mètres d'altitude, le plus haut d'Europe isolé sans rien de tour. Et le Ventoux, c'est surtout l'étape mythique du Tour de France, avec 90 000 vélos par an qui défient le géant de Provence. Mais moi, j'ai envie de vous faire découvrir un Mont Ventoux plus méconnu et accessible pour toute la famille. Car contrairement à ce qu'on pourrait croire, ce mont n'est pas réservé qu'aux champions de cyclisme. C'est une terre d'aventuriers et d'observateurs, voire d'astronomes. Et à la fin de cet épisode, vous saurez pourquoi quand on va au Mont Ventoux, on a l'impression d'aller sur la Lune. Je m'appelle Maxime Perron, je suis animateur à Issy Vaucluse. Et j'adore le Mont Ventoux parce que c'est ma boussole, un peu comme tous les habitants d'ici. Dès que je l'aperçois, je sais que je suis chez moi. Depuis que je suis petit, j'y vais à n'importe quelle saison. L'hiver pour skier, au printemps à vélo, l'été pour profiter de la fraîcheur, et à l'automne, je ne peux pas m'empêcher d'aller ramasser quelques champignons. Bienvenue dans Partir, escapade nature en famille sur le sommet mythique du Mont Ventoux. Notre point de départ, c'est le village de Flassan. On est face au Mont Ventoux et on a l'impression qu'on va le toucher. Dans ce petit village préservé de 473 âmes, tout le monde se connaît. Il est typique de Provence, avec son école, une fontaine, un lavoir, une église et des façades jaunes, oranges et rouges. Au coucher du soleil, les maisons se teintent même de rose. Quelle que soit la saison, la vie est paisible ici. Contrairement à d'autres villages au pied du Ventoux, il y a très peu de cyclistes et de visiteurs de passage. C'est donc un village qui a su rester authentique, loin de l'agitation touristique. D'ailleurs, si vous tendez l'oreille, vous remarquerez que les cloches de la petite église ont une particularité. En plus de sonner à toutes les heures, elles sonnent aussi à 7h45 et à 17h45, l'heure à laquelle il fallait aller travailler au champ et puis rentrer à la maison. Depuis, la tradition est restée. Pour venir jusqu'ici, vous pouvez prendre le train depuis la gare TGV d'Avignon et terminer votre trajet en voiture. C'est beaucoup plus pratique, surtout si vous voulez visiter d'autres coins tout autour. Pour le trajet, comptez moins d'une heure de route depuis la gare d'Avignon. Une fois arrivé à Flassan, vous pouvez laisser la voiture en bas du village, les parkings sont gratuits, tout se fait à pied, même si ça monte un tout petit peu, il est accessible pour tout le monde. Il y a un endroit typique à découvrir, l'épicerie Jouvaux. Ça fait 130 ans qu'elle existe. Et aujourd'hui, c'est Johan, l'arrière-arrière-petit-fils de Jules, le créateur, qui a repris le flambeau. La famille veille sur ce lieu qui est resté dans son jus avec son carrossiment, son rideau marseillais et sa vieille balance. Ici, on trouve de tout. Fruits, légumes, viande, poissons, journaux, colis, cigarettes, pain et même quelques livres. Mais c'est surtout le cœur du village où tout le monde se rencontre. Lorsque vous êtes dans cette épicerie, je vous conseille de prendre un petit café en terrasse et d'échanger avec les habitants qui vous donneront toujours une idée de balade autour du village. Ici, il n'y a pas beaucoup de passages, alors les gens sont toujours heureux d'échanger avec vous. D'ailleurs, Johan a les clés de l'église, alors si vous êtes sympa, il pourra peut-être vous l'ouvrir. Au moment de repartir, je vous invite à vous perdre dans la multitude de chemins autour du village. Entre vignes et cerisiers, à vous de trouver le meilleur point de vue pour prendre la photo du Mont Ventoux. Mais je vous ai promis de vous faire découvrir un Ventoux paisible et sauvage, accessible à tous. On y va tout de suite. Ici, on est donc au sentier découverte de la grande faune du Ventoux. On est à mi-chemin du sommet. Nous sommes en plein cœur de la forêt, à Aurel, avec des grands hêtres tout autour. Ici, c'est paisible. On est loin de l'agitation du sommet du Ventoux, avec ses vélos, ses motos et ses voitures. L'endroit a été pensé pour les familles. Il a été créé par l'Office National des Forêts, l'ONF. Il est accessible en poussette et la balade fait moins de 2 km. Tout le long, vous retrouverez des informations pédagogiques, mais surtout des sculptures d'animaux qui peuplent le Ventoux. Avec un peu de chance, vous pourrez même apercevoir des cerfs, des biches, des sangliers, des renards ou encore des loups. Je vous conseille aussi d'aller dans l'observatoire à ciel ouvert, tout en bois, qui domine la vallée. Il a été conçu pour écouter le brame du cerf à l'automne, mais vous pouvez y aller à la tombée de la nuit toute l'année, le balisage est réfléchissant. Non loin de l'observatoire, vous croiserez sans doute Lenny Vidal, qui est photographe naturaliste. Il peut passer des journées entières à observer et à prendre en photo les animaux.
14: Donc là, simplement, en se baladant dans la forêt, on peut trouver des traces, et notamment cet arbre mort qui, malgré le fait qu'il soit mort, abrite beaucoup de vie. Et ici, on peut voir plein de petits trous qui ont été faits par des pics, sans doute. Enfin, c'est même certain, je ne sais pas, je ne peux pas dire avec certitude lequel. Mais ici, on peut retrouver des pics noirs, des pics verts, des pics épêches. Et autant d'espèces qui vont donc tambouriner sur le tronc pour se nourrir, faire sortir toutes les petites larves et insectes qui peuvent occuper le bois mort. Alors ici, on a apparemment une empreinte d'un ongulé sauvage. Mais bon, c'est dur à dire, elle est mal formée dans ce type de substrat. Mais c'est sans doute un chevreuil vu la taille. Donc ouvrez bien les yeux parce que là vous voyez qu'en une dizaine de mètres on a pu déjà trouver deux indices différents d'animaux. Donc c'est assez parlant.
13: À 3 km du sentier, il y a un endroit que j'apprécie vraiment l'hiver. C'est le Chalet Reynard. C'est d'abord un restaurant ouvert toute l'année, mais aussi une mini station de ski avec 4 pistes quand la quantité de neige le permet. Mais il y en a toujours un peu pour faire de la luge. Je ne loupe pas un hiver sans aller faire quelques descentes en famille. La sortie devient parfaite quand on la termine en terrasse avec une bonne raclette. Depuis le Chalet Reynard, on se dirige à présent au sommet du Mont Ventoux, situé à 6 km. Avec 8% de pente moyenne, accrochez-vous, même en voiture. Au sommet, à 1910 mètres d'altitude, c'est un panorama assez unique à 360 degrés. On y voit les Alpes enneigées, toute la vallée du Rhône, le Luberon, les Baronnies, les monts de Vaucluse, les Cévennes, et certains disent qu'on peut même apercevoir la Méditerranée. L'ascension du Mont Ventoux est considérée comme l'une des plus difficiles en raison de sa longueur, 21,5 km depuis le bas de la montagne, et de son pourcentage moyen de pente. Vous croiserez sans doute des cyclistes du monde entier qui tentent d'accomplir l'ascension de leur vie. Entre cris de joie, pleurs et épuisement total, on passe par toutes les émotions. Au sommet, vous trouverez un magasin de souvenirs tenu par la même famille depuis plus de 50 ans, mais aussi la mythique Tour Blanche avec son pic rouge qui sert d'antenne, de station météo, de base militaire et d'observatoire climatique. Et croyez-moi, là-haut, ça décoiffe. Le record de rafales de toute la France a été enregistré ici, à 320 km à l'heure. Maintenant que nous sommes au sommet, basculons sur sa face nord, direction la station du Mont-Serein à 7 km. Il s'agit historiquement de l'une des toutes premières stations de ski de France. D'ailleurs, ici on a un vieux dicton qui dit « Qui skie au Ventoux, skie partout ». Alors qu'en contrebas, on a des paysages de Provence avec des champs de lavande et des oliviers, ici, on se retrouve au beau milieu d'un paysage alpin avec des chalets en bois, des restaurants aux spécialités montagnardes et près de 17 pistes de ski. En période de forte chaleur, le Mont-Serein avec 10 degrés de moins qu'en plaine est la bulle de fraîcheur du Vaucluse. Au fait, si vous n'êtes pas sportif mais que vous voulez quand même grimper le Ventoux, vous pouvez très bien le faire en voiture, en moto, ça fait plutôt bien en 3/4 d'heure. Pour ceux qui aiment les challenges, n'hésitez pas aussi à louer en bas du Ventoux et à la station du Mont-Serein des vélos électriques. Pour moins de 50 euros la demi-journée, vous pourrez vous aussi vous prendre pour un champion cycliste avec une ascension beaucoup moins physique.
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13: Avec 700 000 personnes chaque année au Ventoux, le lieu est très fréquenté. Alors, je vous conseille d'être prudent. En voiture, à moto ou en vélo, c'est souvent la descente qui est la plus dangereuse. Pendant la saison touristique, ne tardez pas à monter au Ventoux. C'est toujours mieux d'y venir assez tôt dans la matinée. Surtout que l'ambiance est encore bien différente, presque comme si on avait changé de planète. Et oui, je vous avais dit au début de l'épisode que lorsqu'on se dirige au sommet du Ventoux, on a l'impression d'aller sur la Lune. Si la végétation est assez dense, subitement, à partir de 1500 mètres d'altitude, c'est le néant. Ce n'est pas pour rien qu'on le prénomme aussi le Mont Chauve. De loin, cette partie blanche de la montagne ressemble à de la neige, mais sur place, il s'agit en fait de cailloux. C'est un désert aride où rien ne pousse, ou presque.
14: On a l'impression que c'est un paysage lunaire, il n'y a que des cailloux, on ne voit rien au premier abord. Mais il y a une grosse biodiversité au niveau de la flore, mais ce sont des toutes petites plantes qui sont à ras-le-sol pour résister au vent, aux intempéries. On peut retrouver notamment le pavot du Groenland. C'est un pavot qu'on retrouve dans des contrées nordiques alors qu'on est en Provence.
13: Si vous avez encore un peu de temps devant vous, si votre week-end n'est pas terminé, j'ai une dernière idée pour vous. Après avoir décroché la Lune, on va observer les étoiles. On est maintenant à la gare de Dapt, à 1100 mètres d'altitude, sur le plateau d'Albion, avec toujours le Mont Ventoux en toile de fond. L'observatoire astronomique du Sirène, le silo réhabilité pour nuits étoilées, propose dans un décor désertique d'observer toute l'année notre voûte céleste. Il n'y a aucune pollution visuelle, comme si on était dans une immense toundra. On a vite l'impression d'être perdu au milieu de nulle part. Les bénévoles, qui sont très pédagogues, vous proposent des soirées uniques par petits groupes pour compter les étoiles filantes, observer la Lune et admirer Saturne comme jamais avec des télescopes aussi grands que votre salon. Il y a moins de 30 ans, le site était encore un lieu top secret de l'armée française. Le plateau d'Albion a été choisi dans les années 1970 pour être la plateforme de lancement des missiles nucléaires. Il y en avait 18 ici, dont un à cet endroit. Imaginez-vous, à tout moment, des missiles pouvaient partir. Ces installations de dissuasion nucléaire ont fini d'être démantelées en 1998. Et ce n'est que dans les années 2000 que l'un de ces silos a été réhabilité par les bénévoles de l'observatoire. Solange Pouvet est la directrice de l'observatoire astronomique du Sirène. C'est elle, avec ses amis bénévoles, qui s'occupe des visites.
15: Alors quand les personnes arrivent la nuit dans cet endroit qui est assez unique, beaucoup nous disent on se croirait sur Mars, on est mieux que le Petit Prince. Moi j'ai la chance d'être là depuis donc le début et de ne jamais, je ne me lasse jamais de ce que je vois. Le ciel change à chaque saison, donc on attend l'hiver que les éléments que l'on peut observer arrivent, voilà. Et puis la saison d'après, il nous manque.

Et merci Maxime Perron d'ici Vaucluse pour tous ces bons conseils afin de découvrir le Mont Ventoux autrement que par le sport. Cet épisode de Partir est en réécoute sur l'appli ici.fr et lundi nous partirons à Étretat sur les pas d'Arsène Lupin. Dans quelques minutes nous serons toujours du côté du Mont Ventoux avec la 7e étape du Tour de France Femmes qui est partie de la Voulte-sur-Rhône en Ardèche pour une arrivée sur le Mont Ventoux donc. Mais d'abord place à Madonna avec Vogue sur votre radio ici. 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

0: Écoutez, ici Madonna, Vogue. Direction le Tour de France Femmes maintenant, avec la 7e étape qui fera arriver les coureuses en fin d'après-midi sur le Mont Ventoux. Une étape exceptionnelle que nous suivons bien sûr tout l'après-midi avec ici Radio Officielle du Tour.
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3: Et vous suivez cette 7e étape du Tour de France Femmes sur votre radio ici, avec au bout des 144 kilomètres de la course, partie de la Voulte-sur-Rhône, la mythique ascension du Mont Ventoux. Les 128 concurrentes ont passé le départ réel à 13h15 avec déjà une première difficulté. Emma Sarango, vous êtes sur la moto ici de Selim Guerribi et ça monte déjà.
4: Oui, on est en plein dedans, là, dans la montée du col de la Grande Limite, même si vous et moi, Manon, savons qu'elle n'en vont pas, hein, les coureuses de ce Tour de France. La preuve, le Mont Ventoux est au programme pour la première fois. On est à environ 3 km du sommet de ce premier col de catégorie 2, qui monte avec une moyenne de 5%. Et pour l'instant, le peloton est toujours groupé. On traverse la forêt et puis les petits villages de l'Ardèche, avec beaucoup, beaucoup déjà de spectateurs au bord des routes qui encouragent évidemment les Françaises, mais aussi les Belges ou les Néerlandais, puisque nous sommes dans des régions touristiques cet été. Donc elles sont encouragées, les coureuses, et elles ont encore environ 2 km avant le sommet.
3: Le col de la Grande Limite, vous y êtes, Emma Sarango, avec votre pilote Selim Guerribi. Ça va peut-être donner le ton, avec déjà, on va suivre ça évidemment, la formation d'une première échappée. Il faudra tenir en tout cas jusqu'à l'ascension du Mont Ventoux, 16 km d'ascension à 8,8% de moyenne et du vent. Aujourd'hui, pour l'instant, c'est du vent de dos, mais ça pourrait compliquer un peu plus les choses au fil de la course. Pour le moment, les coureuses, elles sont à 130 km de l'arrivée. Emma Sarango le disait, ça roule en peloton groupé. Va-t-on voir une bataille entre les meilleures grimpeuses? On attend les favorites à l'avant, Marlène Reusser, la maillot jaune d'Amy Vollering, la néerlandaise, ou encore Kasia Nievadoma et notre française Pauline Ferrand-Prévot. Vous suivez cette 7e étape du Tour de France Femmes avec l'ascension mythique du Mont Ventoux. Le prochain point, c'est dans une demi-heure sur votre radio ici.
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5: La fête foraine s'installe à Dieppe.
1: Tino Brumand.
5: À partir d'aujourd'hui jusqu'au 23 août, avec cette année 124 manèges qui seront présents. On aura quelques nouveautés, hein, comme le Dark Show. C'est une maison hantée sur 200 mètres carrés qui se veut très effrayante. Le Magic Ranger également, un nouveau manège à sensations fortes, voire très fortes. Évidemment, la foire n'oublie pas les plus petits, hein, entre la pêche au canard et les manèges où il faut attraper le pompon pour gagner un second tour, il y aura de quoi faire. Et puis bien sûr, grand classique, vous pourrez succomber aux nombreuses confiseries et douceurs que les forains proposent. Il y en a pour tous les goûts, hein, là, entre les gaufres, les croustillons, les chichis et les fameuses pommes d'amour. L'ouverture, elle est aujourd'hui à 14h30. Ça se passe donc sur la pelouse de la plage de Dieppe. C'est ouvert de 14h30 à minuit 30 et jusqu'à 1h30 les vendredis, et c'est jusqu'au 23 août.
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pour démarrer vos après-midi tout en musique avec Ici Normandie. Belle journée à vous. Ça y est, c'est vendredi. Le week-end est presque là. Un week-end qui s'annonce beau, qui s'annonce chaud. Profitez-en pour vous balader, pour bronzer à la plage, pour vous détendre. On a la chance d'avoir une magnifique région à visiter avec de très belles forêts. Et d'ailleurs, notre humoriste local, Antoine Lucciardi, il adore les forêts normandes. Vous l'entendrez nous dire à quel point dans 10 minutes après le dernier Pierre de Mars. Ça s'appelle « Je pense à vous ».

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2: Vu qu'un tiers des Normands se décompose dès lors qu'il fait plus de 25 degrés, qu'un autre tiers ose porter des shorts parachutes au boulot, je vous vois, Michel. Je me suis dit, Antoine, soit un brumisateur pour les gens, soit une glacière, soit un Mister Freeze. Alors vous vous demandez certainement ce que fait le dernier tiers des Normands. Bon, j'en sais rien, moi, laissez-moi tranquille un petit peu. Je pose des trucs, débrouillez-vous avec ça. Pour vous désaltérer ce matin dans Un jour à Patelin, pour vous rafraîchir, je vous ai fait un top 5 spécial plage afin qu'au boulot, vous vous sentiez bulot. Oui, je vous ai dit, c'est la fin d'année, je fais des paquets de 5, comme ça personne n'est vexé, tout va bien. Allez, let's go. 6, 6, 7, 7, je suis très chaud. Numéro 5 dans ce classement.
3: Alors
2: à Sainte-Adresse, surnommée le bout du monde, la plage de Sainte-Adresse. Alors désolé, non, c'est pas le bout du monde, c'est le bout du Havre à la rigueur. Et vu le prix des baraques avec vue sur mer, c'est le bout du Rib. En quatrième position, la plage de Pourville-sur-Mer. Oui, Pourville-sur-Mer.
3: C'est bien Pourville,
2: c'est un peu très joli.
3: Bien, il y a un peu de sable.
2: Ah, top 4, top 4, ah ouais. 700 mètres de long, c'est 700 fois l'occasion de se bousiller la voûte plantaire sur des galets barbares. Alors oui, il y a un petit peu de sable.
3: Il y a un peu plus de sable à Pourville-sur-Mer qu'il pourrait y en avoir ailleurs.
2: Oui, mais j'ai un peu moins d'orteils à perdre. Alors, si jamais il vous reste un orteil présentable, hein, n'hésitez pas, surtout à Pourville, à faire du paddle. Oui, alors attention, je parle du paddle nautique, hein, pas du sous-squatch pour Bobo en mal d'amour. Le paddle, c'est de la planche à voile sans voile ou du surf sans tatouage maori. Vous pouvez vous y lancer. À la troisième place, la petite plage coquette de Veules-les-Roses. Tout le long de l'année, c'est à peu près jouable, hein, mais hier, impossible de poser un bout de serviette à Veules.
3: The place to be.
2: Ah ouais, mais la plage, voilà, la plage est toute petite, mais comme les Normands sont grands. Oui, les Normands sont grands. Alors, pas moi, parce
3: c'est
2: que.
3: C'est le
2: moi,
3: côté viking, un peu.
2: Voilà. Alors, moi, non, moi, pas du tout, parce que je suis un Corse importé, mais normalement, les Normands sont grands. Voilà. Il y a très peu de place sur la plage. À partir de 30 personnes, on a une petite sensation de plage de la Grande Motte, un casou, c'est très désagréable. Donc, si vous allez à Veules pour vous baigner, prévoyez de ne mettre qu'un orteil dans l'eau, enfin, celui qui vous reste après votre excursion à Pourville. Médaille d'argent, le Tréport. Bon, il y a un petit fond d'air sympa au Tréport. Comme tout, en automne, le vent te scalpe les oreilles, mais là, ça a son avantage. Le souci, évidemment, au Tréport, ce sont les bestioles. Alors, pas de méduses ou de vives qui viennent te bousiller le peu de dignité qui te reste, mais des Parisiens qui nous regardent comme des bouseux. Qui pique le plus entre le bobo du 11e ou la méduse? Vaste question.
3: Et alors,
2: je n'ai pas la réponse. Ben non, parce que là, vous me prenez un petit peu au dépourvu. Pour finir, quand même, vous voulez mon top 1,
3: mais moi,
2: Michel.
3: Je veux le top number 1.
2: Et alors, le top 1, monsieur Michel, c'est ma palme que je remets. Reviens à Sainte-Marguerite-sur-Mer. Oui, Sainte-Marguerite-sur-Mer, la plage de Sainte-Marguerite. Pour moi, c'est le paradis. Vous voyez, il y a les petites cabanes en bois, il y a un bunker allemand planté à la verticale, c'est très joli. Là, on est dans le sauvage, on est dans la nature. Tu peux promener ton gosse en laisse, enfin ton chien, je confonds toujours les deux. Et là, pas de paddle et pas de gars du canal Saint-Martin. Voilà, on est tranquille. Allez, les glaçons sur vous et à demain.
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0: Out of Fight, Pink sur votre radio, ici Normandie. Bel après-midi, toute l'actu, ça arrive à 14h. Avant ça, c'est le grand Jean-Jacques Goldman qui arrive dans moins d'une minute avec « Il changeait la vie ».
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1: Bel après-midi, vous écoutez votre radio locale, ici Normandie, il est 14h. Et voici tout de suite les infos.
2: Encore une journée à haut risque sur le front des incendies. Le Var, les Bouches-du-Rhône et le Vaucluse sont en vigilance rouge. Départ feux de forêt. Les flammes ont par ailleurs progressé la nuit dernière dans le massif de Claps dans la Drôme. 270 hectares de végétation parcourus depuis lundi. Et dans l'Aude, en revanche, incendie fixé dans le massif des Corbières. Le taux de chômage en France atteint son plus haut niveau depuis l'automne 2020. L'INSEE publie aujourd'hui les chiffres pour la période d'avril à juin. 8,3%, soit 62 000 demandeurs d'emploi de plus que pour le trimestre précédent. Encore un week-end chargé sur la route des vacances. La circulation est difficile aujourd'hui dans le sens des départs sur un large quart nord-ouest et sur une partie du centre-est. Bison futé voie orange aussi dans le sens des retours dans un quart sud-est de la France. Sur les rails, de l'amiante découverte dans un poste d'aiguillage paralyse toujours le trafic ferroviaire en gare de Tours. La circulation des trains doit normalement reprendre à 16h aujourd'hui, 24 heures après l'arrêt total du trafic. Septième étape et la plus mythique sur le Tour de France Femmes. Les coureuses vont grimper le Mont Ventoux pour la première fois de leur histoire. Le sommet le plus connu dans le monde du vélo en France. Elles sont parties de la Voulte-sur-Rhône dans l'Ardèche en début d'après-midi. Et puis deux nouvelles médailles françaises au championnat d'Europe de natation. L'argent pour Marc-Antoine Olivier et le bronze pour Logan Fontaine sur une épreuve de nage en eau libre.
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3: Et vous suivez cette septième étape du Tour de France Femmes sur votre radio. Ici, les coureuses ont parcouru une trentaine de kilomètres après être parties de la Voulte-sur-Rhône. Elles sont déjà dans la Drôme, en direction du mythique Mont Ventoux. Le peloton qui vient de passer la première difficulté, le col de la Grande Limite. Et c'est Puck Peeters, avec son maillot à poids de meilleure grimpeuse, qui est passée en tête. Elle empoche 5 points de plus. Et avant la prochaine difficulté, le col du Colombier attendu dans quelques kilomètres, peut-être déjà la création d'une première échappée. 9 coureuses, en tout cas, ont 15 secondes d'avance sur le peloton, avec parmi elles deux françaises, Emma Comte pour la Cofidis, Noémie Abgral pour Ma Petite Entreprise, pas très loin derrière. Dans le peloton, on voit toujours les favorites, notamment la maillot jaune Marlène Reusser. Elle a 12 secondes d'avance sur Demi Vollering au général. Vous suivez cette septième étape du Tour de France Femmes avec au bout de l'ascension, eh bien, mythique du Mont Ventoux en direct sur votre radio ici. Prochain point dans une demi-heure.
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1: C'est une très belle après-midi en Normandie. Le ciel est bleu, totalement dégagé, totalement ensoleillé. C'est très agréable d'être en extérieur. Actuellement, on a 26 degrés du côté de Rouen, 25 à Évreux, 21 degrés au Havre et 22 à Dieppe. Un temps qui va nous accompagner jusqu'à la tombée de la nuit ce soir. Aucun nuage dans le ciel. Et pour demain, il risque de faire un peu lourd puisque c'est un ciel voilé qui démarrera le week-end avec des températures qui iront jusqu'à 29 degrés, notamment dans les terres.
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0: You are the sunshine of my life. Stevie Wonder, c'est sorti en 72. À cette époque-là, l'Airbus A300 effectuait son tout premier vol. Vous rouliez peut-être en Peugeot 104 et Zizou venait de naître, venait d'arriver au monde. Ça fait un petit coup de nostalgie. Hein. Allez, dans moins d'une minute, vous restez avec nous. C'est trois chansons françaises à la suite. Ensemble, Marine et Thierry Pastor.
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0: Étape du Tour de France femmes, c'est aujourd'hui une étape importante au départ de la Voulte sur Rhône avec une arrivée en haut du Mont Ventoux. Nous sommes en direct du Tour pour plus de précisions.
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3: Et vous suivez cette septième étape du Tour de France Femmes avec votre radio ici, les 128 coureuses qui roulent en direction du mythique Mont Ventoux, une première dans cette grande boucle féminine. Des concurrentes qui ont roulé 45 kilomètres et qui viennent de passer la deuxième difficulté du parcours. Emma Saringo, vous êtes sur la moto ici de Selim Guerribi, toujours pas d'échappée là pour le moment.
4: Non, il y a une tentative, hein, Manon, entre les deux premières ascensions, entre le col de la Grande Limite et le col du Colombier, avec 8 coureuses qui ont tenté de s'échapper, notamment la Française Emma Comte et une autre tricolore, Noémie Abgral, mais le groupe de 8 a été rapidement repris, et c'est donc groupé que le peloton a entamé la deuxième ascension, hein, de catégorie 3, le col du Colombier, avec une pente à 6,4%. On est désormais dans la descente et le peloton est donc toujours compact, et on pouvait le redouter, Manon. On a l'impression pour l'instant, l'idée c'est de s'économiser avant évidemment d'arriver au Ventoux, le gros événement de cette journée.
3: Et on a couru la première heure à 37 km/h de moyenne, hein. Donc Emma, vous le disiez, un rythme qui pour l'instant n'a pas permis aux baroudeuses de faire la différence. C'est le maillot à poids Puck Peeters qui encore une fois est passé en tête, hein, de cette deuxième difficulté pour les points de la montagne. Elle est désormais largement en tête. Les coureuses, elles ont le vent le dos pour le moment. La prochaine difficulté, elle est attendue là au 105e kilomètre. Ce sera le col de la Suzette. Attention, pas facile avec des petites routes, des virages, 3 900 km à 6,4%. Il y aura un sprint intermédiaire au milieu avec quelques premières coureuses distancées à 45 secondes du peloton. Et vous suivez évidemment cette septième étape du Tour de France Femmes sur votre radio ici. Arrivée mythique au Mont Ventoux en fin d'après-midi. Le prochain point, c'est à 15h.
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0: La nuit des étoiles, c'est ce week-end.
1: Tino Brumand.
0: Et oui, tout le week-end pour les amateurs d'astronomie, c'est à partir de ce soir et jusqu'à dimanche, on espère contempler une pluie d'étoiles filantes. Et il y a plusieurs rendez-vous pour ça. Ce soir, notamment à 21h30, la communauté de communes Campagne de Caux vous propose une soirée de découverte dans la salle des fêtes de Sauceuse-Marancaux. L'association AstroCaux également vous invite à observer les étoiles à l'aide de télescopes. Pour ça, rendez-vous à partir de 21h à l'aire de repos de Saint-Maclou de Folleville sur la départementale 929 entre Tôte et Saint-Victor-l'Abbé. Demain, le 8 août, le club d'astronomie de Louviers vous invite à Surville pour observer le ciel au télescope. Rendez-vous aussi au centre astronomie de Fontaine-sous-Jouy, ça s'appelle Fontaine aux étoiles. Et à Toussaint, également près de Fécamp, rendez-vous demain 21h dans la salle de l'Épinay.
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0: Les Américains de Boston, Aerosmith avec Crying sur votre radio ici Normandie. On continue cet après-midi tout en musique ensemble. Toute l'actu, ça arrive à 15h. Avant ça, on aura du Renaud, un beau duo également avec deux belles voix, Marc Lavoine et Patrick Fiori. Et pour terminer, Bronski Beat.
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1: Votre radio en Seine-Maritime et dans l'Eure, c'est ici Normandie, il est 15h. Et tout de suite, voici les infos.
2: Trois départements sont encore en risque élevé, départ feu de forêt aujourd'hui, le Var, les Bouches-du-Rhône et le Vaucluse. Le feu a par ailleurs progressé de 30 hectares la nuit dernière dans le massif de Claps dans la Drôme. En Gironde, le retour des vacanciers est espéré 2 semaines après le méga-feu dans le département. La tendance est positive selon le ministre du Tourisme Serge Papin, avec un taux d'occupation de 70 à 75% en moyenne. Le taux de chômage en France augmente encore. Il atteint même son plus haut niveau depuis l'automne 2020 pour ce second trimestre. 8,3% selon l'INSEE, soit 62 000 demandeurs d'emploi de plus qu'entre janvier et mars. Près de 400 km de bouchons ont été enregistrés ce midi sur toute la France. Beaucoup de monde sur les grands axes. Bison futé voie orange dans le sens des départs dans le nord-ouest et le centre-est et dans le sens des retours dans le sud-est de la France. Sur les rails, le trafic doit normalement reprendre en gare de Tours dans une heure. La circulation est interrompue depuis hier après-midi à cause d'un incident sur un chantier. Le pape Léon XIV va rencontrer plusieurs victimes de violences sexuelles dans l'église en France. Il le fera lors de sa visite fin septembre à Paris, Saint-Denis, Lourdes et Metz. C'est ce qu'annonce le Vatican aujourd'hui. Le Mont Ventoux, mythique sommet au programme de la 7e étape du Tour de France Femmes. La Suissesse Marlène Reusser espère garder son maillot jaune un jour de plus. Et puis le national, c'est fini. Maintenant, il faut dire Ligue 3. Ce nouveau championnat de foot commence ce soir à 20h45 avec 9 match.
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3: Et vous suivez cette 7e étape du Tour de France Femmes avec votre radio. Ici, les 128 coureuses qui ont parcouru 70 km des 144 qui les séparent du mythique Mont Ventoux. C'est la maillot à pois Puck Peeters qui est passée en tête des deux premières difficultés du jour avec 55 points à la montagne. Elle survole clairement ce classement. Et à l'instant, une nouvelle tentative d'échapper avec 7 coureuses qui vont tenter de creuser l'écart avec le peloton qui vient de passer dans le Vaucluse pour quelques kilomètres avant de refaire un court passage dans la Drôme. Est-ce que ça va tenir? Est-ce que cette échappée va pouvoir prendre du champ? C'est toute la question. Alors que pour le moment, les coureuses ont le vent dans le dos, ça roule vite sur une partie plus plate avant la prochaine difficulté. Le col de la Suzette à 105 kilomètres avant cette ascension est également la 16 kilomètres pour arriver tout en haut du Mont Ventoux, juste sous l'antenne blanche et rouge. On suit cette 7e étape du Tour de France Femmes avec votre radio ici. L'échappée va-t-elle tenir? Prochain point dans une demi-heure.
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1: Quelle est belle cet après-midi en Normandie. 26 degrés à Rouen, 25 à Évreux, 21 degrés au Havre, 22 pour Dieppe. Il fait beau, il fait bon partout. Le ciel est totalement bleu, le ciel est totalement ensoleillé, dégagé, pas un nuage à l'horizon. Et ça fait du bien. Alors pour demain, par contre, ça risque de changer un petit peu puisqu'il va faire plutôt lourd. C'est une journée qui va être lourde. Un ciel voilé sera présent du matin jusqu'au soir. C'est avec ça qu'on démarrera le week-end, et avec des températures qui iront jusqu'à 29 degrés.
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0: In the Army Now, Statu Quo sur votre radio ici Normandie. D'ailleurs, ça c'est la version de Statu Quo parce qu'à la base ce titre, c'est les Néerlandais de Bolland en Bolland qui ont chanté ça en 81. C'est resté 6 semaines en tête des ventes de singles en Norvège et c'est vraiment en 86 que le titre a explosé mondialement avec cette version de Statu Quo. Dans un instant, Bailar, Calypso, Deli Medeiros, suivi de Julien Lieb et d'Alain Bachung.
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1: Alain Bachung, Osée, Joséphine. Direction maintenant la 7e étape du Tour de France Femmes entre la Voulte-sur-Rhône et le Mont Ventoux, 146 km. On part prendre plus d'informations en direct sur place.
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4: L'étape 7 de ce Tour de France Femmes qui se poursuit en direction du mythique Mont Ventoux et vous la suivez sur votre radio. Ici, nous sommes à 54 km de l'arrivée et ça y est, une échappée a réussi à se détacher du peloton.

0: Emma Sarango, justement, vous êtes sur la moto ici de Selim Gheribi. On compte 11 coureuses en tête.
1: Oui, 11 coureuses qui ont réussi à se détacher depuis une petite dizaine de kilomètres, Manon, et parmi elles Clémence Latimier, la coureuse iséroise de la formation Ma Petite Entreprise, qui fait partie de ce groupe de 11 coureuses qui a été acclamée. Clémence Latimier au passage du village de Vaqueras, où nous sommes actuellement dans le Vaucluse, hein. Clémence Latimier qui compte de nombreux supporters sur les routes, elle et toute son équipe, hein, globalement la formation Ma Petite Entreprise, qui a conquis le public, très nombreux, Manon, aujourd'hui sur les routes, c'est impressionnant. Il ne s'écoule pas 100 mètres sans que l'on aperçoive un spectateur, et dans les villages c'est blindé, rempli. Les supporters sont vraiment de sortie aujourd'hui pour cette étape qui s'annonce mythique.
0: Ouais, ça fait plaisir d'avoir autant de monde en bord de route avec, vous le disiez, Emma, à l'avant, cette Française, Clémence Latimier, de Ma Petite Entreprise. Les écarts qui se creusent, hein, l'échappée a désormais 2 minutes 50 d'avance sur le peloton. On retrouve là toutes les favorites, hein. On voit notamment à l'avant la Movistar et la FDJ United Suez qui roulent pour leur leader, la maillot jaune Marlène Reusser, la Suissesse et la Néerlandaise Demi Vollering. On a aussi notre Française Pauline Ferrand-Prévot, évidemment, dans le peloton, elle le disait ce matin, c'est une ascension qu'elle apprécie particulièrement, et elle donnera tout évidemment si elle a les jambes dans l'ascension de ce Mont Ventoux. Et on continue de suivre cette septième étape du Tour de France Femmes avec votre radio ici. Le prochain point, ce sera dans une demi-heure.
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3: Avec un stage d'initiation à la mosaïque. 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

Philippe Rousseau et sa magie noire sur votre radio locale, ici Normandie. Étienne Dao, dans un instant, toute l'actu, c'est à 16h. Et ensuite, vous retrouvez ni plus ni moins qu'Annie Le Fléouter jusqu'à 19h. Elle vous fait d'ailleurs un beau cadeau à 17h50. 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Boujou, on joue.

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1: Merci d'être avec nous. Vous écoutez votre radio ici Normandie, il est 16h. Et maintenant, voici les infos.
2: Une après-midi et une soirée encore à haut risque dans le Var en ce qui concerne les incendies. Le Mistral se renforce, l'air reste très sec et les températures élevées. 700 pompiers sont encore mobilisés sur place, appuyés de moyens aériens et de drones. Ils poursuivent le traitement des lisières et des points chauds. Et la multiplication des épisodes de canicule a des conséquences sur la production de maïs en France. Elle va chuter de 35% cette année, jusqu'à atteindre son niveau le plus bas depuis les années 80. Des bouchons sur les grands axes routiers. Bison futé classé de journée en orange dans le sens des départs dans le nord-ouest et le centre-est. Orange aussi dans le sens des retours dans le sud-est de la France. On est à plus de 450 km d'embouteillage dans tout le pays. Retour à la normale en gare de Tours. La circulation des trains reprend cet après-midi. Le trafic était interrompu depuis 24 heures à cause d'un incident sur un chantier. La découverte d'amiante dans un poste d'aiguillage. Une visite très attendue. Le pape Léon XIV va rencontrer en France des victimes de violences sexuelles dans l'église lors de son passage fin septembre à Paris, Saint-Denis, Lourdes et Metz. Le Vatican l'annonce aujourd'hui. Et sur la 7e étape du Tour de France Femmes, les coureuses s'attaquent bientôt à la partie la plus difficile, l'ascension du Mont Ventoux. Et puis, deux nouvelles médailles françaises au championnat d'Europe de natation. L'argent pour Marc-Antoine Olivier et le bronze pour Logan Fontaine sur une épreuve de nage en eau libre. Une autre épreuve débute désormais, des sauts de 20 mètres de haut dans la Seine.
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3: Et on suit cette 7e étape du Tour de France Femmes, partie de la Voulte-sur-Rhône. Les coureuses sont à 39 km de l'arrivée. 128 concurrentes qui se rapprochent petit à petit de la mythique ascension du Mont Ventoux. Mais là, pour le moment, ces coureuses, elles sont dans le col de la Suzette. Col difficile, 4 km à 6,4% de moyenne, avec des petites routes et des virages jusqu'au sommet. Le peloton, avec toutes les favorites, roule à un rythme soutenu. Ça lui a permis là de réduire l'écart avec l'échappée qui compte désormais 9 coureuses et 1 minute 15 d'avance. Toujours à l'avant, notre Française Clémence Latimier de Ma Petite Entreprise qui, ça y est, a passé ce col de la Suzette en 3e position. Elles vont ensuite monter, descendre quelques bosses avant de passer le virage de Saint-Estève pour entamer l'ascension du Mont Ventoux. On continue de suivre cette 7e étape du Tour de France Femmes avec votre radio ici. Le prochain point, c'est dans une demi-heure.
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5: Il fait très beau sur le Mont Ventoux, il fait beau dans toute la France et aussi chez nous en Normandie. Alors après la fraîcheur du petit matin, on a même eu des 5 à 7 degrés cette nuit. On retrouve des températures assez élevées cet après-midi, sous un ciel dégagé. Un soleil bien présent. Le thermomètre est de nouveau très en forme. 22 degrés au Havre et à Dieppe, 23 à Bolbec, 26 à Évreux, 28 à Rouen. Sur les routes, je n'ai pas de difficulté à part ce poids lourd en panne sur la N154. À la hauteur d'Aquigny, en direction du nord, dans le sens sud-nord, sur la N154. Alors apparemment, il est sur l'accotement, mais dépasse un peu sur la voie de droite.
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5: Et la voix de Kim Carnes et les yeux de Bette Davis. Ravie de vous retrouver. On reste ensemble pour ce 16-19 de l'été.

0: Tim Carnes sur Ici Normandie, Bette Davis Eyes.
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0: Les yeux de Bette Davis, vos yeux pour voir et pour lire, avec ou sans lunettes, lunettes de soleil si vous êtes à la plage. C'est le conseil lecture du jour avec Gaëlle Lapeyre, bibliothécaire à la médiathèque d'Évreux, et avec nous pendant toutes ces vacances d'été pour nous recommander un livre.
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3: Depuis une dizaine d'années, on s'arrache en librairie et en médiathèque un genre de livre devenu incontournable, la new romance. Un genre littéraire basé sur les sentiments amoureux qui a créé par exemple des files d'attente monstrueuses lors des dédicaces proposées au dernier salon du livre de Paris. Ces tendances, c'est un raz-de-marée éditorial qui a vu fleurir des figures de proue. Comme le duo d'auteurs Emma Green qui a multiplié les succès dont La vie en vrai, paru chez Addictive. L'histoire, c'est celle de Lou, 17 ans, qui est victime de harcèlement dans son lycée des États-Unis. C'est la bande des Royals, menée par le très populaire Lazare Nightingale, qui la persécute. Dans son incroyable douleur, qui l'amènera une nuit à faire une tentative de suicide, Lou pourra compter sur sa famille à l'amour maladroit mais réparateur. Cette jeune femme, c'est finalement une battante qui va rendre les coups qui laissent des bleus à l'âme et au cœur. Et en parlant de cœur, il se peut que celui de l'horrible Lazare batte pour elle et que cette terrible histoire se transforme finalement en un magnifique amour. Emma Green, ou plutôt les Emma Green, c'est un formidable duo d'auteurs au parcours journalistique qui n'hésite pas à évoquer, sous le vernis sentimental, des sujets sociétaux douloureux comme l'emprise, le harcèlement et l'intolérance. C'est un éclairage nécessaire pour ouvrir les débats et ça fédère toute une communauté de lectrices et de lecteurs qui se reconnaissent dans leurs personnages fracturés. De quoi trouver des clés pour mieux se comprendre et aller de l'avant. La romance sociétale, portée par elle, touche tous les milieux et tous les âges. Leurs romans sont très habilement écrits et ils se lisent avec plaisir et rapidité. Ils laissent une trace dans les consciences, c'est ce qui explique leur grande popularité. La vie en vrai, c'est à croquer à pleines dents et à vivre pleinement.
0: Merci Gaëlle Lapeyre. Lire à la plage, une opération avec Ici Normandie, avec le département de Seine-Maritime, dont 13 communes du département. La médiathèque départementale eh bien, met à disposition plus de 10 000 livres. Il y en a pour tous les âges et pour tous les goûts. Les 13 cabanes Lire à la plage, ah j'ai un peu de temps, je vous les donne. Criel-sur-Mer, Dieppe et Trotta, Fécamp, Le Havre, Le Ménil-sous-Jumièges, Le Tréport, Sainte-Adresse, Saint-Aubin-sur-Mer, Saint-Jouan-de-Brunval, Saint-Valery-en-Couve, les rosées Yport, vous les reconnaissez parce qu'elles sont blanches et bleues et souvent à côté du poste de secours. Si vous nous écoutez sur la plage ou au boulot, eh bien bel après-midi avec nous. On a tout ce qu'il faut pour vous détendre. Voici la musique des Cure.

0: Bam, Like You avec Camero dans la playlist de vos chansons d'été. Sur Ici Normandie, Chagrin d'amour, fait ce qui lui plaît. Bah oui, les vacances, c'est un peu fait pour ça. Alors, c'est ce qu'on va faire dans une minute. Et à 4h30, rendez-vous pour l'étape du tour vers le Mont Ventoux à 1910 mètres d'altitude sous le soleil.
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0: Jeunesse sur Ici Normandie. Je vous envoie une carte postale d'été, une carte postale musicale et on file sur la route du Mont Ventoux pour retrouver le Tour de France féminin juste après.
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1: Et aussi le sport, puisque ICI est partenaire du Tour de France féminin. On va arriver au pied officiel de la montée vers le Mont Ventoux.
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3: Et on suit cette septième étape du Tour de France Femmes. Les 128 coureuses qui sont dans le Vaucluse à désormais 20 kilomètres de la mythique arrivée au sommet du Mont Ventoux qui va commencer juste après le virage de Saint-Estève. Ça y est, ça s'approche. Et Emma Sarango, vous êtes sur la moto ici de Selim Guerribi, le peloton qui revient très très fort sur les 9 coureuses qui sont encore échappées. Il n'y a plus que 20 secondes d'écart entre les deux groupes.
4: Oui, 15 secondes même, Manon, selon la dernière information de Radio Tour dans nos oreillettes. Ça va pas tenir pour Clémence Latimier et ses partenaires d'échappée. Elles auront fait un gros travail durant les 30-40 derniers kilomètres, mais on savait évidemment que les équipes de leaders à l'assaut du Mont Ventoux allaient accélérer le rythme, et on le voit, ça y est, le Mont Ventoux. Je vous vois, Manon, faites-moi coucou. Je vois l'antenne rouge et blanche de très loin, et on est là. À l'instant

0: Céline Guéribi de la moto ici. C'est beau, mais c'est haut. Et c'est aussi ce qu'elles doivent se dire, les coureuses, à l'instant.
1: Ouais, ça c'est sûr. Et la question, c'est de savoir qui aura les jambes dans cette ascension avec des portions à 10%. Au total, 16 kilomètres de montée à 8,8%. On va assez vite le savoir. Et dans le peloton, c'est notamment la Movistar qui roule fort pour rattraper l'échappée. Movistar, eh bien, c'est l'équipe de Marlène Reusser, la maillot jaune, la Suissesse, qui est là comme les autres favorites. Et on voit également la Visma Lease Bike qui roule pour notre Française Pauline Ferrand-Prévot. Pauline Ferrand-Prévot, on l'a dit, redit, elle est loin au classement général à 5 minutes des favorites, mais elle va tout donner. Elle l'a redit ce matin pour inscrire son nom au palmarès de cette ascension mythique. N'oublions pas également Demi Vollering qui pointe à 12 secondes de la maillot jaune avec son équipe, la FDJ Suez, qui roule très fort pour elle. On suit cette 7e étape du Tour de France Femmes avec votre radio. Ici, le prochain point, c'est dans une demi-heure et on sera dans l'ascension du Mont Ventoux.
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3: On s'occupe de vous à la plage, sur la plage du Tilleul. La mer est haute sur le littoral actuellement. On n'a pas de sable. La température sur le sable est de 22 degrés sur la plage. 20 à 21 degrés dans l'eau. Le ciel est parfaitement dégagé. La mer est belle, un peu agitée parce qu'on a un peu de vent. Donc il peut y avoir un peu de courant. Attention pour les baigneurs. Rien d'y penser, ça fait du bien.
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3: Et la musique de votre été sur la plage ou au travail. On vous accompagne aussi. On essaie de vous faire penser à autre chose, à des bonnes choses. Police dans Stern So Close To Me. Juste après, Charlotte Cardin. Et notre page humour ensuite à 5h20 avec Fred Ballard. 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

0: Charlotte Cardin, sur votre radio ici Normandie, on a la recette parfaite pour passer une belle après-midi d'été. Peut-être une boisson fraîche, un coin d'ombre, votre radio préférée, et évidemment un brin d'humour. Mieux que ça, un tube, l'humour en tube avec vous, Fred Ballard.
1: Papa, on a décollé, ça y est, on va décoller, c'est bon, on a décollé. Non, on n'a pas décollé. Le décollage, c'est quand papa, il pleure.
2: Oui, c'est la grande différence hein, entre les enfants et les adultes. L'insouciance des uns nourrit la trouille des autres. Et c'est encore pire quand un type totalement zen à 10 000 pieds au-dessus de l'océan tente de rassurer son pote qui sue à grosses gouttes sur le siège d'à côté.
3: Non, je vois pas où est le problème. Attends, sécurité, l'avion plane à cause de la pression des ailes. Je vois pas de quoi tu parles. Je dirais, il n'y a rien d'irrationnel. À un moment donné, la technologie, il faut faire confiance. Quoi. Totalement surréaliste d'avoir la trouille, les pétoches d'un avion qui, ça fait plus de 50 ans qui plane dans les airs. Mon gars, t'es totalement fou.
2: Ah là là, comme c'est énervant, les gens trop sur deux en avion. On aurait presque envie que l'avion se crache pour leur prouver qu'on avait raison d'avoir peur. Mais grâce à la méthode Gad Elmaleh, on préfère s'éclater de rire que s'éclater tout court. Et c'est encore plus vrai quand on est jeune et bien bâti.
4: Je monte dans l'avion et là l'hôtesse me dit « Monsieur, vous m'avez l'air jeune et vigoureux. » On va vous placer à côté de l'issue de secours pour aider les gens à évacuer en cas de crash aérien. Je lui dis, madame, j'arrive même pas à gérer mon bagage cabine. Comment voulez-vous que je désarme un toboggan ?
2: Oui, alors c'est sûr que si en plus c'est aux passagers trouillards de se charger de la sécurité des autres passagers en cas de crash, c'est pas hyper rassurant. Mais bon, même si Paul Mirabel n'est pas expert en désarmement de toboggan, quand il ouvre les vannes, même les réacteurs se marrent. Donc PNC aux portes, attachez vos ceintures, on va se fendre la poire.
0: PNC aux portes, j'adore, ça veut dire qu'on arrive, enfin qu'on va atterrir. Merci beaucoup Fred Ballard, l'humour en tube revient, enfin tous les jours on a de l'humour. Mais avec vous ce sera lundi, 6h58 après le week-end en pleine forme.
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0: Et la musique de Starmania, souvenez-vous. Le blues du businessman avec Claude Dubois.

0: Stay Crazy, Fine Young Cannibals. Au début du mois d'août, actuellement, donc, la Terre, nous traversons un nuage de poussière de comètes. Alors, des grains qui filent dans l'atmosphère, qui se consument et vont tracer des lignes de lumière dans le ciel. Alors, c'est la pluie des Perséides. C'est un rendez-vous magique. Il suffit de s'allonger dans l'herbe, de lever les yeux et de laisser la nuit, l'espace raconter son histoire. Et la nuit des étoiles, alors ça démarre ce soir. Hein. C'est pour 3 nuits, une étoile filante. Évidemment, on fait un vœu. Alors, à partir de quelle heure et où les observer, ces étoiles filantes? Je poserai la question à un spécialiste en astronomie tout à l'heure à 18h15 dans l'air du temps normand. C'est une autre étoile qui arrive, une star. Céline Dion, elle sera de nouveau dans le ciel de Paris en septembre et sur votre radio ici dans 50 secondes.
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0: Music sounds better with you avec Stardust sur votre radio ici Normandie.
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0: Belle journée, bel après-midi avec nous sur ICI Normandie, 17h. Les infos avec vous, Emma Steven. Bonjour Emma.
2: Bonjour à tous.
0: La mairie d'Évreux s'engage à conserver une librairie généraliste dans le centre-ville.
2: Et ça, même si l'enseigne Gibert, dont le groupe est placé en redressement judiciaire, était amenée à fermer définitivement ses portes. En fait, la municipalité, Laurent Philippot, assure qu'elle trouvera une solution.
3: La librairie de centre-ville va continuer d'exister, c'est un engagement de la municipalité d'Évreux, rendez-vous à l'automne pour le confirmer. C'est par ces mots que le maire d'Évreux conclut un communiqué de presse. Guy Lefranc y exprime tout son soutien aux 10 salariés dont les emplois sont menacés si aucune solution de reprise n'était trouvée dans les prochaines semaines. La ville est propriétaire des murs commerciaux et les services du développement économique d'Évreux Porte de Normandie ont été mobilisés pour trouver un repreneur, tout comme lorsque l'Intermarché de la Madeleine avait été fermé. Ce dossier constitue une priorité, tant pour les salariés concernés que pour l'avenir commercial et culturel de notre centre-ville, poursuit Guy Lefranc, qui rappelle que la librairie Gibert-Joseph occupe une place importante dans la vie hébroïcienne. Au cœur de la ville, place Clémenceau, elle participe à l'attractivité du centre-ville et constitue un lieu d'accès à la culture apprécié de nombreux habitants.
2: Et par ailleurs, deux pétitions ont été créées pour soutenir l'enseigne et ses 10 salariés. L'industriel BASF, spécialisé dans la production d'un insecticide interdit en Europe et implanté à Saint-Aubin-les-Elbeufs, visé par une plainte. Plainte déposée par la métropole de Rouen. C'est une information de nos confrères de Paris-Normandie, confirmée par ICI Normandie. La métropole dénonce des rejets massifs de polluants éternels dans la Seine. Il s'est retrouvé coincé sous un épandeur agricole. Un homme de 60 ans est mort hier soir à Euqueville, près de Val-de-Reuil, dans l'Eure. Les pompiers ont tenté de le dégager, mais la victime n'a pas pu être réanimée. Trois bouteilles de protoxyde d'azote, dont deux vides, ainsi que des ballons de baudruche retrouvés lors d'un contrôle routier la nuit dernière par la police du Havre. Dans le véhicule, un homme de 26 ans et sa passagère, tout juste majeure, elle a avoué consommer ce gaz hilarant. La marchandise a été saisie et une procédure judiciaire ouverte car la préfecture de la Seine-Maritime a pris un arrêté en cours jusqu'à la fin du mois pour interdire la détention, le transport, la consommation et la vente de protoxyde d'azote. C'est à lire sur ici.fr. Un voleur pris la main dans le sac au centre hospitalier de Lillebonne hier vers 4h30 du matin alors qu'il tentait de dérober un ordinateur. Il a été surpris par un agent de l'hôpital qui a fait appel à la sécurité. La police s'est ensuite rendue sur place. Le suspect de 49 ans a été interpellé et une enquête ouverte.
0: C'est en suivant la Seine qu'il a trouvé la médaille de bronze.
2: Le Rouennais Logan Fontaine, arrivé 3e en fin de matinée au championnat d'Europe de natation organisé à Paris. 3e à l'issue de l'épreuve du 3 km knockout, 1500 puis 1000 et enfin 500 mètres de nage avec très peu de récupération entre les courses. Un autre Français, le nordiste Marc-Antoine Olivier, décroche l'argent et c'est le Hongrois David Bethléem qui est en or. Des étoiles, cette fois dans le ciel. 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Pour l'instant, il est 17h03 sur ICI Normandie.
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2: Des températures encore élevées hein, ce soir.
0: Eh oui, c'est que le début.
2: Il est bien chaud au soleil.
0: Oui, effectivement, demain ce sera encore plus chaud. Aujourd'hui, on est entre 22 degrés, ça c'est pour le bord de mer, 26 à 28 dans l'intérieur des terres, avec une nuit qui sera encore agréable pour apercevoir les étoiles filantes, on l'espère. Demain, un samedi un peu plus voilé. C'est peut-être pas plus mal, ça limite un peu la chaleur, car le mercure va gagner encore en degrés. 25 degrés demain samedi à Dieppe, 27 au Havre, 27 à Évreux, 29 degrés à Rouen. Sur les routes, pas de difficulté, mais évidemment, c'est un nouveau week-end du mois d'août, donc vous serez nombreux encore sur les routes pour vos départs en vacances. Retour ou départ, il y aura du monde. Vous ferez bien sûr la route avec votre radio. Ici, aussi ici en Normandie. Et d'ailleurs, si vous êtes sur le point de partir cette nuit, demain, vous avez la tête dans la valise, en train de ranger la maison, ouais, avant de partir, c'est toujours un peu le stress, bah, faites une pause et laissez-moi un petit message sur le WhatsApp de votre radio. Vous partez où en vacances ce week-end ? WhatsApp, un vocal, c'est plus sympa d'entendre votre voix, la radio. WhatsApp 02 35 07 66 66.
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0: Et pour ceux qui ne partent pas en vacances, on a quand même des parfums d'été et de farniente. Restez avec nous, prenez le temps de savourer l'instant présent et de savourer Daniel Balavoine tout de suite. Sauvez l'amour.

0: avec Daniel Balavoine.
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0: On va essayer de sauver nos buts, oui. On va tenter un cours de gardien de but. Si la Coupe du Monde de foot vous manque un peu, c'est vrai que la saison de foot va reprendre. Et ça, ce sera bien. On suivra bien sûr les équipes normandes, QRM, le FCR et évidemment le HAC. Mais pour l'instant, on ira tester un cours de gardien de but. C'est Fred Romanui qui va faire ça pour nous dans nos rendez-vous J'ai testé. Ce sera juste après la chanson de Jérémy Frérot.

0: Jérémy Frérot, 17h12. Bienvenue si vous nous rejoignez après cette journée de travail, peut-être. On va se détendre dans notre rendez-vous. J'ai testé, il a testé pour nous. On va suivre Fred Romanwick.
1: Bon, alors aujourd'hui, je vais tester un cours de gardien de but avec Jordan, qui est le coach du spécifique gardien de but 27. C'est une petite école de gardien de but, on est d'accord,
2: hein? C'est ça, on fait une ouverture, on reprend une académie qui a été ouverte depuis 10 ans maintenant. Et en fait, on prend la continuité. J'étais le parrain de cette académie, et puis maintenant, je deviens président d'une nouvelle association, mais dans la continuité de la Louédec Académie gardien de but.
3: T'étais parrain?
2: C'est ça.
3: Parce que t'es un joueur de foot à l'origine?
2: C'est ça, j'ai joué jusqu'en National 3 à Évreux et en R1 à Passy.
1: Je verrais bien gardien de l'équipe de France.
2: Pourquoi
1: pour
2: pas.
1: Pour ça, il faut un coach.
2: Allez, c'est parti.
1: Ici, on est sur le stade de Garel. On est au Plessis-Grohan, au sud d'Évreux.
2: C'est ça. Le but, c'est que je t'allume et que toi, t'essayes de les arrêter. Je te laisse mettre l'équipement.
1: Donc les gants.
2: Une bonne paire de gants. J'ai pas choisi n'importe quel.
1: Pourquoi? Qu'est-ce qu'ils ont de particulier, ceux-là?
2: Ah, c'est les gants d'un pro, quand même.
1: Le Comte, comme Henri Le Comte.
2: Non, comme Benjamin Le Comte, passé par Montpellier, l'Atlético Madrid.
1: Comment t'as fait pour te retrouver avec ces gants à lui? C'est tes gants à toi, en fait, maintenant.
2: Ouais.
1: Que tu me prêtes?
2: Ouais.
1: Oh, il est trop mignon.
2: Moi, je joue avec.
1: Je te fais un câlin, bouge pas.
2: Allez, go.
1: On y va.
2: Voilà, toi, tu vas te mettre là au niveau de la ligne. Monter de genoux entre chaque plot.
1: Comme ça, là.
2: Voilà, simplement.
1: Joue à saute-mouton avec les plots, quoi.
2: C'est un peu ça. Et moi, je me mets à 3-4 mètres.
1: Ouais.
2: Et j'envoie une frappe au niveau de ta tête. À toi de l'arrêter.
1: Avec la tête?
2: Non, avec les mains, c'est mieux.
1: Pause fraîcheur. Et en fait, c'est hyper technique.
2: C'est très technique.
1: Tu les vois, faire, tu te dis ça fastoche.
2: C'est facile.
1: Le mec, ouais. Il met les mains, on n'en parle plus.
2: Ouais. Mais en plus, il y a un temps de réaction qui est super rapide à ce poste-là. La décision, elle doit être prise très rapidement. Et on ne doit pas se tromper, sinon il y a facilement des erreurs qui peuvent arriver.
1: C'est un poste d'instinct.
2: C'est un peu ça, ouais. Faut réagir.
1: T'as pas le temps de réfléchir.
2: Non, on n'a pas beaucoup de temps. Faut aller vite et faire les bons choix, sinon ça peut vite coûter un but.
1: On va voir si tu m'en marques un, là.
2: Ouais, allez, on
1: peut. Maintenant que je suis opérationnel.
2: On va voir ça. Ouais.
1: Enfin, je suis opérationnel. Hein.
2: Ouais, peut-être dans 2 ans, ouais. Ça y est.
1: J'ai compris.
2: C'est pas facile.
1: Que c'était harassant, le métier de goule.
2: Ah, et puis une mauvaise prise de balle, et puis ça fait but.
1: Et regarde.
2: T'as pu voir ça aussi.
1: Je suis blessé au genou.
2: Ah ouais.
1: Je suis blessé au coude.
2: Ah ouais.
1: J'attendais quand même un peu plus de soutien des tribunes. Merci, Jordan.
2: Au plaisir.
1: Merci, spécifique gardien de but 27.
2: N'hésitez pas à nous suivre sur Facebook et Instagram.
1: Il suffit de taper ça, quoi.
2: Et voilà.
1: Je valide et puis on verra si dans 2 ans, je suis dans les cages de l'équipe de France.
2: Ouais, va falloir qu'on se voit 2-3 fois par semaine quand même.
1: Hein. Ok, on va faire ça.
2: Ok.
1: Allez, je t'embrasse.
2: Ouais, merci. Salut, Fred.
0: Fred, tu veux ma ventoline? Je l'ai à côté de moi. Le cours des gardiens de but. À propos de foot, la saison va reprendre et le premier match pour Le Hack, pour la première journée de Ligue 1 du championnat, ce sera le 23 août et Le Hack reçoit un gros morceau, Monaco, le 23 août à 17h15 au stade Océane. On va filer dans, c'est aussi un pays du foot, même s'il n'était pas présent à la Coupe du Monde. Pays du foot, pays des pastas, de la pizza et des chansons d'amour.

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1: Elle imparfaite avec Amir sur votre radio ici Normandie. On suit bien sûr l'arrivée de l'étape du jour pour le Tour de France féminin. La tête de course est à 3 km 2 de l'arrivée sur le Mont Ventoux, avec des images évidemment impressionnantes, mais on vous les fait vivre à la radio puisqu'on vivra l'arrivée en direct d'ici à peu près 20 minutes à peine. Une arrivée sans public, donc les filles ne sont pas encouragées, malheureusement sans public en raison des risques d'incendie parce que là-bas il fait vraiment très chaud. 17h24 pour le moment, Elton John et Kikidi dans une minute.
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0: Kikidi qui s'appelait Pauline en fait de son vrai prénom et qui a fait une très très belle version anglaise de la chanson Amoureuse de Véronique Sanson. Si vous avez un peu de temps et un peu la curiosité, allez écouter sur YouTube. Donc Kikidi, Amoureuse Véronique Sanson, vous allez tomber dessus. Don't go breaking my heart à l'instant sur votre radio ici.
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0: Sur les routes, pour l'instant, je n'ai pas de difficultés. Ça va se charger, évidemment, sur les routes principales, les nationales et les autoroutes en cette fin de journée pour certains départs en vacances, certains départs en week-end. Et demain, il y aura encore plus de monde. Vous ferez bien sûr la route avec votre radio ici, partout en France, pour vous accompagner. Bel été avec nous.
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0: Avant de partir au Mont Ventoux pour l'arrivée du Tour féminin, voici David Hallyday.

0: l'idée, tu ne vas pas laisser le temps, priorité au direct, priorité à l'arrivée de l'étape du jour pour le Tour de France féminin. C'est à vous, on est au bon tout.
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2: Et vous êtes bien sur votre radio ici pour vivre ici eh bien le final de cette 7e étape du Tour de France Femmes avec l'ascension et la fin de l'ascension de ce sommet mythique, le Mont Ventoux. C'est la première fois qu'il est emprunté par les coureuses sur la grande boucle et c'est Kasia Niewiadoma, la polonaise, qui est à 730 mètres désormais de l'arrivée et qui a 1 minute 45 d'avance sur ses deux poursuivantes, la maillot jaune Marlène Reusser et Demi Vollering, qui n'ont pas ses jambes à Kasia Niewiadoma. Je suis avec Jean-François Bernard, c'est notre consultant cyclisme pour Radio France. Jean-François, vous avez gagné le Ventoux en 1987. Notre polonaise, la Kasia Niewiadoma, elle a attaqué au bon moment.
3: Oui, je pense. De toute façon, il y avait un duel. Hein. Elles sont déjà sorties à trois, les trois meilleures de ce Tour de France. On l'a vu, les trois premières du classement général. Ensuite, elle a placé le contre au bon moment. Et derrière, surtout, on s'est regardé. On s'est regardé, elles se sont jouées un peu au poker menteur, pardon, mais ça n'a pas marché. Et maintenant, la victoire, elle sera pour la polonaise qui va s'emparer en plus du maillot jaune aujourd'hui.
2: Et on a vu Demi Vollering en difficulté. Hein.
3: Oui, elle était, je pense pas dans une grande journée. Elle a pas pu faire la différence. Et on savait que quand on arrivait dans le Ventoux dans la deuxième partie avec vent de face, après, ce serait compliqué de faire des écarts.
2: Merci à vous Jean-François Bernard. Et ça y est, une partie des coureuses. Là, le groupe du maillot blanc avec notre française Cédrine Kerbel qui passe sous la flamme du kilomètre. Et là, eh bien, c'est fait. Hein. Ce sera notre polonaise, Jean-François Bernard le disait, Kasia Niewiadoma, qui va aller gagner cette ascension mythique. Kasia Niewiadoma, ça n'est pas n'importe qui. Elle a gagné le Tour de France il y a 2 ans. D'ailleurs, avec 4 petites secondes d'avance sur la néerlandaise Demi Vollering. Mais Kasia Niewiadoma, eh bien, elle n'a jamais encore gagné d'étape sur le Tour de France. Et là, elle a 1 minute 48 d'avance sur Demi Vollering et sur Marlène Reusser, la maillot jaune qui ne le sera plus ce soir. Donc Kasia Niewiadoma, on le sait, elle est à 300 mètres de l'arrivée. Eh bien, elle va aller remporter cette étape mythique. Et c'est elle, pour cette première, ce premier Mont Ventoux sur la grande boucle féminine, qui va aller eh bien, inscrire son nom sur ce palmarès mythique. 1:47 d'avance pour Kasia Niewiadoma et le groupe, eh bien, maillot jaune avec Marlène Reusser et Demi Vollering, de grandes championnes évidemment, qui n'ont pas eu les jambes de Kasia ce soir, qui n'ont pas réussi eh bien, à rattraper la polonaise. Elle reste dans la roue l'une de l'autre, mais elles n'iront pas la rattraper, la polonaise. Et puis on a à 2 minutes de Kasia Niewiadoma, là, le groupe maillot blanc. La maillot blanc, c'est Paula Blasi, l'espagnole, et donc notre française Cédrine Kerbel. Cédrine Kerbel, elle a fait eh bien, une très belle ascension, notamment au début de ce Mont Ventoux, avec, je le rappelle, hein, des pentes jusqu'à 10%, 16 km d'ascension, 1400 mètres de dénivelé à avaler. Et Cédrine Kerbel, eh bien, elle est à 2 minutes, mais elle n'a pas pu suivre ses grandes championnes. Et c'est bien Kasia Niewiadoma ici, avec le public du Mont Ventoux qui tape évidemment sur les barrières, notamment tous ces courageux qui sont montés à vélo ce matin pour aller encourager eh bien, ces coureuses, la polonaise Kasia Niewiadoma. Ça y est, elle lève les bras, elle vient de remporter cette étape mythique, Kasia Niewiadoma, la polonaise qui remporte sa toute première étape sur le Tour de France Femelle, qui l'a remportée il y a 2 ans. Kasia Niewiadoma, eh bien, elle fait coup double parce que elle remporte aussi le maillot jaune. Elle va le piquer à Marlène Reusser, la Suissesse, qui n'a pas eu les jambes. Elle a tenu jusqu'à cette dernière attaque de notre polonaise. Et là, eh bien, ni Demi Vollering, autre grande championne, vainqueur, elle, du Tour de France en 2023, je le rappelle, ni Marlène Reusser n'ont pu suivre notre polonaise, hein, qui a appuyé très très fort sur les pédales dans ce décor lunaire, ce Mont Ventoux mythique. Hein, c'est un mont extrêmement particulier, un décor lunaire, dunaire même, avec seulement du caillou. Et Demi Vollering, eh bien là, qui va aller passer la ligne d'arrivée. Elle a essayé de reprendre un petit peu de temps sur Marlène Reusser. Ça, c'est important au classement général, parce que si ce soir c'est Kasia Niewiadoma qui va monter avec son maillot jaune sur le podium, rien n'est joué. Il reste encore 2 étapes, avec une dernière étape à Nice qui va être très difficile. Donc là, on a vraiment ce trio de championnes, hein, nos 3 grandes favorites. On a annoncé cette explication finalement entre ces 3-là, Demi Camille Vollering, Marlène Reusser et Kasia Nievadoma qui vont se battre pour le maillot jaune d'Amy Vollering qui vient de passer en dessous de l'antenne blanche et rouge du Mont Ventoux. Décor totalement lunaire. Marlène Reusser, oh, elle a totalement craqué. La maillot jaune qui va le perdre ce soir puisqu'elle s'est même fait rattraper par Elisa Longo-Borghini, la championne d'Italie, grande grimpeuse également, qui a fait partie de cette échappée de 10 coureuses qui sont parties pour cette ascension du Mont Ventoux. Et là, ça arrive vraiment au compte-gouttes, hein, parce que je le rappelle, le Mont Ventoux, 1400 mètres de dénivelé, 16 km d'ascension avec des pentes jusqu'à 10%, et ça ne s'arrête pas. La plus petite pente, si j'ose dire, parce que autant vous dire que ça reste extrêmement difficile, c'est 6%, et on voit à l'instant Kasia Nievadoma épuisée évidemment après cet effort et après cette ascension mythique remportée, et ça y est, elle est félicitée par des coureuses. Elle n'en revient pas évidemment. Là, elle s'arrose, hein, parce qu'il fait très chaud ici au sommet du Mont Ventoux. 4h22 d'effort elle a fait, la Polonaise Kasia Nievadoma, qui a remporté le Tour il y a 2 ans mais qui n'avait encore jamais remporté d'étape. Et bien sa première étape remportée à la Polonaise Kasia Nievadoma, c'est le Mont Ventoux, rien que ça. Sommet évidemment mythique. La directrice du Tour de France, Marion Rousse, elle le disait, et on voit là juste en bas, je les vois, les spectateurs qui applaudissent. Eh bien, ces grandes championnes, c'est une ascension extrêmement difficile. Un petit mot également là du groupe Eto. Le groupe Eto, c'est le groupe du maillot vert, avec notamment les sprinteuses. Là, forcément, extrêmement difficile pour elles, hein. C'est un effort qui leur correspond bien moins, puisque là, on a vu à l'avant les meilleures grimpeuses. Le groupe Eto, il a plusieurs minutes de retard, et ça va arriver, je le disais, au compte goutte pendant encore un bon moment ici au sommet du Mont Ventoux, où ça y est, Kasia Nievadoma qui a levé vraiment les deux bras en l'air, eh bien elle va pouvoir savourer après cet effort énorme. Et puis elle va aller aussi dans quelques minutes, eh bien monter, elle va monter sur le podium avec son maillot jaune, Kasia Nievadoma, et notre Française Pauline Ferrand-Prévot, qui elle a été lâchée, on le sait, dès le début, eh bien des ascensions difficiles. Jean-François Bernard, vous êtes de retour avec nous, consultant cyclisme pour Radio France. Je parlais de Pauline Ferrand-Prévot, là, elle n'a pas eu les jambes, hein, dès le début, ça a été trop compliqué pour elle.
3: Ben, je crois que c'est tous les jours, c'était la même chose, en fait, quand on l'attendait, on l'attendait surtout déjà dans ce chrono où elle a perdu beaucoup de temps, on a vu qu'elle n'était pas du tout à son aise, et puis elle est en difficulté à chaque fois quand même que les étapes sont de plus en plus dures. Donc non, c'est pas l'année de Pauline Ferrand-Prévot, il reste 2 étapes, vous savez... c'est pas quelqu'un qui lâche comme ça. On sait quand même que pour le général, c'est fini déjà depuis le chrono, depuis le contre-la-montre. Mais il reste 2 étapes avec 2 arrivées à Nice, avec des parcours complètement différents. On verra, mais. Écoutez, voilà quoi, ça n'a pas marché cette année.
2: Et Kasia Nievadoma, elle a gagné du temps là sur Demi Vollering, autre prétendante au classement général. Rien n'est fait, hein, Jean-François Bernard, il y a encore 2 étapes. Hein.
3: Oui, parce que ce matin on pensait plus à Vollering en jaune ce soir, alors que c'est pas du tout le cas. C'est Nievadoma, mais qui est une attaquante, attention. Hein, on l'a vu en plus, le podium en pied du Ventoux, il s'est détaché tout de suite. À partir de ce moment-là, elle s'est dit, elles vont se marquer, je vais attaquer, et je pense qu'elle a bien fait, parce que le résultat, c'est qu'elle a et l'étape et le maillot. Et il va falloir aller le chercher, le maillot.
2: Et c'est notre Polonaise Kasia Nievadoma qui a passé, eh bien, la ligne d'arrivée en tête, en levant les bras ici au sommet du Mont Ventoux, juste devant Demi Vollering, Marlène Reusser en 3e position, et Elisa Longo-Borghini, la championne d'Italie, également ici. C'est elle, hein, qui est passée en 3e position, puisque je le disais, elle a réussi dans la toute fin de cette ascension totalement lunaire avec que du caillou et des spectateurs à dépasser notre maillot jaune Marlène Reusser. Et là, ça va arriver au compte-gouttes. Jean-François Bernard, vous l'avez monté, vous l'avez gagné. Ah oui, tout, là, c'est très difficile.
3: Là, c'est chacun pour soi. Bien que la course est quand même restée très longtemps concentrée, les filles sont restées quand même ensemble à un bon moment. Donc, bien entendu, on n'aura pas de hors délai aujourd'hui parce que les délais sont suffisamment longs. Je pense que pour beaucoup, c'est un soulagement d'être ce soir-là, de passer la ligne et d'être au départ demain matin.
2: C'est vrai que là, ça va être aussi l'objectif. Je parlais.
3: On se rappelle, on se rapproche de Nice, en fait.
2: Ouais, exactement. Et puis le groupe Eto, évidemment, avec nos sprinteuses qui ont été lâchées. Et je le rappelle, Kasia Niewiadoma, la polonaise, qui remporte cette 7e étape du Tour de France femme. Première fois que les coureuses empruntaient le Mont Ventoux sur la grande boucle. Et Kasia Niewiadoma, elle remporte l'étape et elle prend le maillot jaune ce soir. Elle le pique à Marlène Reusser, qui elle a passé la ligne d'arrivée en 4e position. Demi Vollering, autre grande favorite. Elle est arrivée deuxième. Elle n'avait pas les jambes ce soir pour suivre la polonaise. Et c'est la championne d'Italie, Elisa Longoborghini, qui complète le podium de cette 7e étape ce soir. Elle a réussi à revenir sur Marlène Reusser. Et on attend évidemment la Française Pauline Ferrand-Prévot lâchée. On le disait, Kasia Niewiadoma qui a remporté cette étape ce soir au Mont Ventoux.
0: Merci. Le journal du Tour de France, ce sera tout à l'heure à 18h30. L'arrivée au Mont Ventoux actuellement et le Tour de France féminin à suivre sur votre radio ici, Normandie. Bon, on va voyager moins léger parce qu'on va prendre une valise. La valise de Perrine Clément, c'est notre rendez-vous estival pour ces vacances 2026. Perrine remonte le fil de l'histoire des objets qui font l'été.
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5: J'aimerais qu'on se fasse un bon resto, un musée, puis peut-être un glacier sur la plage. Qu'est-ce que t'en penses ?
6: Bah écoute, je connais super bien la ville. Suis-moi.
4: Un guide touristique.
5: On est déjà passé par ici, non ? Bah, la prochaine fois, on prendra un vrai guide touristique. Toi, t'es raccourci, là.
7: Les guides touristiques existent depuis toujours. On pourrait par exemple remonter à Homère et à l'Odyssée.
3: Oui,
7: pourquoi
3: oui,
7: pas.
3: Pourquoi pas, oui.
7: On pourrait aussi citer Montaigne, Marco Polo et leurs périples. Ils les ont relatés, ma foi, de manière fort intéressante.
8: Depuis toujours, les récits de voyage nourrissent notre imagination. Avec le temps, le développement des moyens de transport nous ont permis de voyager plus facilement et de découvrir par nous-mêmes de nouveaux horizons. Que ce soit à pied, à vélo, en train, en bateau, en voiture, à moto ou en avion. Mais avant de partir en voyage, il est important de bien le préparer. Pour s'y aider, beaucoup d'entre nous se sont appuyés et continuent de le faire encore aujourd'hui sur les guides touristiques.
9: Il en existe de toutes sortes et à tous les prix. Vous y trouverez les bonnes adresses, bien sûr, les sites incontournables à visiter et aussi des petits conseils bien pratiques.
8: Comme le climat. Par exemple, il est important de savoir que la saison des pluies s'étend de mai à décembre en Martinique. Et une fois sur place, le guide de voyage devient un allié. Un véritable compagnon de route.
10: Chaque guide a été écrit par des gens qui habitent dans la ville et qui donc nous donnent en fait leur propre carnet d'adresses avec tous les trucs pour éviter justement les pièges à touristes.
8: Et vous, avez-vous un guide de voyage ?
11: On regarde un peu avant ou alors on va aussi quand même un peu dans les offices de tourisme.
12: On aime bien partir à l'aventure et on aime bien aussi programmer. Ça dépend de notre humeur du moment, peut-être, de notre portefeuille, peut-être.
13: À l'époque, il n'y avait pas Internet, hein. Donc, il fallait rechercher. Le guide était très utile.
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0: Un rendez-vous proposé par Perrine Clément pendant tout l'été sur votre radio Ici Normandie. 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

0: avec Jeanne Masse. Bonjour Thierry.
1: Bonjour.
0: À Saint-Martin, Lortier.
1: Lortier.
0: C'est où? C'est où?
1: À 4 km de Neuchâtel-en-Bray.
0: Je vous entends très mal. Neuchâtel-en-Bray dans le pays de Bray.
1: Tout à fait.
0: Bien. Thierry, vous avez déjà joué au blind test, déjà joué avec nous de façon générale?
1: Oui, j'ai joué plusieurs fois avec vous.
0: Déjà gagné?
1: Oui.
0: Bien. La côte de bœuf, ça vous irait?
1: Ça m'irait très bien, oui.
0: Est-ce qu'il y a un ampli de mi sur le téléphone? Je vous entends vraiment mal et j'aimerais entendre votre réponse.
1: Je l'ai coupé.
0: Oui, coupez-le s'il vous plaît. Alors, je vais vous laisser avec nos trois extraits. Ce ne sont que des pierres. Hein, c'est un indice. Hein. Que des pierres. C'est parti. Des pierres, vous allez comprendre en écoutant les extraits. Je ne peux pas vous en dire plus, il ne faut pas exagérer non plus. Allez, vous parlez bien fort. Moi, je m'efface et je vous laisse.
1: Très bien.
2: Et moi, je suis prêt à tous les sillages
1: d'autres lieux.

0: Pas mal. Bon, c'était pas si dur non plus, à part pour le deuxième, mais c'était prévisible. Alors, Pierre Bachelet, elle est d'ailleurs, ça c'est bon. Un jour, je marierai un ange, ça vous revient pas, c'est Pierre Demarre.
1: Pierre Demarre.
0: Ah ouais, ouais, ouais. Pierre Perret, les jolies colonies de vacances. Ça, c'était chouette de retrouver Pierre Perret. Donc, ça nous fait deux bonnes réponses et c'est gagné pour la côte de bœuf. Hein.
1: Bah, c'est parfait.
0: Bon, faites-moi un sourire, je le vois pas, je n'entends pas.
1: Écoutez, si mon beau-père, il va être ravi. Il attendait que ça.
0: Il attend que ça, la côte de bœuf. Oh, bah, s'il a que ça comme problème dans la vie, ça va alors. Comment il s'appelle, le beau-père?
1: Son nom de famille, c'est Janvier.
0: Non, alors, pas le nom de famille, pas le nom de famille. Bon, d'accord,
1: tout,
0: ok.
1: Toute une histoire.
0: Ah, bon, d'accord. Bon, je vais pas m'immiscer dans des histoires de famille. Je vous laisse avec Betty pour récupérer la côte de bœuf, ok? À bientôt.
1: Bien, merci.
0: Bel été.
1: Merci.
0: Merci
1: de même.
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0: plein soleil. C'est l'été, les vacances et grand total. La chanson de Benjamin Biolay.
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0: Bienvenue si vous nous rejoignez, ici Normandie, il est 18h. Les infos, Emma Steven, une plainte déposée contre l'industriel BASF.
2: La métropole de Rouen reproche aux fabricants d'insecticides des rejets massifs de polluants éternels dans la Seine. Depuis une de ses usines de Saint-Aubin-les-Elbeuf, et au cœur de cette procédure, des seuils très élevés de TFA, Manon Lombard-Brunel.
3: TFA pour acide trifluoroacétique. Cette molécule est responsable, selon plusieurs études, d'effets toxiques sur la reproduction. Dans sa plainte, la métropole de Rouen se base sur les rapports de plusieurs associations de défense de l'environnement. Dans ces rapports, les taux de ces TFA enregistrés à l'entrée et à la sortie de la station d'épuration du site sont les plus hauts jamais enregistrés en France. Dans sa plainte, la métropole met en avant un délit de pollution de l'eau et du milieu naturel. Une prise de position saluée par Marie-Laure Baron. C'est la présidente du CODEF, comité qui réunit 7 associations. Toutes avaient déjà porté plainte contre l'industriel en juin 2025.
4: Ça montre d'abord que on n'est pas isolé dans ce combat, on n'est pas que des militants environnementaux, qu'on a une réelle préoccupation pour la santé et la qualité de l'eau. La qualité de l'eau qui est un enjeu fondamental dans cette affaire en fait. Que la métropole nous rejoigne, c'est parfait.
3: Cette nouvelle plainte vient donc renforcer cette lutte contre le rejet des PFAS. Du côté de l'État, un décret avec l'instauration d'une redevance sort de taxe pollueur-payeur est en cours de rédaction et doit être présenté en septembre, le mois prochain. Une redevance qui, selon les défenseurs de l'environnement, n'est pas assez restrictive.
2: Solliciter la métropole n'a pas souhaité répondre à nos sollicitations. Un an de prison, la peine prononcée par le tribunal de Boulogne-sur-Mer contre l'homme qui a transporté mardi 173 migrants sur un canot de fortune. Certains d'entre eux avaient pris la mer depuis Veules-les-Roses. L'embarcation avait pris feu près des eaux britanniques avant d'être secourue par les autorités des deux pays. Le bruit assourdissant de l'alarme et la présence d'un témoin les a sans doute fait fuir. Deux adolescents soupçonnés d'avoir cassé la porte d'une boulangerie de Rouen près du musée des Beaux-Arts et d'avoir volé la caisse ont finalement été retrouvés dans un parking souterrain. Le duo de 15 et 18 ans a été interpellé par la police, comme la caisse et des bonbons qu'ils avaient volés. Elles ont quitté la commune des Loges près d'Étretat sous la surveillance des forces de l'ordre. 175 caravanes des gens du voyage qui s'étaient installés dimanche dernier ont été évacuées ce matin, évacuées par la gendarmerie sur ordre de la préfecture. Le groupe de 400 personnes n'a pas souhaité s'installer sur l'aire de grand passage de la communauté de communes. Pour venir en aide aux habitants des communes sinistrées par les incendies en Gironde, l'association Les Belles Pépites 76 organise une collecte de dons, des lampes frontale, des couvertures, de la nourriture pour les animaux et des denrées non périssables. Les dons sont à déposer salle Jean Ardoin sur la commune de Rives-en-Seine demain de 14h à 17h30 et dimanche de 9h à 14h.
0: Il était arrivé en béquille il y a 2 jours au championnat d'Europe de natation.
2: Et pourtant, le Rouennais Logan Fontaine décroche la médaille de bronze en fin de matinée. 3e place à l'issue du 3 km knockout de la nage en eau libre avec une succession de distances différentes. C'est le Hongrois David Bethléem qui remporte la médaille d'or. Le maillot jaune est désormais sur les épaules de Katarina Niewiadoma, la Polonaise qui s'est imposée cet après-midi pour la 7e étape du Tour de France entre la Voulte-sur-Rhône en Ardèche et le Mont Ventoux dans le Vaucluse. L'Euroise Marion Bunel signe une très belle performance puisqu'elle se hisse à la 14e place au général. La nouvelle Ligue 3 de foot commence ce soir, 20h45 pour deux clubs normands. Le FC Rouen reçoit Cannes et QRM se déplace sur la pelouse du Paris 13 Atlético. Tom Garnier et le HAC, c'est terminé. Séparation d'un commun accord, annonce le club de handball dans un communiqué. Le nouvel entraîneur sera connu la semaine prochaine.
0: Il ne faudra pas les laisser filer.
2: Les étoiles visibles à partir de ce soir et jusqu'en fin de semaine prochaine. La Terre va traverser des poussières de comètes qui se décomposent autour du Soleil, ce qui va permettre de voir ce magnifique spectacle. Alors comment bien les voir, ces étoiles filantes ? Eh bien écoutez, les conseils de Florian Guyard, il est passionné d'astronomie.
5: Les conseils, c'est d'être dans un endroit donc dépourvu de lumière artificielle. Donc ça peut être la campagne, peut-être un parc où la commune aurait éteint en fait les lumières, parce que en fait la lumière artificielle nous aveugle, parce que ça crée un halo qui va nous manger peut-être un tiers du ciel. Donc du coup, bah, notre œil n'est pas au maximum de ses capacités visuelles. Et voilà, du coup, on peut rater ces petits objets qui sont très fugaces. Hein. Ça, c'est des apparitions qui durent une seconde. Je pense que sur un quart d'heure, par exemple, on devrait en voir deux, trois, ce qui est quand même bien, en fait. Après, il n'y a besoin de rien, sauf un bon transat et un peu de patience et puis la volonté d'avoir quelques vœux personnels ou autres.
2: Voilà, Florian Guyard qui organise à Fontaine-sous-Jouy dans l'heure tous les soirs ce week-end des ateliers d'observation de ces étoiles. 18h05 sur Récit Normandie.
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2: C'est un week-end avec du soleil.
0: Oui, et ciel étoilé, on l'espère cette nuit. Alors demain, il y aura un peu plus de voiles dans le ciel. Le soleil sera voilé demain samedi. Mais c'est pas plus mal, hein, ça limite quand même la sensation de chaleur. Car le mercure grimpe encore demain, on gagne quelques degrés, enfin on gagne, je ne sais pas si on doit dire ça comme ça. 25 degrés demain après-midi à Dieppe, 27 au Havre, 27 à Évreux, 29 à Rouen ainsi qu'à Rive-en-Seine avec un peu de vent, notamment sur le bord de mer, un vent qui fera du bien. Sur les routes, alors sur mes radars, tout est au vert, tout est tranquille, donc tout va bien. Il y aura quand même du monde évidemment en cette fin de journée et surtout demain samedi pour quelques départs ou retours de vacances.
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0: Et pour la musique, ben c'est France Gall. Merci de nous rejoindre, merci de passer l'été avec nous sur Ici Normandie.

0: musique avec France Gall.
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0: De la musique, de la détente, du repos, tranquille, c'est bientôt le week-end. Et puis de belles rencontres. C'est ce qu'on vous propose sur votre radio ici Normandie. Une rencontre avec Cameron. Cameron, il y a un mois, pile poil, il traversait la Manche. C'est un vrai, il a traversé la Manche de Douvres à Calais. 16 heures de nage en pleine nuit avec des cargos qu'on croise. On va lui passer un coup de fil juste après Alex Warren, Fever Dream.

0: Rome avec Alex Warren sur votre radio. Ici, Normandie, comme promis, un coup de fil et un coup de chapeau aussi à un nageur à vrai qu'on va suivre. Dans l'air du temps normand aujourd'hui, eh bien, on va féliciter un jeune havrais, Cameron Zakowski. J'espère que je n'écorche pas votre nom.
1: Non, c'est très bien.
0: Et vous êtes le premier havrais à avoir traversé la Manche à la nage. C'était dans la nuit du jeudi 9 juillet. Hein. Combien de kilomètres ?
1: Alors, je suis parti de Douves et j'ai rejoint Calais, enfin les environs de Calais à nage. 34 kilomètres exactement à vol d'oiseau. On nage généralement plus parce qu'il y a des courants.
0: Évidemment.
1: Et pour mon cas, j'ai nagé avec les courants 52 kilomètres.
0: En tout cas, c'est 16 heures d'effort. Vous êtes parti à 4 heures du matin depuis Douves pour rejoindre le Pas-de-Calais à 20 heures. 16 heures d'effort. Il y a aussi du trafic aussi. On peut croiser des paquebots dans ce secteur-là, non ?
1: J'avais un pilote, hein, donc j'ai un bateau à côté de moi.
0: Bien sûr, un bateau d'assistance, oui.
1: Exactement. Je ne savais pas où j'allais, je ne suivais que le bateau. C'est lui qui décidait de la direction. Et à un moment, on a eu chaud. Hein. On a eu deux bateaux qui en fait, nous ont encerclés. Et forcément, il ne fallait pas que je m'approche trop de ces bateaux-là parce que l'aspiration des navires, de ces géants des mers, ça aurait pu être dangereux pour moi.
0: Mais
1: il y a eu un petit coup de panique au milieu de la mer quand on a commencé à rentrer dans les rails. Mais sinon, ça...
0: Et comment vous avez réagi alors à l'approche de ces bateaux, de ces gros bateaux ?
1: Ah bah là, on ne réagit pas. On écoute le pilote. Le pilote, il m'a dit, bah, tu viens te coller au bateau. Et après, c'est eux qui ont attendu que les bateaux passent.
0: En plus, vous plongez à 4 heures du matin. Il fait encore nuit.
1: Ouais.
0: Ça doit être impressionnant quand même et angoissant, non ? Sérieusement.
1: Ah, je vous fais pas dire.
0: On se demande ce qu'on est venu faire ici, non ?
1: Ouais, totalement. Surtout que j'ai eu froid dès le départ. Je me suis dit, waouh, en fait, la température extérieure la nuit, elle est plus faible et on le ressent. Dès le départ, très compliqué. Surtout qu'on nous dit de partir au loin sur la plage pour commencer le départ. Une fois qu'on entend la sirène du bateau, on y va. Sauf que je l'ai pas entendu. J'avais des bouchons d'oreilles. Donc, au bout de la deuxième, j'ai quand même compris qu'il fallait y aller. Une fois qu'on rejoint le bateau pour commencer vraiment la nage, ils nous mettent un spot dans les yeux. Qui est assez aveuglant, donc on ne comprend pas trop ce qu'on fait. On a l'impression d'être un lapin pris dans les phares d'une voiture pendant 3-4 heures, le temps que le soleil se lève. Je ne voyais personne sur le bateau, c'était vachement inquiétant. Surtout que la nuit, les méduses, elles remontent en surface pour se nourrir du plancton, donc j'en ai croisé.
0: Il y en a plein en ce moment, parce que la mer se réchauffe. Hein.
1: Exactement, bah oui, mais dans un sens, ça m'a réchauffé quand je me faisais piquer, donc c'était cool. Bah, je le prenais comme ça, il valait mieux le prendre comme ça que...
0: Surtout qu'en plus, vous n'étiez pas en tenue de plongée, mais en slip de bain.
1: C'est ça, ouais, pour être dans la catégorie un peu historique, que cette traversée soit homologuée.
0: Quand on arrive, dans quel état on est émotionnellement, physiquement, je n'ose imaginer.
1: Une fois qu'on arrive sur la plage, forcément, les émotions, elles étaient découplées. En fait, on se dit, ouais, j'ai réussi. Quand on commence à voir les premiers cailloux du sol, parce que jusque-là, moi, j'avais trop peur encore des courants. Donc, on se dit, ouais, j'ai réussi. On entend les gens sur la plage hurler. C'est fou parce qu'on se dit qu'on l'a fait, qu'on l'a réalisé, que c'est un projet qu'on a pensé il y a 2 ans, que je pense depuis même encore plus tôt. Et surtout, désolé du terme, mais comment j'ai souffert, j'ai douillé, on va dire, dans la Manche, qu'on est très content que ça s'arrête. Et qu'on puisse enfin valider ça avec toutes les visualisations que j'avais faites aussi, forcément.
0: Bravo à Cameron Zakowski, premier à vrai à traverser la Manche à la nage. Il est en train de monter, réaliser un film sur cet exploit. On va le suivre, bien sûr. Et vous pouvez déjà le voir et le suivre sur Insta sous le nom de Cameron, C-A-M-R-U-N Project. Cameron Project.

0: Direction la Bretagne, peut-être pour vos vacances. À l'instant, c'était avec Alain Souchon. Alors justement, c'était la question WhatsApp de cet après-midi. Vous avez peut-être la tête dans la valise. Vous partez ce week-end en vacances. Alors, où allez-vous? Quelle direction? Eh bien, laissez-moi un vocal. Faites une pause dans ce que vous avez à faire à la maison. Et laissez-moi un vocal, un enregistrement sur le WhatsApp 02 35 07 66 66. Vous partez ce week-end? Vous faites partie de la team du week-end où vous partez en vacances, eh bien, appelez-moi, appelez-nous, laissez un message. Et c'est ce qu'a fait Nicolas, sauf que Nicolas, c'est pas les vacances pour lui.
1: Bonjour Annie, bonjour à tous les auditeurs d'ici Normandie. Un petit bonjour depuis les Grandes Ventes, où pour la commune, eh bien, ce n'est pas synonyme de vacances. Nous sommes un certain nombre à être sur le pont pour préparer la 80e édition de la fête de la moisson qui aura lieu ce dimanche aux Grandes Ventes, avec notamment la messe en plein air qui sera diffusée sur France 2 dimanche à partir de 11h. Et donc on est avec les agriculteurs, les services techniques, beaucoup de bénévoles en train de préparer les festivités, monter l'hôtel de paille ainsi que les chapiteaux pour le repas avec 500 personnes dimanche midi et puis beaucoup d'animations dimanche après-midi. Et donc en écoutant ici Normandie ce vendredi en fin d'après-midi, eh bien, le maire des Grandes Ventes passe le petit bonjour et remercie celles et tous ceux qui préparent cette manifestation. Et on vous attend nombreux dimanche aux Grandes Ventes pour cette fête de la moisson. À très bientôt.
0: Merci, c'est noté. Merci, monsieur le maire. Et vous, si vous partez ce week-end, eh bien, laissez-moi un vocal avant de partir sur le WhatsApp 02 35 07 66 66.
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0: soirée mondaine, 18h30. C'est l'heure de retrouver le Tour de France.
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2: Bienvenue dans le journal du Tour. Il existe plusieurs manières de marquer l'histoire, mais dans le vélo, on ne fait pas beaucoup mieux que celle-ci. Gagner en haut du Mont Ventoux, lever les bras après une ascension d'une difficulté extrême dans un décor presque irréel. Cette montagne chauve et ses calcaires blancs est celle aujourd'hui qui a marqué l'histoire. Et polonaise, elle a 31 ans, déjà vainqueur du Tour, mais sans remporter d'étape, Kasia Niewiadoma décroche donc aujourd'hui le plus beau succès de sa carrière et en plus, elle prend le maillot jaune.
3: Franchement, c'est difficile de parler de ce que j'éprouve. Je suis sans voix. Je suis tellement fatiguée, je suis tellement étonnée de ce qui est arrivé. J'ai regardé à droite et j'ai vu mes parents. Ils étaient là. Je n'étais pas au courant. Mon père était en train de pleurer et il était si fier de moi. C'était un grand moment.
2: L'émotion incrédule de Kasia Niewiadoma au micro de France Télé avec la traduction également après la course. Effectivement, papa peut être fier. La coureuse de la Canyon SRAM prend le maillot jaune 15 secondes d'avance au classement général désormais sur la néerlandaise Demi Vollering, deuxième de l'étape. Bonsoir Manon Vautier-Cholet.
4: Bonsoir Alexandre, bonsoir à tous.
2: Vous avez commenté cette étape, vous nous l'avez fait vivre. Et en fait, les deux premières du classement général se sont un petit peu marquées, ce qui a profité à Niewiadoma en quelque sorte.
4: Ouais, c'est exactement ça. Marlène Reusser, désormais ancienne maillot jaune, qui juste après l'arrivée, qu'elle a passée en quatrième position, a commencé par féliciter Kasia Niewiadoma avant de s'agacer un petit peu. En fait, elle explique qu'elles se sont trop regardées avec la néerlandaise Demi Vollering, laissant la polonaise gagner de l'avance petit à petit pour aller s'imposer en haut du Mont Ventoux. Je lui ai dit qu'on devait rouler, mais elle a continué à m'attaquer, explique notamment la Suissesse, peut-être parce que, Demi Vollering, elle avait un peu plus de jambes que Marlène Reusser, elle a désormais 24 secondes d'avance sur son ancienne coéquipière au classement général. C'est très peu, mais c'est déjà ça avec un trio de tête dans un mouchoir de poche, hein, puisqu'il y a moins de

0: 45 secondes entre les trois coureuses ce soir sur le podium du général.
1: Effectivement, Kasia Niewiadoma qui prend le maillot jaune, Demi Vollering 15 secondes derrière, Marlène Réusseur 39 secondes plus loin. Et les Françaises dans tout ça, me direz-vous? Eh bien, hiérarchie respectée. Pauline Ferrand-Prévot, vainqueur sortante, même sur un terrain a priori plus favorable, n'avait pas le niveau pour rivaliser avec les meilleurs. Elle termine loin, plus de 10 minutes de la nouvelle maillot jaune. La meilleure Française, et assez largement, s'appelle Cédrine Carbajal, 7e de l'étape à 2 minutes et désormais 6e du général.
2: Oui et non, c'est vrai que j'aime bien être plus offensive que ça, et on va dire que là j'ai pas eu l'opportunité de le faire. Tout simplement parce que le rythme était très élevé de A à Z. Ce qui était aussi très très positif pour moi, parce que je sais que sur une heure comme ça, je peux tenir dans la durée. Je pense que j'ai franchi un cap. Mais alors le seul truc, c'est que tout le monde a franchi un cap apparemment. Le niveau est de plus en plus élevé. Les vitesses sont de plus en plus élevées aussi. Donc voilà, chaque année, on revient à la guerre, et chaque année la guerre est d'autant plus dure.
1: Cédrine Carbajal, à moitié satisfaite au micro de l'équipe de Radio France, mobilisée pour avoir ses réactions juste après la fin de l'étape. La bretonne de IF Education Oatly peut encore rêver d'un top 5 au général, et c'est ça qui compte, pas le fait d'être meilleure française, disait-elle au reporter après la course. On récapitule donc, classement général, Kasia Niewiadoma qui a remporté l'étape en haut du Ventoux prend le maillot jaune devant Demi Vollering, Marlène Réusseur, la quatrième et meilleure jeune maillot blanc, la surprenante allemande Niedermayer, les deux autres maillot ne change pas. Puck Peeters pour les poids, Lorena Vibes pour le maillot vert. Lorena Vibes qui regarde sans doute avec envie l'étape de demain. On ne va pas vraiment souffler après pourtant ce Mont Ventoux. L'étape est plus facile certes, moins de montée, mais c'est aussi la plus longue de ce Tour de France femme, 172 km entre Sisteron et Nice. On peut imaginer une arrivée groupée, sauf que le parcours réserve une surprise dans le final, nous dit Marion Rousse.
3: Il y aura un petit mur à escalader, ça n'a l'air de rien, mais c'est quand même un petit mur qui aura des passages à plus de 15% en pleine ville et surtout à 6 km seulement de l'arrivée. Bah, ça sera peut-être l'occasion d'éviter un sprint massif sur la promenade des Anglais au pied du monument du centenaire.
1: La directrice du Tour, Marion Rousse, 8e étape, donc demain, l'avant-dernière déjà du Tour de France Femmes, qu'on vous fera vivre évidemment avec toutes nos équipes sur place, nos reporters, l'arrivée en direct, les premières réactions dès la ligne passée, ici, radio officielle de ce Tour de France Femmes. À demain.
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5: À vos côtés sur la route, vous serez nombreux sur la route des vacances encore hein, pour ce nouveau week-end du mois d'août. Avec évidemment, attention, hein, le péage en flux libre. Peut-être que certains découvrent qu'il n'y a plus de péage. Alors si vous n'êtes pas équipé d'un bip, vous avez 72 heures pour payer auprès de la société d'autoroute, la SAPN et la SANEF en ce qui nous concerne ici en Normandie. Mais attention aux arnaques, elles sont de plus en plus nombreuses. On est tous à dénoncer des SMS frauduleux. Alors, comment ont-ils votre numéro de portable et parfois même votre plaque d'immatriculation? Ça, c'est grand mystère. Et on vous invite à régler votre passage au péage dans les meilleurs délais. Et ensuite, vous êtes renvoyé vers un site qui vous demande vos coordonnées bancaires. Donc, n'en faites surtout rien. Jamais une société d'autoroute ne vous envoie des rappels par SMS. Donc, surtout, ne faites rien, mais pensez à régler votre péage dans les 72 heures.
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5: Et bonne route. Avec nous, vous nous emmenez en vacances? Oui, on est partout en France. Le réseau ici pour vous accompagner.

0: Derby sans Your Name. À la télé, ce soir, alors Johan Rock, vous nous emmenez sur les routes de l'impossible, des routes escarpées, perchées sur les sommets en Mongolie.
1: 20 ans que cette collection originale est diffusée sur France 5. Un programme où, à chaque épisode, il y a toujours au moins un moment où l'on retient son souffle, tant on n'en revient pas de voir ce qui peut se passer à l'autre bout du monde.
2: C'est un fleuve qui tombe du ciel. En un mois, les nuages peuvent lâcher sur le Cambodge jusqu'à 500 litres d'eau au mètre carré. Phnom Penh, la capitale, disparaît sous les eaux à chaque mousson.
1: Et à chaque fois, c'est pareil. Pour capturer les meilleures images, les reporters des routes de l'impossible n'hésitent pas à donner de leur personne. Et au fil des ans, les conditions de tournage sont devenues de plus en plus difficiles et dangereuses. Et ce, toujours pour la même raison, comme me l'a expliqué Tony Comiti, le producteur de la collection.
3: Aujourd'hui, les équipes des routes de l'impossible sont confrontées de plus en plus au dérèglement climatique. En Namibie, le réalisateur a voulu suivre des femmes qui, juste pour faire cuire leurs légumes dans leur village, faisaient 5-6 heures à pied sous 45-50 degrés avec des cruches sur la tête pour aller chercher de l'eau. Et quand il est arrivé sur le point d'eau avec les femmes, et ben ce point d'eau, c'était une mare dans laquelle aussi se désaltérait du bétail. Là, c'était très dur pour lui parce que s'il boit de l'eau, ben c'est hôpital direct. Il était complètement assoiffé.
1: Alors justement, avec le dérèglement climatique, comment fait-on pour mener à bien sa mission de reporter tout en assurant, au maximum, la sécurité de ceux qui partent sur le terrain? Réponse du producteur.
3: On essaye de regarder un peu la météo et il n'y a plus du tout de prévision. On part dans le désert pour faire un film sur la sécheresse et en fait il va pleuvoir des trompes d'eau pendant un mois. Donc, écoutez, on fait comme les gens qu'on filme, il faut s'adapter, c'est juste s'adapter. Et on filme les gens qui subissent et qui survivent. Ben, ils n'ont pas le choix de toute façon, les gens.
1: Pour info, ces durs à cuire qui composent l'équipe des grands reporters de l'émission sont toujours les mêmes depuis le début. Ce qui, au regard de ce qu'ils endurent, doit impliquer d'être particulièrement blindé psychologiquement pour tenir le choc.
3: Il est évident que quand on rentre à Paris où tout est régulé. Les reporters, finalement, le fait de voir toutes ces populations comme ça, dans la souffrance, mais aussi dans la débrouille et parfois même dans la joie, ça donne beaucoup d'humilité, en fait.
1: Les routes de l'impossible en Mongolie, les nomades des sommets, c'est à voir ce soir, 21h, sur France 5.
0: Avec, j'imagine, des paysages très impressionnants pour nous évader. Si vous restez en Normandie, alors plus proche de chez nous, quelques idées de sortie bien trouvées pour toutes les familles. Ce sont nos trois plus. Je vous donne trois idées dans un instant, juste après Gilles Kaplan, souvenez-vous. Tout ce qui nous sépare ici Normandie, bon début de soirée et bon début de week-end. Avec

0: sais pas. C'était Gilles Caplan.
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0: Pratique, ludique, utile et sympa, ce sont nos trois plus, les trois plus d'ici Normandie. La nuit des étoiles, on en profite chaque année à la même période, hein, début août. Alors c'est à partir de ce soir jusqu'à dimanche pour espérer contempler les pluies d'étoiles filantes. Ce soir, 21h30, la communauté de communes Campagne de Caux vous propose une soirée de découverte dans la salle des fêtes de Sauce-Marancourt. L'association Astroco vous invite, elle, à observer les étoiles à l'aide de télescopes. Rendez-vous à partir de 21h à l'aire de repos de Saint-Maclou de Folleville. On est sur la départementale 929 entre Tôte et Saint-Victor-l'Abbaye. Rendez-vous aussi à Toussaint près de Fécamp. Alors là, ce sera demain soir à 21h dans la salle de l'Épinay. Et on n'aperçoit pas que les étoiles filantes actuellement, mais aussi Saturne.
2: Alors Saturne, en fait, actuellement, elle est visible, oui, mais un peu tardivement quand même, à partir de 1h, 2h du matin.
0: D'accord.
2: Ouais.
0: Et on peut bien la voir sans matériel.
2: Ouais, c'est vraiment une bonne période parce qu'en fait, elle sera très très très très haut dans le ciel. Mm-hmm. Et donc du coup, sa lumière traversera moins de couches atmosphériques. Donc elle sera très très très très belle en fait, hein.
0: Ah oui.
2: Donc en ce moment, c'est vraiment un peu le temps de Saturne, c'est un peu tard effectivement, mais par contre plus on va avancer dans la saison et plus en fait ça sera okay. Accessible en fin de soirée quoi.
0: Comment on sait que c'est elle?
2: C'est parce qu'elle a vraiment une luminosité tout à fait particulière qui ne se confond pas avec celle d'une étoile. Hein, on dit que les étoiles scintillent et que les planètes brillent. Bon ben elle brille en fait. Et puis, forcément, quand on la suit un peu, on la repère facilement.
0: Florent Guillard, spécialiste en astronomie et fondateur de la Fontaine aux étoiles, la Fontaine sous Jouy, qui vous donne aussi rendez-vous ce week-end pour les Nuits des étoiles. Si en revanche, vous êtes plus terre-à-terre, il y aura des courses dimanche sur l'hippodrome de Bec-Villancourt. Courses de trot, il y en a 9 au total, avec beaucoup d'animations autour, des baptêmes de poney, un marché artisanal et une restauration à partir de 11h30. C'est donc dimanche sur l'hippodrome de Bec-Villancourt. Et puis, demain soir, un marché nocturne, plutôt sympathique, dans le très sympathique quartier Saint-François du Havre. Marché nocturne avec Guinguette en plus, chanteuse, musique, guinguette, dans le quartier Saint-François, 30 exposants qu'on nous promet déjantés. Alors il y a même une caricaturiste et une cartomancienne pour savoir si votre ex va revenir. C'est donc demain soir, pendant plusieurs heures, dans le quartier Saint-François du Havre, le quartier des Bretons, le quartier des Pêcheurs. Sur ici Normandie, voici Mylène Farmer. C'est à qui le tour ?

0: Mylène Farmer, c'était qui le tour, hein, qui le tour sur ici Normandie? Eh bien, dans une minute à peine, le tour des Bee Gees.
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0: Et c'est comme ça qu'on se quitte. Ça donne envie de rester plutôt. Hein. Les Bee Gees avec Too Much Heaven. Je vous souhaite de passer une excellente soirée, un excellent week-end, et peut-être des vacances si vous faites partie de ceux qui partaient ce week-end. Alors, si vous trouvez un endroit en France où il pleut, vous m'invitez surtout, vous me dites où, et je vous retrouve tout de suite. Sinon, je vous retrouve lundi à 16h, ici Normandie.
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0: Belle soirée en tout cas, il est 19h. Et c'est l'heure de vos infos.
3: Vous nous écoutez peut-être en voiture sur la route des vacances. Demain, la journée est classée rouge par bison futé dans tout le pays. Les vacanciers feront-ils leur retour en Gironde? Les professionnels du tourisme se posent la question. Ils espèrent voir leur saison sauvée ce mois-ci après un mois de juillet plombé par le méga-feu. Et en effet, Nicolas Joly, le camping Air-Hôtel Océan se remplit de nouveau à la cano.
4: Des vacanciers qui se promènent, serviettes sous le bras, des enfants sur les balançoires. Le camping reprend vie après quelques jours de silence. Laurine vient chaque année avec sa famille de Normandie.
5: D'habitude, le camping, on a les enfants qui grouillent de partout et là, il n'y avait plus personne. On était les seuls. Le samedi, on a été à la piscine et on n'était que 10. Donc, on ne se battait pas pour les transats. Hein.
4: Le directeur du camping, Vincent Hipp, fait tout ce qu'il peut pour faire revenir les touristes.
6: On essaye de rattraper nos clients, leur dire coucou, finalement, on est ouvert. Donc, est-ce que vous pouvez annuler l'annulation que vous aviez faite avant? Donc, ça nous fait... Voilà, énormément de travail administratif et de relations clients, des appels, des mails, etc. C'est extrêmement difficile. On a mis plusieurs jours, voilà, à rétablir la situation à la normale. On est sur 2 semaines, là, voilà, qui étaient vraiment capitales pour notre activité touristique, mais aussi pour tous les commerçants de la cano.
4: Comme le patron de la supérette à l'entrée, Olivier, qui fait les comptes, 6500 euros de pertes par jour sur les 2 dernières semaines et aucun signal positif des assurances.
7: Au moment où on parle, pour l'instant, la prise en charge, c'est zéro. Les assureurs, aujourd'hui, ne considèrent pas la cano comme une ville qui a été évacuée, puisque c'est uniquement les touristes et dans les campings et dans les centres de vacances. Donc pour l'instant, la réponse c'est non.
4: En plus de la perte d'exploitation, il y a aussi les marchandises, les stocks de produits frais, invendus et donc perdus. C'est plusieurs milliers d'euros.
3: Le risque est élevé demain pour les départs de feu dans le Grand Ouest et dans le Sud. 34 départements en vigilance orange. Les fortes chaleurs et du Mistral sont encore attendus ce soir dans le Var. En Lozère, un incendie a déjà parcouru 100 hectares cet après-midi. Un feu de forêt aussi au Creusot, en Saône-et-Loire. 60 enfants ont été évacués d'un centre de loisirs ainsi que 11 maisons. Un militant du Rassemblement National a été interpellé par le GIGN à Bolène dans le Vaucluse. Le colistier d'un candidat au dernière municipale. Il est suspecté d'être impliqué dans la mort d'une mère de famille dont le corps a été retrouvé hier. C'est une info ICI Vaucluse à retrouver sur ICI.fr. Le taux de chômage en France atteint son plus haut niveau depuis l'automne 2020, 8,3% selon l'INSEE pour ce second trimestre. Une hausse encore plus marquée chez les jeunes. On frôle les 22% chez les 15-24 ans, une génération pour qui il est difficile de trouver un emploi en sortie d'études, à nous tout cas.
8: Un mois après avoir obtenu son diplôme dans la petite enfance, Morgane, 23 ans, épluche les offres d'emploi.
9: Je pensais que ça allait pas être si bouché. Je pensais pas être en difficulté pour ne serait-ce qu'avoir un entretien.
8: Elle a dû retourner vivre chez ses parents et travaille comme serveuse pour l'été.
9: J'avais un appart, j'ai dû tout quitter. J'espère que mon CDD sera renouvelable et pourra se terminer en CDI, mais je pense que ça va être long.
8: Baptiste aussi a dû prendre un job alimentaire. Malgré son double master en économie et droit et un an et demi de stage et CDD, ça fait 9 mois qu'il ne trouve rien. Et ça le stresse.
10: Forcément, après avoir fait des études, on a envie de commencer sa vie, donc ça prend un peu la tête. M'attendez pas à ce que ce soit aussi compliqué, quoi.
8: Des jeunes inquiets, Karim Petit en voit défiler tous les jours dans son agence d'intérim. Car depuis le début de l'année, les entreprises proposent moins de contrats temporaires.
11: Les entreprises restent prudentes avec l'arrivée des prochaines élections présidentielles en 2027. Donc ce n'est pas un climat d'emploi qui reste positif.
8: Ça se remarque surtout dans le secteur de la vente, où il y a le plus de candidats pour le moins d'offres, avec des contrats qui vont de 4 heures à 2 mois.
3: Elle a passé la ligne d'arrivée en haut du Mont Ventoux, le sourire aux lèvres, les bras tendus vers le ciel. La Polonaise Kasia Niewa-Doma a remporté la 7e étape du Tour de France cet après-midi. Elle endosse le maillot jaune. Alexandre Berthaud, bonsoir.
12: Bonsoir.
3: Vous aviez vécu avec vous cet après-midi l'étape du Tour au milieu de la foule du Ventoux. On a eu le droit à une grande explication entre les trois favorites.
12: Et oui, Kasia Niewiadoma, dont vous venez de parler, la polonaise, Demi Vollering, la néerlandaise, et Marlène Reusser, la suissesse. Ce sont les trois meilleures coureuses de ce Tour de France. Et assez logiquement, en fait, sur les pentes très difficiles du Mont Ventoux, ce sont elles trois qui se sont détachées, qui se sont livrées bagarre. Et c'est Kasia Niewiadoma qui a attaqué la première et qui a bien fait, puisqu'elle a réussi à distancer les deux autres coureuses qui se sont un petit peu regardées, qui se sont marquées, qui ont laissé partir la polonaise, qui du coup l'emporte au sommet et endosse le maillot jaune. Mais on garde beaucoup de suspense pour les deux dernières étapes, puisque les trois premières se tiennent en 39 secondes au général.
3: Et puis on a quand même cette belle performance à noter de la Française Cédrine Carbajal pour la 7e étape. Elle est 6e du classement général, 7e pour cette étape. Demain, 172 km attendent les coureuses entre Sisteron et Nice.
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0: Demain samedi, un soleil un peu plus voilé, ce n'est pas plus mal, ça limite un peu la sensation de chaleur. Hein. Car le mercure gagne encore en degrés, 25 degrés demain après-midi à Dieppe, 27 au Havre, la même chose à Évreux, 28 à Louviers, 29 à Rouen, ainsi qu'à Rive-en-Seine. Avec un peu de vent sur le bord de mer, ça peut faire du bien. Passez une très très belle soirée, une belle nuit. N'oubliez pas de jeter un œil dans le ciel pour regarder les étoiles filantes. Et tout de suite, il ne file pas, il arrive, c'est Laurent Petit-Guillaume.
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14: Bonsoir à tous, c'est l'heure de votre dose quotidienne de tubes des années 80. Le traitement est quotidien, il dure une heure, c'est bon pour tout. Le moral, la mémoire, les articulations, surtout si certains vous donnent envie de danser. Et ça commence comme ça.

0: Voilà l'été, c'était les négresses vertes.
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0: Évidemment, c'est de circonstance. Hein. C'est le premier succès du groupe de Musette Guinguette Pop Rock. Et c'est, attention, plutôt une chanson sur les citadins qui n'ont pas eu la chance de partir pendant la saison chaude. Du coup, on se console comme on peut. Les négresses vertes ont débuté dans la rue, dans le métro. Mais le succès les a vite rattrapés dès la sortie de ce premier tube en 89. Après la chaleur de l'été, un petit rafraîchissement. Bon, bah d'accord, ne sortez pas les parapluies tout de suite. Hein. Eurythmics arrive avec Here Comes the Rain Again.
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0: Elle danse, Marie, elle danse. C'était François Valéry. Et elle danse encore quand on repasse ce titre à la radio, hein. En 83, François Valéry est en vacances en Corse chez Dalida. Un soir, il sort en discothèque, comme on disait à l'époque. Il entend Billie Jean de Michael Jackson. Le lendemain, il s'en inspire pour composer ce qui deviendra un tube en 84. Voilà. Vous écoutez 100% années 80, c'est que des tubes. La preuve, dans un instant, Jean-Jacques Goldman avec Encore un matin. Ça arrive juste après ça.
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0: Ici Normandie, c'est des infos pratiques toutes les heures. Et juste après, retour du son 80.
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2: La fête foraine s'installe à Dieppe.
1: Tino Brumand.
2: À partir d'aujourd'hui jusqu'au 23 août, avec cette année 124 manèges qui seront présents. On aura quelques nouveautés, hein, comme le Dark Show. C'est une maison hantée sur 200 mètres carrés qui se veut très effrayante. Le Magic Ranger également, un nouveau manège à sensations fortes, voire très forte. Évidemment, la foire n'oublie pas les plus petits. Hein. Entre la pêche au canard et les manèges où il faut attraper le pompon pour gagner un second tour, il y aura de quoi faire. Et puis, bien sûr, grand classique, vous pourrez succomber aux nombreuses confiseries et douceurs que les forains proposent. Il y en a pour tous les goûts. Hein. Là, entre les gaufres, les croustillons, les chichis et les fameuses pommes d'amour. L'ouverture, elle est aujourd'hui à 14h30. Ça se passe donc sur la pelouse de la plage de Dieppe. C'est ouvert de 14h30 à minuit 30 et jusqu'à 1h30 les vendredis, et c'est jusqu'au 23 août.
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0: Francis Cabrel, c'était question d'équilibre.
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0: sur l'album Quelqu'un de l'intérieur, c'est une chanson qui raconte l'histoire d'un homme qui vient d'être quitté et qui noie son chagrin dans l'alcool. Bon, c'est sûr qu'en général, on perd un peu son équilibre quand il faut se relever. On va rester debout pour la suite et j'ai choisi un titre qui a été un énorme tube de boîte de nuit en 84 de l'Italo Disco pur et dur, Comanchero par Moon Ray. Cherchez pas le thème, il n'y en a pas. Regardez le clip, c'est hyper kitsch, ça fait peur. Mais le tube est efficace. La preuve, tout de suite.

c'était When Your Heart Is Weak. Sur le premier album de ce groupe en 1985, porté par les voix magnifiques de Anna Lacasio et Peter Kingsbury, un groupe américain qui a connu un énorme succès en France et non pas dans son pays d'origine. Bah oui, parfois on n'est pas prophète dans son pays. La suite de votre soirée, c'est avec Émilie Mazoyer dès 20h, les essentiels de Décibel. Mais avant cela, Jean Schultes arrive. Confidence pour confidence, juste après ça.

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1: Bel été sur votre radio locale, ici, il est 20h.
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2: Une autrice, compositrice, elle écrit à la guitare et au piano des chansons pour elle-même et pour les autres, et pas n'importe quelles autres. Je lâche un exemple au hasard. En cette semaine de guerre de billetterie, elle a écrit 3 chansons pour Céline Dion. Son premier tube en France nous fait remonter à 2008, l'année de la mort de Carlos. Heureusement qu'elle était là, Zao. C'est

0: est ce soir dans Décibel pour célébrer la sortie de son 5e album, un bijou nommé Versatile. Et bonsoir, bienvenue Zao.
1: Bonsoir.
0: La dernière fois qu'on s'est vu, c'était il y a une petite année et vous aviez prêté main forte à Tom Fragé sur son album.
1: Ça passe vite, hein.
0: Bah oui, je sais. Non, c'est terrible, ça passe très très vite. Et là, bim, votre 5e album qui débarque, Versatile, après une tournée de printemps qui s'est fort bien passée par chez nous. Avant tout ça, pour vous présenter tout à l'heure, je mettais la chanson C'est chelou qui est votre premier tube. Rappelez-vous les amis de cette chanson.
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0: J'avais envie de parler avec vous de la puissance d'un premier tube aussi fort que C'est chelou. Et je me suis demandé, vous allez me suivre dans mon délire, si vous n'aviez pas échappé de près au syndrome Diams. Je m'explique.
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0: Premier tube populaire de Diam, c'est DJ, qui est, alors certes une très bonne chanson, comme C'est chelou d'ailleurs, mais qui ne représente pas vraiment l'intégralité du travail d'autrice
1: complète
0: de Diam. Et C'est chelou, c'est un peu la même chose avec vous.
1: Ouais.
0: Une chanson qui est très fun et légère, avec des mots comme taspé par exemple.
1: C'est,
0: qui sont
1: c'est
0: pas
1: une
0: forcément...
1: pièce d'un puzzle qui est incomplet. Quoi.
0: Et donc, je me demandais, est-ce qu'à la fois, alors c'est pas génial évidemment de démarrer sa carrière avec un tube, mais est-ce qu'à la fois, ça peut être l'arbre qui cache la forêt, et est-ce qu'il faut quand même parfois un petit peu se détacher de cette première chanson, de ce premier succès?
1: Alors moi j'en suis très très fière parce que c'est ce qui m'a fait connaître auprès du grand public. Maintenant l'enjeu pour moi après C'est chelou, c'est de montrer toutes les facettes de ma création, de ma musique. Donc c'était important que j'arrive jusqu'à un morceau comme Je te promets ou Tourner la page pour montrer la plume, la sensibilité, la douceur, etc. Mais il se trouve que C'est chelou qui a défoncé la porte et on en est assez fiers. Et puis après on est rentré avec des petites ballerines avec des petits pas, tout en douceur, comme un éléphant dans un...
0: dans un petit magasin de porcelaine.
1: Exactement.
0: Le premier album, c'était donc Dima en 2008. Et oui, pour celles et ceux qui n'avaient connu à l'époque que C'est chelou, il y avait tellement de merveilles sur ce premier disque. Il y avait des chansons très émouvantes, par exemple, comme Kiff and Dear.

0: grave de votre premier album. Alors c'est déjà pour le plaisir parce qu'il était super. En 2008, on était jeunes, on était fous. Mais aussi parce que je trouve que dans le cinquième album qui vient de sortir, il y a parfois des clins d'œil à ce que vous chantiez en 2008. Par exemple, Kiff & Dear, vous évoquiez ce moment qui a été à la fois fondateur et hyper dur pour vous de quitter l'Algérie en famille.
1: Ouais.
0: L'exil, alors pour le Canada. Et finalement, dans Iceberg, qui est une chanson très importante de ce nouvel album, vous parlez beaucoup plus précisément de pourquoi quitter l'Algérie et quels souvenirs.

0: Iceberg, c'est là où vous dévoilez finalement la femme derrière l'artiste.
1: Exactement,
0: là-haut.
1: C'est un peu pour ça qu'il s'appelle Iceberg, parce qu'on ne voit que la pointe étant Zao, et puis on dévoile Zaira, ce qui a la face cachée de Zao, que j'assume plus d'ailleurs, et j'en parle plus. Pourquoi ? Parce que l'exil, bon, ça fait longtemps maintenant que je suis partie, mais il y a des fois, on a besoin de recul pour parler plus sereinement des choses. L'exil, j'en ai parlé de manière plus agitée, dans Kiffendir, j'étais encore en colère, j'avais pas encore fait la paix avec certaines choses. Et là, aujourd'hui, je fais juste le bilan, disons, il y a de la beauté dans la mélancolie, il y a de la parfois la misère, c'est beau. Mais on cherche pas à ce qu'elle soit là, mais on vit des choses et faut les accepter. C'est ce qui fait de nous ce que nous sommes aujourd'hui. Et je l'assume complètement aujourd'hui. Enfin, bien sûr, j'ai encore un bout de chemin à parcourir, mais on essaie d'être la meilleure.
2: Oui, le plus longtemps possible.
1: Oui. Mais je veux dire, on n'est pas arrivé, on n'est jamais arrivé, mais on essaie d'être la meilleure version de soi-même. Et le but, moi, dans ma vie, c'est d'arriver à la paix intérieure. C'est vraiment la finalité. Si j'arrive à vivre avec mes bagages, mes casseroles, mes complets, mes insécurités, j'aurais gagné déjà.
2: Oui, et justement, exactement, il y a une forme de joie pour nous qui vous écoutons de se dire elle a grandi, elle a fait la paix avec des choses, mais sans pour autant laisser tomber des sujets. En fait, c'est juste un nouvel œil finalement.
1: Moi, je pense on peut pas faire la paix si on ne regarde pas les choses en face. On peut pas se faire une scission, on peut pas couper une partie de soi. Il faut l'assumer, il faut l'embrasser. C'est pas cool, c'était peut-être des moments dont on veut pas se rappeler. Des fois, on fait le vide, on essaye de faire comme si ça n'a jamais existé, mais ça revient comme un boomerang. Donc, le mieux, c'est de l'accepter le plus vite possible et de faire la paix avec ça.
2: L'exil, donc, que vous avez vécu quand vous étiez jeune fille, vous quittez l'Algérie, on est dans la décennie noire, et c'est évidemment un déchirement, et à la fois, voilà, faut arrêter d'avoir peur toutes les 5 minutes. Sauter sous une bombe,
1: sais-je. C'est vraiment ça.
2: Vous arrivez au Canada, donc, et aujourd'hui, finalement, vous êtes tout le temps en train de bouger entre le Canada, la France. Là, vous étiez vous n'avez
1: en tournée.
2: Vous n'avez pas gardé de l'époque une allergie au voyage, c'est bon.
1: Je vous dis la vérité, depuis que j'ai quitté l'Algérie, on dirait que ma résidence est une valise et un passeport. J'ai l'impression que je suis toujours en escale quelque part. Et que je suis partout chez moi. Donc c'est ce truc-là où je me laisse. Je vais parler en texte. Et je laisse la vie m'emporter et je laisse ma plume me porter. C'est vraiment ça. Je suis dans cet état d'esprit de m'accepter, de me dire advienne que pourra. Bon, maintenant j'ai des enfants, etc. Donc j'essaie d'être là où ils sont, mais je n'ai pas d'attachement particulier à une place,
2: une terre.
1: Voilà, le plus beau moment ou le plus beau coucher de soleil qu'on puisse voir, si on est seul pour le voir, c'est bien, mais si on n'est pas avec les gens qu'on aime pour le partager, il n'aura aucune valeur. Ou en tout cas, il sera moins fort à nos yeux. Et aujourd'hui, j'essaie de m'attacher à des gens, à des relations, à des. Ma terre, c'est les gens qui m'aiment.
2: Waouh!
1: Voilà, bon, ça y est.
2: Ça, c'est un titre du
1: fait. Allez,
2: pardon. Excusez-moi. Moi, je vais m'arrêter, je vais pleurer 2 secondes et elle va écrire son texte.
1: C'est vrai,
2: ma terre, c'est les gens qui m'aiment. Non, mais waouh! Zao! Ah là là. Alors, il y a un homme. Un artiste qui a aussi vécu l'exil. Alors oui, c'était un exil volontaire dans le cas de Yuri Buenaventura quand il a quitté la Colombie. Mais n'empêche que quand il s'est retrouvé à Paris, il était assis là à votre place, Zao. Il nous racontait qu'il était tellement désespéré parce qu'il était venu à Paris pour être chanteur et puis personne voulait le laisser chanter. Il nous a dit qu'il a voulu mourir. Il était désespéré.
1: Waouh.
2: Et alors, vous chantez avec lui sur cet album, Zao et Yuri Buenaventura, une chanson qui s'appelle Cœur de pirate.
1: Parce qu'on est des pirates.
2: Parce que vous êtes des pirates. Est-ce que c'est ça? Vous êtes un peu les pirates de One Piece, là? Vous vous baladez avec vos chapeaux de paille.
1: Exactement. On n'a pas de chapeau de paille, mais on a des cœurs en paille qui s'embrassent très, très vite. Et un rien, une passion. En tout cas, moi, pour lui avoir beaucoup parlé, j'ai passé beaucoup de temps avec lui. J'ai l'impression qu'on est les mêmes et peu importe l'âge, la génération, le style musical, moi je me retrouve beaucoup en lui et on s'est très bien entendu et il n'y a pas de hasard.

0: autant jouer sur ce titre des musiciens qui ont fait l'album de Bad Bunny.
1: Ouais. Que j'ai pu avoir grâce, bien sûr, à Yuri, qui les connaît tous. C'est des vrais, enfin, des icônes de salsa.
2: Voilà, chevronné.
1: Voilà, chevronné. Enfin, c'est les meilleurs. Et du coup, j'ai, grâce à lui, pu avoir ces musiciens-là sur l'album.
2: C'est un vrai album de musicienne, Zao. Parce qu'en fait, on sent l'amour. Alors, oui, là, pour la salsa, par exemple, qui est une découverte. Moi, je ne vous savais pas fan de ce genre de musique. Et quand vous le faites, vous y allez à fond. Et c'est la même chose pour les musiques afro, pour la pop, pour la chanson française. En fait, vous avez choisi de ne pas choisir.
1: J'ai choisi d'être libre. Voilà, tout simplement.

0: Comme Caroline, clin d'œil évidemment à l'énorme tube des 90s de MC Solar. Et thème récurrent de l'album quand même, hein, le départ.
1: Le départ, les relations humaines, amoureuses, les problèmes de couple. Beaucoup d'introspection aussi dans cet album, contrairement aux autres.
0: C'est vrai.
1: C'est avec amour propre, aussi l'amour dans toutes ses formes, même l'amour de soi.
0: Oui.
1: Chose qu'on oublie des fois de mettre en avant. Parce que pour être heureux en relation avec les autres, faut être heureux avec soi-même, faut s'accepter, c'est ce qu'on disait au début. Donc,
0: ça s'est testé, approuvé par vous-même.
1: Oui, ouais, complètement. J'ai foiré beaucoup de relations avant de. Pour l'instant, je touche du bois. On verra.
0: Mais ça sert à ça.
1: Ça sert à ça
0: de se planter aussi, oui, c'est d'être mieux, c'est meilleur vrai. Après.
1: Bah, si on retient les leçons, sinon on les répète.
0: Alors, sur le thème de la rupture, il y a une chanson qui s'appelle Mens-moi. Et qui touche beaucoup.
1: Oh.

0: vraiment moi.
1: Et pourtant, jamais j'aurais cru dire ça un jour.
0: Oh là là.
1: Et oui, mais en fait, l'amour n'est pas logique. Des fois, il y a des ruptures ou il y a des relations où ça nous fait tellement mal et on n'est pas prêt parce qu'on est tombé de très haut. On n'est pas prêt. La vérité n'est pas possible à intégrer pour nous et on préfère des fois qu'on nous mente parce qu'on n'est pas prêt à processer cette information. Elle n'est pas rentrée, elle ne rentrera pas. Donc
0: ça, c'est pas un truc que vous nous auriez raconté en 2008.
1: Non, pas du tout. Ça, c'est des choses, justement,
0: l'expérience.
1: Mais c'est des chose que je me dis à moi-même, mais effectivement, ça dure un temps. Donc moi, j'essaye d'immobiliser et de repérer une émotion unique, une émotion qui n'a pas été racontée, ou en tout cas le moins possible par d'autres, pour essayer de la capturer et de mettre une loupe. Et plus je prends de l'âge, et plus je prends de l'expérience, et plus j'avance dans ma carrière, et plus mon microscope, il est un peu plus gros, je vais dans le détail. Et donc, jamais ce thème-là ne serait pas sorti avant.
0: Pour celles et ceux qui avaient adoré Ma Meilleure 13 ans après, on vous retrouve avec La Fouine. Ah, ça va pas fort, hein.

0: vraiment chanter la fouine.
1: Et il chante très bien.
0: Mais ouais.
1: Il chante très très bien. Bah, il chantait déjà, mais c'est vrai que là, ça fait du bien de l'entendre chanter dans le morceau Problème, et qui, 13 ans après Ma Meilleure, bah voilà, on dit bon, on est dans l'idéalisation de l'autre au début, et puis bon, après, il y a les problèmes. Ça ne veut pas dire que c'est fini, mais on va voir comment on va les gérer. Tu auras d'autres
0: morceaux,
1: on séparera la suite.
0: C'est ça.
1: Voilà, hein.
0: C'est comme Benjamin Biolay et Jeanne Chéral, ils font des chansons album après album.
1: On va essayer de faire ça.
0: Sur les années. Amour propre. Vous avez parlé de cette chanson Zao. Elle est, il me semble, comme Iceberg, un vrai pivot dans l'album. Là, pour le coup, c'est presque déjà un message de transmission, j'ai l'impression.
1: Oui.
0: Voilà. Là, c'est une feuille de route pour celles et ceux, parce que, évidemment, ça parle aux femmes, mais aussi aux hommes, celles et ceux qui aimeraient vous demander des conseils, quoi.
1: Bah, je n'ai pas la science infuse et je ne m'y connais pas, mais en tout cas, c'est une feuille de transmission pour moi également. C'est un rappel. C'est un rappel parce que, bon, bah, j'ai des fois, on se laisse de côté. Je suis un peu sur tous les fronts. Je suis artiste, je suis compo, je suis éditrice, je suis productrice, je suis maman, je suis femme de quelqu'un et tout. Et on se laisse en dernier. Et je l'avais de plus en plus ressenti sur la deuxième grossesse, dès que j'avais accouché. Et je me suis dit, mais en fait, tout le monde est sur les bébés, les trucs, les travails, les deadlines. Et en fait, c'est mon devoir à moi de m'occuper de moi, en fait, parce que sinon, bah, il y a le postpartum, il y a l'effet boomerang, parce que j'ai laissé trop passer de choses, et puis bah tu te retrouves à en vouloir à la terre entière, alors que tu dis comment ça, pourquoi on pense pas à moi, on pense juste aux enfants, à mon mari, à truc, lui il fait un petit truc, on lui dit ah c'est super, c'est un super papa, mais moi je fais tous les jours en fait, et c'est vrai que c'est notre devoir, c'est à moi de faire en fait, c'est à moi de prendre du temps pour moi, c'est à moi de m'occuper de moi, c'est à moi de prendre des vacances pour moi, c'est à moi, sans abandonner tout le monde. Mais c'est ok de le faire, en fait, on s'autorise pas ça. Et c'est un message que j'ai mis de manière indélébile dans une chanson, pour c'est une clé qui me rappelle, c'est comme une pierre précieuse qui nous rappelle de s'occuper de soi-même. Bah là, c'est ma chanson précieuse.

0: Oh là là, amour propre. En fait, c'est un super pouvoir, moi, je trouve.
1: Ah bon ?
0: Le super pouvoir des artistes qui écrivent, qui composent, etc. et qui prennent comme ça, en gros, une énorme dépression postpartum, par exemple, et qui en font une chanson. Et ça, c'est un outil merveilleux, quand même, ce talent et cette façon de transformer des moments vraiment moches. Et là, en plus, c'est dansant. Je veux dire, c'est...
1: Bah oui, c'est ouais. Ça. Faut trouver l'équilibre. Faut pas que ça soit trop sucré ni trop oui. Salé. Ouais. Et d'ailleurs, c'est le thème de la pochette de l'album. C'est le juste équilibre entre le très chaud et le froid.
0: Faut et pas le désert
1: dans
0: et la banquise.
1: Super dépression ni la ouais. Super chaleur. Donc, et moi, j'essaie de naviguer entre les deux et de trouver mon équilibre entre les deux émotions.
0: Bah c'est ça. Parce qu'en fait, moi, je pense, j'ai vraiment une théorie sur les artistes, c'est que vous êtes des éponges. Donc ça, c'est sûr que vous ressentez encore plus fort que nous tout ce qui se passe autour. Je pense non, mais dès qu'il y a un drame, un truc, vous le ressentez au plus profond de vos os.
1: On est hyper sensible, en tout cas, les artistes, normalement, ouais. Sont hyper sensibles.
0: Mais du coup, vous avez un super pouvoir qui fait que vous pouvez transformer tout ça, quand ça fait trop mal ou quand ça fait trop peur, en art, quoi. Nous, on peut pas.
1: Bah, faut essayer. On ne sait pas si vous pouvez ou pas.
0: Ouais, je sais pas. Non, moi, la dernière fois, j'ai divorcé, c'était plus facile.
1: On peut aussi divorcer, mais bon. Voilà, ça peut arriver. L'un n'empêche pas l'autre.
0: Il y a une dimension qui est très intéressante et qu'on aborde assez peu souvent finalement avec les artistes, c'est la dimension du travail. Parce qu'on a souvent l'impression comme ça, je disais tout à l'heure, un super pouvoir, les artistes, ils sont là, et dans l'air, il y a une chanson comme ça qui les
1: percute. Ça peut arriver,
0: Alors, mais quand il faut bosser, vous êtes une bosseuse.
1: Ah oui, moi je bosse, même quand ça arrive tout seul. D'ailleurs, je me méfie, pour Je te promets, par exemple, le morceau Je te promets.
0: C'était sur le premier album.
1: Qui était sur le premier album. J'ai rêvé du couplet, du refrain. Je me suis levée dans la nuit, je me suis enregistrée avec la guitare. Il est sorti, parole, musique. Tac, ok,
0: incroyable.
1: Je me recouche. Le lendemain, je me dis, ah c'est marrant, j'ai rêvé que j'ai écrit une chanson. Mais c'est dommage, elle était trop belle. Maintenant, je ne sais pas si je vais m'en rappeler. Mais j'ai rêvé que je l'ai enregistrée. Je réécoute, elle était bien enregistrée. Et là, je fais la suite tout de suite. Donc, ça ne m'a pas pris de temps. Ça volait quelque part, je l'ai intercepté, voilà. Sauf que c'est pire, parce qu'on a le doute. C'est sorti trop facilement, donc...
0: Ah, vous êtes dit, ça se trouve, elle existe déjà, je l'ai entendue.
1: Ouais, nul, et moi, je trouve ça bien, parce que c'est facile, donc c'est pas assez compliqué, je me suis pas... Et des fois, c'est bien, sans que ça soit compliqué, qu'il y ait beaucoup de travail. Le travail, c'est de la laisser reposer, de l'oublier, de la réécouter avec du recul. Mais effectivement, sinon, moi, je fais beaucoup de travail de réalisation, de revenir, de chercher le bon instrument, la bonne forme, parce que des fois, la forme dessert le propos, si c'est trop chargé, les paroles, on les entend pas bien. Enfin, après, voilà, je suis un peu torturée comme ça, je travaille tout le temps, et je suis un peu geek, donc je m'entoure toujours de plein de compositeurs, plein de jeunes qui savent travailler aussi, qui passent peut-être un mois à travailler un son,
0: ouais.
1: et on se retrouve là-dedans, et puis... À la fin, j'essaie de faire un peu le chef d'orchestre et de lâcher prise et de dire bon, on a été au bout de cette chanson et on la lâche prise maintenant.
0: Vous l'aurez compris, les enfants, ce n'est pas un métier de feignasse. Voilà, contrairement à ce qu'on vous a dit, à l'école, c'est un vrai métier. Zao, on va écouter ensemble une chanson de votre album, encore une qui émeut aux larmes, c'est Ma Chérie. Vous avez invité Amadou et Mariam à vous rejoindre en studio et dans cette chanson. Et en fait, il se trouve que c'est le dernier enregistrement par Amadou et Mariam avant la mort d'Amadou, qui est mort il y a un an. Pourquoi vous aviez pensé à eux?
1: Parce que je les adore déjà et je trouve ça incroyable, ce couple mythique, non-voyant, qui fait le tour du monde, qui est dans tous les festivals jazz, blues, qui chante avec des John Lee Hooker, avec des Stevie Wonder et tout, mais c'est incroyable. Où est-ce que leur passion, leur amour, leur talent les a emmenés? Et c'est un bel exemple. Et puis moi, j'étais vraiment fan de cette chanson de Je pense à toi.
0: Ouais.
1: Et je voulais pas juste la sampler. C'était important pour moi d'avoir les artistes avec moi.
0: Comme Caroline.
1: Exactement. Ouais. Exactement. C'était un peu le but. Donc, ils sont arrivés en studio. En chantant un autre morceau à moi, en chantant Laisse les Kouma, et j'ai dit ah waouh, c'est super, ils connaissaient déjà beaucoup de mes morceaux, ils étaient fiers, ils voulaient des photos pour les montrer à leurs enfants, qu'ils étaient avec moi, et j'ai dit non mais c'est le contraire, c'est moi qui dois prendre des photos, et après On a rigolé, ils se sont détendus, ils étaient déjà détendus. Moi, je me suis plus détendue.
0: Ouais.
1: Et ils ont écrit un couplet. Amadou a pris sa guitare, il a fait un solo de guitare à la fin. Enfin, ça s'est fait naturellement et je suis très fière de ce morceau qui a pris une autre tournure, un autre sens depuis que Amadou nous a quittés et on pense fort à lui et j'ai hésité à le garder sur l'album. Je voulais pas profiter d'un buzz ou de quelque chose, tu vois. Il était décédé, donc j'ai appelé Mariam pour mes condoléances et je lui ai dit écoute, si on n'est pas à l'aise, on le garde pas le morceau et tout. Elle m'a dit non, il se faisait une joie de le sortir dans ton album, donc on va faire comme ça. Et ses enfants, je les ai eus tous, ils voulaient que la chanson apparaisse dans l'album et c'est ce qu'on a fait.
0: Ma chérie, Zao avec Amadou et Mariam. Et Zao, on va vous souhaiter un bon retour, j'imagine quand même un petit peu au Québec, et une longue et belle route à Versailles.
1: Merci.

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4: J'ai une idée les amis, puisque la pilule n'est toujours pas en vente dans les monoprix, il est le temps d'enrichir le pays d'une autre manière, en retrouvant Antoine de passage par ici, pour célébrer les 60 ans des élucubrations.

0: Il est avec nous. Bonsoir Antoine.
1: Oh yeah. Bonjour, bonsoir.
0: Très très contente de vous rencontrer pour la première fois.
1: Et moi aussi.
0: Que je vous écoute depuis tellement de temps. C'est vraiment génial.
1: Oh, ça fait des siècles. Hein. C'est 40 siècles vous contemple.
0: Sans doute. Alors, mon cher Antoine, ce qui me fait plaisir, c'est qu'au-delà des 60 ans de ces élucubrations, il y a plein d'actualités et vous n'avez toujours pas coupé vos cheveux.
1: Et toujours pas coupé mes cheveux. Non, non, c'est ça. Et puis, et bon, je crois qu'il y a quelques personnes qui m'ont posé la question. Vous n'avez pas écouté votre mère.
0: Elle a sans doute dû en parler, et ça c'est vrai. Antoine, 60 ans donc pour cette chanson qui est vraiment emblématique, les élucubrations, ça veut dire aussi pour vous 60 ans de carrière. Alors ça ne veut pas dire 60 ans sur scène, puisqu'on le sait, hein, vous avez passé aussi beaucoup de temps à voyager, vous avez tourné des films, des documentaires, etc. Ceci dit, ça fait quand même un chiffre assez impressionnant, 60 ans de carrière. Pendant cette longue durée, quel rapport avez-vous entretenu avec cette chanson, Les Élucubrations ?
1: Cette chanson, c'était marrant parce que dans les années 60, une chanson passée à la radio, pendant quelques... La mienne, elle s'est retrouvée en tête de façon incroyable pendant quelques mois. Oui. Et puis tout d'un coup, ça ne passait plus du tout. Plus du tout. C'est-à-dire que pendant tout le temps que j'ai fait de la chanson ensuite, pendant une dizaine d'années, jusqu'à mon départ en 1974, eh ben, je chantais même pas les élucubrations.
0: On vous la réclamait
1: c'était drôle,
0: pas.
1: Et on me la réclamait pas.
0: Ouais, d'accord.
1: C'est marrant, ça passait comme ça. On me réclamait d'autres chansons, celles que j'avais fait Canel, d'autres chansons que j'avais faites ramenées d'Italie, et puis plus tard la Motogody, ramenée de Polynésie. Mais les élucubrations étaient quelque part dans des limbes, dans une espèce de purgatoire. Et puis, c'est revenu, j'ai refait d'autres versions.
0: Ouais.
1: Et puis là, cette année, j'ai eu envie de marquer ces 60 ans. Et je suis tombé par une chance incroyable sur des enregistrements que j'ignorais, qui avaient été faits par mon arrangeur, mon orchestrateur de l'époque, du temps des élucubrations. J'étais bien entouré. J'avais comme directeur artistique Christian Fechner, qui est devenu producteur de cinéma, des plus grands films. J'avais Alain Boublil, qui a écrit Les Misérables. Et Jean-Daniel Mercier, qui était mon arrangeur, qui avait arrangé les premiers disques de Souchon, de Voulzy, de tous les spectacles de Chantal Goya, Dalida, Carlos, Philippe Clay, etc.

0: malheureusement.
1: Comme la guerre, pourquoi ces canons, ou bien une chanson dystopique qui s'appelle, qui est une de mes chansons préférées parmi celles que j'ai écrites, qui s'appelle Juste quelques flocons qui tombent.
0: Ouais.
1: Voilà, j'ai eu un grand plaisir à réenregistrer ces chansons, puis à les illustrer également.

0: ce nouvel album, en tout cas ces nouvelles versions de chansons d'Antoine. Vous pouvez, si vous êtes très pressé, les découvrir dès maintenant sur son site officiel antoine.tv, que de toute façon on vous recommande, parce qu'alors il est vraiment plein d'archives absolument savoureuses. Et puis il sera bientôt aussi disponible sur les plateformes de streaming.
1: Bientôt sur les plateformes de streaming, bien sûr, mais pour l'instant on l'a gardé pour nos amis, tous nos fidèles qui nous suivent. Il y a toutes nos archives, y compris des émissions de radio, de télé, d'il y a 10 ans, d'il y a 20 ans, d'il y a 30 ans, d'il y a 40 ans, c'est extraordinaire.
0: Et 50 et 60.
1: Et 60.
0: Allons-y, ce sont bien 6 dizaines dont nous parlons ce soir, les 60 ans des Élucubrations. Vous citiez Christian Fechner, qui faisait partie de votre équipe rapprochée à l'époque, il y a 60 ans, au moment de la sortie de cette chanson. J'ai lu qu'il n'était pas très très chaud parce que, sur ce titre-là en particulier, il le trouvait un peu trop polémique avec le petit coup de griffe à Yvette Horner et à Johnny Hallyday. Il s'est dit, ça va peut-être pas servir Antoine. Alors, l'histoire vous a donné raison, vous avez bien fait de le sortir, mais vous avez dû lutter un peu pour sortir cette chanson ?
1: Avec lui, non. Lui était convaincu. Par contre, Alain Boublil, il disait, mais qu'est-ce que tu fais du chant d'Almanach Vermeau ? L'Almanach Vermeau, c'était un almanach avec des mauvaises blagues. Qui sortaient,
0: et des jeux de mots terribles.
1: Des jeux de mots qui sortaient tous les ans et tout. Et donc, ils y croyaient pas trop et tout. Et à l'époque, il y avait 3 radios. Hein. Il y avait ça s'appelait même pas. Ça s'appelait Paris Inter, peut-être, ou France Inter, je sais pas quoi. Il y avait Europe numéro 1. Ouais. Et puis, il y avait Radio Luxembourg, quoi. Ce qui est devenu RTL par la suite. Et l'attaché de presse de la maison de disques est arrivé avec le disque. Le patron de la maison de disques a détesté ça, détesté la chanson. Il était très fâché, il engueulait Christian, il disait « Tu m'as fait perdre du pognon ». À l'époque, on enregistrait un album entier en une nuit, un soir. On commençait à 4h du matin, c'était fini, mixé, prêt à partir, quoi. Tous les musiciens, tout le reste, etc. Et donc, l'attaché presse amène aux 3 maisons, donc ici, à la maison de la radio, et les 3 attachés, directeurs de la programmation, ils ont entendu ça. Aussitôt, ils se sont levés, ils sont allés en studio, en régie, ils sont allés passer ça tout de suite.
0: Ah, c'est génial.
1: C'était quand même assez réussi.
0: Ah ouais, c'est beau, c'est beau. Alors, il faut rappeler aussi à l'époque que vous, Antoine, vous aviez quand même des études particulièrement prestigieuses, Mathsup, Mathspé et l'école centrale, et qu'en fait, vous avez été diplômé ingénieur de l'école centrale au moment où vous étiez numéro 1 du hit parade avec cette chanson.
1: Ben oui, je suis le jour où j'ai passé mon dernier examen à l'école centrale, et ben j'étais en vedette à l'Olympia. Inconnu 6 mois avant, ou même 3 mois avant, totalement inconnu. Et d'un coup, je passais à l'Olympia en vedette pendant 15 jours.
0: C'est dingue. On se croit presque, vous savez, dans les dessins animés où le héros, est à comme ça un embranchement. Alors, à gauche, je ferai star de la chanson. À droite,
1: je ferai ingénieur. Ah non, mais ça a été vraiment comme ça.
0: Ouais.
1: C'était vraiment comme ça. Je me rappelle des événements. Il y avait un grand événement qui s'appelait l'école Boom HEC.
0: Ouais.
1: C'était l'école HEC faisait un truc et ça se passait à Vittel cette année-là. C'était un garçon un peu fou qui est devenu d'un directeur de maison de disques ensuite, qui avait organisé ça et qui dit, on va inviter Antoine. Mais Antoine, j'étais en séance d'examen. Et en examen, enfermé dans une loge à l'école centrale, en train de passer un examen, je pouvais pas faire autrement. Il dit, on annonce le truc à l'école, à HEC, qui était quelque part à Jouy-en-Josas, je crois. Et ben, ils sont venus me chercher à l'école avec une moto. Ils m'ont, juste à l'instant où je sortais du truc, de l'examen, avec la moto, ils m'ont amené à l'héliport de Paris. L'hélicoptère s'est posé à l'école. Il y avait un plateau repas qui m'attendait. J'avais pas eu le temps de déjeuner. J'ai répondu aux questions, annonçant le premier Boom HEC, quoi.
0: Incroyable. Et donc, oui, on peut tout avoir, son diplôme et la scène de l'Olympia.
1: Oui, j'ai eu le diplôme. C'était tout juste. J'étais rentré 70e sur 300. Je suis sorti 275e. Mais j'ai le diplôme. J'ai rien construit depuis, par contre.
0: Ça suffit. Mais non. Oui, alors c'est ce que j'allais vous dire. Finalement, vous êtes content du choix que vous avez fait à l'époque de rester du côté des saltimbanques ?
1: Oui. Bon, j'aurais aimé construire certaines choses. Il y a eu des projets. J'avais fait un bureau d'études à un moment, mais ça.

0: C'est jamais réalisé, la chanson m'a emporté, quoi. Puis la chanson, ça a débouché sur le voyage. Donc, j'aurais pas pu rester un ingénieur. J'ai des amis qui sont restés ingénieurs, que je retrouve les traces de temps en temps. Mais moi, j'ai pas hésité longtemps.
1: De pilules en vente dans les monoprix. Pourtant, Antoine, c'était visionnaire, cette affaire.
0: Bah, ça a quand même fait des progrès. À l'époque, il y avait la loi de 1920. C'était une autre de mes chansons, d'ailleurs.
1: Ouais.
0: Et la loi de 1920, qui existait depuis la fin de la Première Guerre mondiale, et qui interdisait de parler même de la contraception.
1: C'est vrai.
0: Et déjà, cette pilule, la pilule dans les monoprix, la maison Vogue, ils avaient été hardis d'accepter ça.
1: Ouais.
0: Parce que c'était une loi, c'était interdit, quoi.
1: C'est intéressant que vous disiez ça, parce que quand on vous a en face de nous, mais ça le fait avec vous, ça le fait avec Jacques Dutronc aussi. On pense que ces années 60 étaient une espèce d'âge d'or où tout était génial. Bon, ben on n'avait pas le droit de dire le mot préservatif c'était évidemment une belle période, et notamment musicalement, les années 66, 67, 68 qui ont sorti des merveilles. Mais est-ce que pour vous, c'est une époque qui vous manque ?
0: Non, moi à l'époque, aucune période ne me manque, parce que j'ai vécu toutes les époques qui ont suivi, y compris celle d'aujourd'hui, avec passion. Il y a des choses. Bon, ces temps-ci, il y a des choses un peu noires qui se profilent à l'horizon, mais il y a des choses magnifiques. Moi, je m'amuse beaucoup avec des choses comme l'intelligence artificielle. Je trouve que les chansons que j'ai enregistrées, c'est pas de l'IA, c'est tout à fait naturel, des vrais musiciens, etc. et tout. Mais par contre, je me suis amusé à les illustrer avec des vidéos, vous savez, c'est très amusant. Bon, il y a plein de choses en bateau. Moi, j'ai passé toutes ces années en bateau. Quand je suis parti, j'avais rien. J'avais un sextant pour faire le point.
1: Ah, même pas un petit radar.
0: Il y avait rien du tout.
1: Oh,
0: J'avais un sextant et j'avais une lampe à pétrole pour m'éclairer. Et la nuit, je hissais la lampe à pétrole dans les haubans pour que les cargos me passent pas dessus. Et puis ça a beaucoup changé avec des tas de progrès, une météo bien plus forte, bien plus pratique, bien plus exacte, avec la communication avec les satellites. Maintenant, on peut communiquer. Ce que j'ai fait pendant tous ces voyages avec tous ces films documentaires et tout, maintenant, ils sont des dizaines, voire des centaines à le faire sous forme en vlog.
1: Oui, sur Instagram.
0: Instagram ou sur YouTube ou avec des familles, des couples, etc. Et certains le font très très bien. Mais en même temps, ils sont reliés à la Terre tout le temps, quoi. Même en traversée, ils sont en train de se filmer tout le temps. Moi, j'étais passionné par le voyage pendant toutes ces années, et je voulais pas mélanger. Je racontais pas ma vie en bateau, quoi. J'ai visité des plus beaux endroits de la planète, donc je rapportais des images, je réalisais des films, et c'était comme ça que j'avais pas envie d'être tous les jours à l'antenne, quoi.
1: Ah oui, et puis vivre la vraie déconnexion, la vraie solitude, après des années avoir été adulé, je dois dire, quand même. On parle des 30 ans des élucubrations, mais entre les élucubrations et votre départ en bateau, vous avez eu des gens qui couraient après vous dans la rue en criant « Antoine, on t'aime !»
0: Oui, c'était flatteur, c'était agréable, mais c'était un petit peu excessif, quoi.
1: Ouais.
0: On pouvait pas, par exemple, je pouvais pas aller dîner dans un restaurant seul, sauf peut-être des restaurant guindé à Paris et tout, mais ou prendre un train, c'était difficile, ou des choses comme ça. Mais en même temps, j'ai gardé, le temps a passé, j'ai gardé la sympathie de gens. Bien sûr, ça s'estompe avec l'âge, mais j'ai bien aimé ça, mais j'ai bien aimé en sortir aussi, quoi.
1: Ouais, et être sur le bateau. Alors, puisque vous en parlez, je dois dire que dans votre discographie, on entend bien vos engagements, Antoine. Sur l'album Demain Loin, que vous avez sorti en 2012, on vous sent très très écolo sur cette chanson dystopique qui s'appelle Chanter au soleil.
0: Et ben...

0: chanter au soleil. Ça, c'est votre engagement, oui, écolo. Il y a aussi, vous l'avez évoqué tout à l'heure, la chanson « Pourquoi ces canons ?». Là, on retourne dans les années 60, où il était peu aisé de militer pour la paix.
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1: Un très cynique et très réel.
2: Oui, c'était ça, une histoire qui se mord la queue, parce que c'était à la fin, pourquoi des canons, c'est pourquoi gagner de l'argent, et ainsi de suite, l'argent pour acheter des canons.
1: Ouais, toujours. Et puis, sur le cynisme des politiques qui font la guerre ou d'autres, il y a aussi votre chanson « Votez pour moi ».
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2: Pour que notre nation soit plus belle.
1: Alors c'est presque désespérant que les thèmes d'actualité d'il y a 60 ans le soient toujours d'aujourd'hui.
2: Ouais, le soient toujours, oui.
1: Ouais, hein. Ouais,
2: ben oui, c'est cette chanson-là, c'était les problèmes, les musiciens.
1: Et les futurs charlots.
2: Qui sont devenus les charlots par la suite et tout. Et cette chanson, c'était un peu fou, quoi. Voter pour moi, c'est assez fou. Et les problèmes sont devenus les charlots par la suite. Et c'est un peu dommage, parce que c'était un groupe de rock qui était vraiment de qualité, qui m'accompagnait. Mais ils ont fait une belle carrière.
1: Oui, voilà. Eux aussi ont décidé d'aller dans le côté, humoristique, mais chacun étaient des musiciens vraiment chevronnés.
2: Un très bon musicien. Ouais. Gérard Rinaldi était...
1: Super chanteur.
2: Un super chanteur. Ouais. Et puis Phil, grand guitariste. Et Jean, tout le monde, c'était des bons musiciens.
1: Bon, il faut qu'on parle d'une chanson que j'adore. Un éléphant me regarde.
2: Oui.
1: Alors, en plus, là, vous pouvez en parler avec, on va dire, la mémoire parfaitement rafraîchie, puisque vous venez de la réenregistrer.
2: Voilà.
1: Un éléphant me regarde, version 2026. Voilà ce que ça donne.
0: La

0: Alors on parle souvent des mini-polémiques créées par les élucubrations entre la pilule Yvette Horner et Johnny Hallyday, mais Un éléphant me regarde, quand même, c'est une chanson très psychédélique.
1: C'était une chanson psychédélique, mais je dois dire qu'il y avait une seule phrase qui donnait un petit peu l'impression que ce soit psychédélique, c'était la fumée dans les yeux. Oui. En fait, je dois dire qu'à l'époque, moi, je concevais la seule substance que je consommais, c'était de la chartreuse verte, voilà.
0: D'accord. Ah ouais.
1: J'ai eu la chance de jamais tomber dans la drogue.
0: Mais alors, pourquoi vous avez fait une super chanson de
1: droguée? C'était marrant. C'était pas une chanson de droguée, c'est une chanson un peu. Par contre, vous avez utilisé le mot psychédélique. J'ai toujours regretté que cette chose qui aurait pu être une chose qui aurait pu faire avancer la science dans certains domaines, etc. Parce que le LSD en question, il a été interdit, donc du coup il est tombé dans les mains des malfrats, des trafiquants, des gens qui en prenaient souvent des doses mille fois trop grandes et en crevaient, alors que il y a eu des gens qui ont fait des recherches avec ce produit. Et bon, les lois évoluent petit à petit, de temps en temps. Moi, par exemple, j'ai eu l'occasion, tout récemment, pendant 2 ans, de prendre du cannabis médical, dans un cadre tout à fait légal, le cannabis médical, et je pense que cette chanson parle un petit peu, de façon amusante, elle a été reprise, elle a été chantée très longtemps sur scène, oui, par Nicolas Sirkis, par Indochine.
0: Excellent. Indochine.
1: Et cette chanson, bon, c'est une façon aussi d'amener, je pense honnêtement que si l'herbe, la marijuana, le cannabis, qui n'est pas une substance toxique comme la cocaïne ou d'autres choses beaucoup plus graves, si les gens pouvaient le trouver légalement comme dans 40 États sur 50 en Amérique, comme dans beaucoup de pays d'Europe, etc., trouver légalement, eh ben, ça ferait déjà la moitié de la criminalité qui disparaîtrait. Parce que les gamins ou les jeunes, en tout cas à 18 ans, pourraient l'acheter légalement comme ils achètent de l'alcool, du vin ou du whisky ou de la bière. Et puis, ils seraient pas obligés d'aller dans des coins sombres où on va leur fourguer des horreurs, beaucoup plus graves.
0: Oui,
1: honnêtement, je pense que la loi pourrait s'améliorer comme ça.
0: Ouais.
1: Je suis moins militant que j'étais à certains moments, mais je pense que on devrait y penser.
0: Les élucubrations, elles ont été un peu étirées, récupérées sur votre album suivant, donc après 66, on a eu les contre-élucubrations problématiques. Alors j'ai lu que ça vous avait un peu agacé, qu'on ait eu envie de prolonger le succès des élucubrations en faisant donc un duo, c'est entre vous et vos musiciens de l'époque, les problèmes, les futurs Charlots.

0: après vous leur répondez. Ça vous a agacé, c'est vrai?
1: Non, ça m'a pas agacé, c'était amusant.
0: C'est rigolo, moi, je trouve.
1: Ouais. Non, c'était très amusant.
0: Ouais.
1: C'était moins un petit peu agaçant, c'est que la chanson était signée de quelqu'un d'autre.
0: Ah oui, ça c'est ennuyeux.
1: Un jour, des années après, avec Gérard, on se voit comme ça, puis on parlait tout à fait autre chose. Mais toi, t'as touché des sous sur cette chanson-là, puisque on avait écrit les paroles comme ça avec Gérard et moi. Et il dit, moi non, j'ai regardé, moi non. Sur la pochette, il y a marqué Antoine Rinaldi, auteur-compositeur Antoine Rinaldi. Et on cherche et on demande à la SACEM, mais c'était signé Fechner-Boublil.
0: Non, les producteurs. Ah bah voilà, bah bravo.
1: Mais par contre, autre anecdote avec les Charlots, un jour qu'on tournait le clip, mais une émission de télé avec cette chanson-là, on s'est trouvé sur un bateau, et puis on avait de temps mort, et puis c'était pas les Charlots, c'était les problèmes. Hein.
0: Ouais.
1: Et puis on m'avait dit, est-ce que tu pourrais pour une émission d'Europe numéro 1 chanter une chanson que tu fais pas d'habitude, une chanson qui soit pas de ton répertoire. Mais je dis, on va en faire une. Et ensemble, on a fait une parodie des élucubrations, c'était pas des élucubrations, mais des Je dis ce que je pense et je vis comme je veux, qui était une chanson que j'ai faite à l'époque aussi. Et oui, Gérard a pris l'accent berrichon,
0: ouais.
1: C'est lui la Marie, quelque chose. Et ça a donné naissance au Charlot. Cet enregistrement est passé à la radio et monté numéro 1 des ventes, et les Charlots n'existaient pas, c'était les problèmes. Alors Christian Fechner leur a dit, écoute, vous n'êtes plus les problèmes, demain vous êtes les Charlots. Ah bon, mais nous, le rock'n'roll, non, fini, les Charlots, vous êtes des comiques.
0: Et voilà les
1: débuts. C'était une drôle d'époque quand même.
0: Les Charlots, bah ouais. Et dans Touchez pas à la mer aussi, finalement, vous reprenez un peu les élucubrations. Hein. La mer.

0: Touchez pas à la mer, 1987.
1: Oui, oui. Voilà. C'était une chanson qui m'est tombée du ciel. J'étais sur le bateau, j'avais envie, je savais pas. Et je pensais pas du tout que ça allait être une chanson écologique. À l'époque, il y avait des problèmes avec certains endroits où il y avait des cultures de perles. Oui. Ils cultivaient des perles. Du coup, ils voulaient interdire des lagons. Certains lagons étaient interdits aux bateaux tout d'un coup. Et je dis, c'est pas possible, on peut pas faire des frontières sur l'océan, on peut pas mettre des barbelés dans les lagons. Puis j'ai commencé à écrire la chanson. Évidemment, elle est devenue une chanson pour la protection de l'environnement. Aussitôt, ça a été les baleines et les grands oiseaux blancs et et les petits enfants. Et cette chanson, c'est marrant parce que on avait créé un autre site internet, tout qui s'appelle Touchez pas à la mer, et des milliers d'écoles, de classes, pas plus tard que là, dans mon village, ils m'ont contacté parce que les enfants, ils veulent jouer, chanter, touchez pas à la mer, quoi. Et des milliers de classes partout ont chanté, touchez pas à la mer.
0: Oui. Ah oui, c'est devenu un incontournable de la chanson écolo, voilà, enfin, pour éveiller les consciences des enfants aussi. Puis l'importance de la mer et des océans.
1: Oui. À Tahiti, les gens où ils sont pas sensibles au succès, ça, ils s'en foutent. Parce que t'es connu, t'es vedette, on s'en fout, hein, vraiment. Mais ils m'appelaient par Antoine, ils m'appelaient touchez pas à la mer. comme danse avec les loups, voilà.
0: Ouais, Kevin Costner, on l'appelait danse avec les loups. Et...
1: Moi, c'est touchez pas à la mer.
0: Touchez pas à la mer. Alors, touchez pas à la mer. Bon anniversaire aux élucubrations et longue et belle vie à vous et aussi à ces nouvelles versions de vos chansons qui sont sur ce best-of qui devrait pas tarder à apparaître sur les plateformes de streaming et qui, pour le moment, est sur votre site antoine.tv.
1: Eh bien, merci beaucoup de m'avoir accueilli. J'ai passé un très bon moment. C'est amusant, tous ces souvenirs.
0: Ah, oui.
1: Je m'amuse aussi à les entendre. J'ai passé un excellent moment.
0: Merci beaucoup,
1: merci
0: Antoine.
1: Merci de m'avoir accueilli. À très bientôt.
0: À bientôt, merci.
1: Merci.
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1: Pierre Donoré, on le fait.
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1: Compositeur, interprète, l'annécien Pierre Donoré, avec son optimisme militant, se définit comme un troubadour accroche-cœur. Amoureux des mots, de la vie, de l'amour, son nouveau single est une invitation à suivre ses envies et à passer à l'action.

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2: Oui, salut, bonjour. Je m'appelle Jean Meyer. Je suis né à Sarlat, mais je suis bordelais d'adoption depuis 1964.
3: C'est un florilège de klaxons. Alors, on a commencé par le klaxon italien, ensuite le klaxon de combi.
2: Tous les enfants ont klaxonné un peu plus dans les tunnels et voilà.
3: Ça affirme aussi la personnalité d'une voiture.
2: Oui, chacun.
3: Comme la de chevaux. Jean Meyer nous reçoit chez lui à Bordeaux, dans le quartier de la Bastide. Difficile d'imaginer que derrière la porte d'un garage se cache un véritable trésor sentimental. Des voitures anciennes dont deux modèles font sensation. La 2 chevaux cactus et la 2 chevaux vigne, sur laquelle poussent des raisins.
2: J'ai trouvé un marchand de plants à Sainte-Livrade qui nous a dit on va trouver un cépage qui résiste au vent, et on a fait faire une très belle galerie complètement adaptée. Je crois que j'amuse la galerie avec ma vigne, oui. Tout le long de l'auto a même été prolongé puisque je dors dedans, donc il y a un lit dans l'auto et vous imaginez qu'une berline est transformée en break et la vigne dégueule sur les côtés et sur l'arrière. La vigne tient toute la longueur de l'auto.
3: Et elle pousse bien.
2: Et elle pousse très bien, oui, elle est bichonnée l'hiver.
3: Et ça veut dire qu'au mois de septembre, quand vous promenez avec cette 2 chevaux, cette voiture, avec la vigne à l'intérieur, vous pouvez conduire en dégustant des raisins.
2: Sûrement pas, hein, parce que c'est vraiment un cépage qui est choisi pas pour être dégusté ni pour faire du vin.
3: Quand les Bordelais vous croisent, comment réagissent-ils exactement? Est-ce qu'ils sont surpris? Est-ce qu'ils vous saluent? Ils vous font des grands sourires?
2: Ceux qui l'ont vu s'en souviennent. Donc après, la vigne est verte, alors on a fait ça sur une auto verte, oui.
3: Vous concevez que c'est pas quelque chose de commun?
2: Mon goût, c'est effectivement de faire les choses belles, efficaces et drôle, ça sert à aimer la vie.
3: Le but d'une voiture, c'est quand même de se déplacer, d'être mobile avec. Elle roule à combien?
2: Elle roule à combien? Oh là là, je dépasse pas 60 à l'heure avec cette auto, mais ce qui m'a pas empêché d'aller et de revenir de Grèce en l'an 2000.
3: Est-ce qu'elle a un nom d'ailleurs, cette voiture? Est-ce qu'elle a un surnom?
2: Nous, on l'appelle la vigne.
3: Il y a la vigne et puis d'autres voitures. Il y en a une qui me plaît bien. C'est la 2 chevaux cactus.
2: Ben, moi, à la place de la roue de secours, j'ai mis un jardin de cactus. En 2007, je suis allé à Pékin et retour.
3: Et toujours le lit dedans. Mais avec les cactus donc sur le capot, jamais vous vous êtes fait arrêter sur la route par la gendarmerie ou la police? On vous a posé des questions?
2: Ils ne nous arrêtent que en disant c'est pour la photo du magazine de la gendarmerie.
3: On peut rentrer à l'intérieur?
2: Mais bien sûr.
3: Ça couine à l'intérieur.
2: Coquin.
3: La 2 chevaux vigne est de l'année 1980. Les pieds de vigne ont été plantés en 2000. Ce véhicule a véritablement créé le buzz. Des propriétés viticoles du Médoc ont même contacté Jean Meyer à plusieurs reprises pour organiser des animations. Et Jean Meyer, quand il rentre dans son garage tous les matins, qu'est-ce qu'il se dit?
2: Ben que je suis le plus heureux du monde.
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4: Aujourd'hui, c'est dans le nord des Deux-Sèvres que je vous propose de me suivre. On va tester la confiture. On va même fabriquer de la confiture avec les champions du monde confituriers 2025, Guy et Colette. Ils vont nous présenter un petit peu leur façon de faire. Je vous propose de me suivre. Bonjour.
5: Bonjour.
4: Merci à tous les deux de nous recevoir ici. Vous êtes les champions du monde confituriers 2025, rien que ça. C'est-à-dire que chez vous, forcément, on va se régaler.
5: Oui, on devrait, oui. Normalement, avec ce titre-là, c'est la moindre des choses.
4: Bon, on va découvrir comment vous faites de la confiture. Surtout que c'est pas des confitures qu'on retrouve dans les magasins, des trucs classiques, quoi. Il y a des petites choses en plus, quoi.
5: Il y a rien à voir, puisque déjà, nous cultivons tous nos fruits, hormis les oranges et les citrons. Donc nous, évidemment, quand on a pu, on ne fait plus. On travaille qu'avec notre propre produit.
4: Bon, on va aller découvrir comment on fait une bonne confiture. On va, je crois, enfiler une tenue et on part dans les ateliers. Donc là, on vient de rentrer dans le cœur de votre atelier. C'est ici que vous fabriquez les confitures.
6: C'est ici que je fabrique mes confitures, les sirops, toute notre production, en fin de compte. Donc, on va commencer une confiture de fraises à laquelle on va y ajouter notre poivre de Sichuan.
4: Ok, très bien.
6: Ces fruits ont été mis hier soir avec le sucre,
4: okay,
6: toute la nuit, et le poivre Également, il a été mis dans un tout petit peu d'eau tiédie à 70 degrés. Voilà. Maintenant, on va mettre les fruits dans la bassine en cuivre.
4: Ok, donc ça, on va commencer par
6: on
4: mettre
6: va commencer
4: ça
6: par
4: dans la bassine
6: ça.
4: En cuivre. Et là, on mélange. Là, vous allez laisser cuire pendant combien de temps, grosso modo ?
6: 30 minutes.
4: 30 minutes, ok.
6: Pendant ce temps-là, on va mettre les pots vides
4: okay.
6: à stériliser. Ils sont prêts, on n'a plus qu'à mettre l'eau.
4: D'accord. Hop, là, on arrive dans la toute dernière étape.
6: Oui, enfin, la confiture, elle a bien bouilli de tous les côtés de la bassine. Alors, je crois que c'est bon. Voilà, vous voyez le petit frissonnement ? Ça y est. C'est presque terminé et qu'on va pouvoir... On est tout près du but pour la goûter.
4: C'est le meilleur moment, ça.
6: Bah oui, hein. On va pouvoir mettre dans les pots.
4: Et là, vous allez mettre combien, du coup ?
6: Là, je vais mettre 220 grammes.
4: Ok.
6: À vous l'honneur.
4: On le met, hop, dans
6: dedans,
4: le pot.
6: Dedans, voilà. Ouais. Bien brassé à chaque fois pour que vous trouviez des morceaux et du jus. Voilà, très bien. Voilà, c'est bon.
4: Et on alors, la ça. Verdict.
6: Voilà, verdict, allez-y. Tac. 225,93. Vous êtes pas mal. C'est bien. C'est très très bien.
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7: Et je suis ravie de retrouver dans cette rubrique celle qui a été la révélation littéraire dromoise de 2024, Valérie Patureau, avec sa cuisinière des Kennedy qui a conquis 100 000 lecteurs l'année dernière. Elle publie cette rentrée aux Escales un très très beau troisième roman qui s'appelle L'Enseveli. L'Enseveli, c'est d'abord l'histoire d'Abel, poilu de la Grande Guerre, blessé au combat en sauvant un inconnu. Il est transféré dans un hôpital de fortune où il va faire la connaissance d'un mystérieux voisin de lit, une gueule cassée qui, incapable de parler, va communiquer avec lui à l'aide d'un petit carnet. Adrien, c'est son nom, est médecin et officier, tandis qu'Abel, simple soldat, vient de la Drôme paysanne. Mais là, pour passer les journées, ils vont se raconter l'un à l'autre et tisser un lien si puissant que lorsqu'ils seront séparés, il faudra à tout prix se retrouver. Pourquoi Valérie Patureau a-t-elle voulu redonner vie à des combattants de la Grande Guerre ? C'est la question que je lui ai posée.
8: Peut-être parce que je suis la dernière génération à les avoir croisés. Je m'en souviens très bien, je devais avoir 7-8 ans et le frère de ma grand-mère me terrorisait parce que quand on allait chez lui, il retirait son œil de verre et donc il avait eu un terrible, voilà, sur un obus pendant la guerre de 14. Moi j'ai un intérêt très fort pour l'histoire, pour cette période particulière de l'histoire aussi parce qu'elle représente vraiment, je trouve, au même titre que la Révolution française, elle représente le socle de notre société moderne. Et je ne suis pas historienne, donc je n'ai pas du tout voulu écrire un livre sur la guerre. J'ai voulu écrire un livre sur l'amitié et surtout poursuivre ma quête que j'avais déjà dans Nésida de cette interrogation sur le déterminisme social qui fait que nous rencontrons tous, sans que ce soit vraiment conscient, des gens qui partageons à peu près les mêmes choses, les mêmes... Voilà. Et il n'y a pas 36 circonstances. Il y a l'hôpital qui parfois vous amène à partager une chambre d'hôpital avec quelqu'un qui n'a pas du tout la même vie que vous, ni en âge, ni en lieu, ni rien. Et puis la guerre. Et c'était vraiment ça mon sujet. Et là, j'ai eu envie de m'intéresser, de m'interroger sur la sensibilité des hommes qui, en fait, n'est pas si lointaine de la nôtre.
7: Et puis, contrairement à la cuisinière des Kennedy, on est dans un roman du temps long.
8: C'est vrai que dans la cuisinière, je suivais sa vie, et Dieu sait que sa vie est assez trépidante et qu'elle nous emmenait d'épisode en épisode. Là, c'est un temps long, c'est un livre à la fois de terre, je dirais, parce que la terre est présente tout le temps, la terre qui vous engloutit, la terre qui... Enfin, c'est vraiment un livre de terre et un livre sur le temps, parce qu'il n'y a que dans ce temps long qu'on arrive aussi à se connaître, à se livrer, à apprendre les uns des autres. La grosse différence aussi avec mes deux premiers romans, c'est que c'était des histoires qui parlaient de personnages qui avaient existé. Là, ils sortent tous les deux de mon imagination. Ils sont nourris de tout mon imaginaire qui a été bercé par tous ces livres formidables sur cette période. Et beaucoup de choses de ma propre vie, sans s'en rendre compte, les deux grand-mères présentes dans ce livre, bah, ce sont les miennes. Mais je ne sais pas si je l'ai vraiment décidé. Je crois que c'est vraiment arrivé au fil de l'eau.
7: Et de cette écriture puissante de Valérie Patureau qui, en quelques mots, fait naître des images fortes, des émotions qui vous envahissent, c'est vraiment une magnifique écrivaine que je vous conseille de découvrir avec L'Enseveli qui est paru aux Escales.
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1: Quand il y a des prédateurs, bah, met sa tête dans le sable. Au moins, ils disent que c'est un pot avec des roses qui dépassent.
2: Pourquoi l'autruche met de temps en temps sa tête dans le sable?
3: Pour peut-être manger les bêtes dans le sable.
4: Pour manger ce qui est dans le sable, pour tout simplement voir ce qu'il y a dans le sable.
5: Pour dormir.
2: Si elle veut voir ce qu'il y a dans le sable et qu'elle met sa tête dans le sable, elle voit plus rien.
4: Bah, peut-être qu'elle résiste au sable.
2: Ou alors elle a une frontale.
4: Je pense pas.
6: C'est peut-être pour manger ce qu'il y a dans le sable, mais plus profondément avec sa bouche.
1: Quand il y a des prédateurs, bah, met sa tête dans le sable. Au moins, ils disent que c'est un pot avec des roses qui dépassent.
7: Oh, les jolies fleurs!
6: Comme ça, elle voit pas ce qui se passe autour et elle a plus peur.
2: Qu'est-ce que vous faites si quelqu'un vous court après?
6: Courir. Dire à quelqu'un qu'on a besoin d'aide.
2: Tu vas pas mettre ta tête dans le sable?
6: Bah non, sinon il peut nous attraper facilement.
1: Ou alors sinon on lui met un coup de poing dans la figure, au moins bah, c'est lui qui a la tête dans le sable et nous on s'en va.
2: Mais pour l'autruche alors elle?
4: Pour l'autruche c'est facile, elle court plus vite que nous.
2: Et vous savez comment on fait des petits autruches?
6: Une fois qu'ils sont dans l'œuf, bah, ils cassent la coquille et ils sortent.
2: Donc c'est avec des œufs?
6: Bah oui.
2: Vous avez déjà vu un œuf d'autruche?
4: J'ai cru en voir un en vidéo, mais non. Il est comme les œufs normaux, mais quand même un peu plus gros.
8: Oh, plus ils sont gros, plus les œufs.
6: Bah, l'œuf, j'en ai déjà vu, mais pas en vrai. L'œuf, il est gros comme ça.
2: Il est en effet très gros. Comment est-ce qu'on peut avoir une poêle suffisamment grande pour faire un œuf au plat d'autruche?
6: Tu fabriques soit une grande poêle ou...
7: Non, pas la poêle à frire!
6: Soit... T'essayes de trouver une grande poêle, et on, bah, comme ça, c'est bien. On en a des poêles grandes, mais ça suffit, des poêles comme ça, ça suffit.
4: Ou alors, on le fait tout simplement pas cuire, on les laisse vivre.
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9: Et le cocktail américain, c'est quoi?
10: C'est un coquelet grillé avec une sauce américaine, tomate, échalote, une pointe de cognac, du vin blanc. C'est un peu relevé.
11: Un déca!
12: Pâté, jambon, c'est tout en rayette, gruyère, chantal, rosier, jambon de pays.
13: Eh ben, tout ça, ça va aller dans la blanquette.
10: Bon appétit!
14: Dans la plupart des cas, on ne remplace jamais son père, on lui succède. Et encore faut-il traverser la Seine quand on s'appelle Michel Oliver, fils de Raymond, figure tutélaire de la gastronomie parisienne, chef triple étoilé au Grand Véfour et premier cuisinier de la télévision française.
15: Mon père avait fait un restaurant de luxe, je voulais faire un bistrot. Il était rive droite, je voulais être rive gauche. Et je suis parti de cette idée-là. Et j'avais un vieux copain qui était génial, qui s'appelait André Allard, le restaurant Allard, rue de l'Éperon. Allard m'a pris sous sa coupe et il m'a dit « Michel, on va chercher ensemble ». Et c'est lui qui a trouvé cet endroit, rue de Lille, qui s'appelait les anciens établissements Poinçon, qui était un bouillon 1900, quoi. Et j'ai flashé.
16: J'ai travaillé des années sans répit, jour et nuit.
14: Ainsi, en 1965, au 33 rue de Lille, dans le 7e arrondissement, Michel Oliver fonde le Bistrot de Paris dans un décor néo-art nouveau signé Slavik, designer talentueux. En plein milieu des Trente Glorieuses, Paris s'amuse sans se faire du souci. On mange, on boit, on fume et on couche librement. La capitale ressemble à un film de Claude Sautet ou une chanson de Charles Aznavour.
16: Mes amis, mes amours, mes emmerdes.
14: Et le soir venu, on laisse ses emmerdes pour aller dîner chez Oliver qui propose des plats bistrotiers canailles de qualité. Chaque chef rêve d'ajouter au grand livre de la cuisine française sa propre recette. Pour Michel Oliver, ce sera le pot-au-feu en vessie.
15: Oui, alors ça c'était fantastique. Et j'avais créé le pot-au-feu en vessie. Le pot-au-feu était cuit en demi d'abord. Ensuite, je le mettais dans ces vessies de veau ficelées. Je les jetais dans un bouillon et ils terminaient leur cuisson là. Le problème, c'était l'ouverture de la vessie. On disait aux clients, couvrez-vous avec les... On aurait dû leur donner des caouets. Le garçon perçait la vessie et là, chouf, il y avait un jet brûlant qui partait. C'était un spectacle extraordinaire.
17: C'était un succès.
15: J'ai fait un malheur. Les gens applaudissaient. Hein.
14: Et oui, c'est pas dans Top Chef qu'on verrait ça aujourd'hui. Alors le tout Paris réserve chez Michel Oliver. Le succès est tel que le restaurant restaurant se voit récompensé d'une étoile au Michelin. Le plus de bien manger, la clientèle aime saluer et discuter avec ce chef atypique, sympathique, vedette de télévision et qui présente aux côtés d'Anne-Marie Pesson ou de Maurice Favière, la vérité est au fond de la marmite.
5: Mes amis étaient pleins d'insouciance.
11: Oui.
17: Vous voyez apparaître la reine des sauces, la sauce béarnaise. Et cette sauce béarnaise se mange avec la croûte de bœuf.
14: Oui, c'était le bon temps des années 60 et 70 à Paris. Télé, radio, bistrot, affaires, comme les frites, tout baigné dans l'huile. Michel Oliver et son associé Roland Pozzo di Borgo montent une des premières chaînes de restaurants concept, l'assiette au bœuf. Et son plat emblématique, une pièce d'aloyau finement tranchée, saisie minute, servie avec sa sauce paradis. Le paradis ne dure qu'un temps, les étoiles pâlissent. Michel Oliver vend le bistrot de Paris. Bonne nouvelle, l'enseigne existe toujours, rue de Lille. Le pot-au-feu en vessie n'est plus le clou du spectacle, mais les plats canailles subsistent pour le plus grand bonheur de Michel Oliver.
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18: Parmi les plantes que nos mamies et papis glanent dans la nature, nous avons la sauge. On dit la chauvia ou la chalvia en occitan d'ici. Vejaya que chemblo, quelle plante? Savez-vous à quoi ressemble la sauge? De belles fleurs mauves avec de longues tiges. Qui a de la chauvia d'un chouvorzier, des médéchi n'a pas métier. Qui a de la sauge dans son jardin n'a pas besoin d'un médecin. En agriculture, on s'en sert pour les vaches quand elles ont le ventre gonflé. Pour les humains, pareil. Pour tout souci digestif, de ballonnement, une tisane de sauge règle le problème. Au XVIIIe siècle, les asthmatiques roulaient des feuilles de sauge pour les fumer. Pour être en bonne santé, une recette de tisane, une bonne eau bouillie dans laquelle infuse feuilles de sauge et de thym. Chalvio bouillide, chauve la vida. Sauge bouillie, sauve la vie. Génial, non? Allez, adieu.

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1: Oh ben écoutez, j'ai quand même 89 ans, alors je ne sais pas si je pourrais aller longtemps encore, hein. Et puis qu'en Ligue 1, et puis surtout qu'ils y restent quand ils seront en Ligue 2. Mais je vous le souhaite à tous, allez les petits.
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3: À 89 ans, Pierrette est bien plus qu'une simple fan du FC Sochaux-Montbéliard. Elle est l'âme du club et dans son salon, entièrement décoré en jaune et bleu, elle se remémore ses premiers pas au stade. Pierrette, d'où vient cet amour inconditionnel pour le FC Sochaux-Montbéliard ?
1: Oh ben ça, c'est vieux, hein. C'est quand je peux plus vous dire la date parce que je perds la mémoire, hein. Mais ça fait un bon moment et puis c'était des bons souvenirs. On était contents, surtout quand il y avait la victoire.
3: D'ailleurs, vous êtes comment vous, en plein match? Est-ce que vous êtes calme? Est-ce que vous chantez?
1: Mais je chante, je dis « Allez Sochaux, tous ensemble pour vous ». Et puis, il y a aussi les autres supporters, Jean-François Bonnet, Mireille, Jean-Guy, et puis d'autres, ma foi.
3: Et quelle émotion ça vous procure d'arriver au stade avant un match et de vous poser à votre place?
1: J'y vais de bon cœur en espérant avoir une belle victoire, que tout le monde sera content.
3: Depuis que vous venez au stade, est-ce qu'il y a des moments qui vont rester à jamais gravés, des joueurs, des personnalités que vous ne pourrez jamais oublier?
1: Oh ben je garderai surtout quand c'était la Ligue 1. Avec Teddy Richet, Michel Isabé, puis tous les autres dont je n'arrive plus à me souvenir de leurs prénoms.
3: Et dites-moi Pierrette, est-ce qu'il y a quelque chose que vous souhaitez aux joueurs, à l'ensemble du staff pour cette année 2026?
1: Oh ben écoutez, j'ai quand même 89 ans, alors je ne sais pas si je pourrais aller longtemps encore, hein. Et puis qu'en Ligue 1, et puis surtout qu'ils y restent quand ils seront en Ligue 2. Mais je vous le souhaite à tous, allez les petits, bon courage, vous pouvez le faire.
3: Vous êtes un visage incontournable des tribunes de Bonal, je sais que les gens s'arrêtent vers vous aussi. Qu'est-ce qu'ils vous disent ?
1: Ben, y en a qui me disent bonjour, y en a qui viennent prendre des photos, qui me disent on peut faire une photo, ben, je dis si vous voulez, je réponds ben, c'est gratuit, profitez-en. Et puis quand il y a des enfants, mais j'ai dit je veux que les enfants soient sûrs, que c'est eux qui veulent bien. Hein.
3: Vous avez transformé votre habitation en un véritable musée dédié au FC Sochaux-Montbéliard. Qu'est-ce que vous avez comme objet spécifique, Pierrette ?
1: J'ai beaucoup de gobelets, ma foi, j'ai donné beaucoup de choses à des gens, parce qu'un jour je ne sais pas ce que ça va devenir tout ça.
3: Et dans ces objets, est-ce que vous en avez certains qui sont vos préférés?
1: Ben c'est la Coupe de France, les écharpes qu'il y a à la Coupe de France, ça c'est beau. Je les ai, ils sont rangés, là. Je les ai ressortis l'autre fois, mais voilà. Moi, ce que je veux, c'est que Sochaux reste en Ligue et puis qu'ils montent, surtout. C'est pour eux, pour leur avenir, pour l'avenir du club et puis pour l'emblème bébatique du club.
3: Une véritable leçon de fidélité, signée Pierrette. Son portrait, les photos de son incroyable collection sont à retrouver sur notre site internet ici.fr. Et bien sûr, allez Sochaux !
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4: 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J'espère que vous allez bien. Aujourd'hui, on va parler d'amour ou alors de célibat. Enfin, je sais pas parce que on voit tellement de choses sur les réseaux sociaux. Oui, les hommes ceci, les femmes ceci. Il y a une femme, elle m'a fait du mal au cœur. Mon mec m'a fait du mal au cœur. Il m'a trompé. Il est parti. Mais en fait, pourquoi vous vous mettez en couple? Vous savez qui vous mettez en couple? Vous mettez en couple avec un être humain. Alors un être humain, je vous rappelle quand même ce qu'il est capable de faire. Un être humain, ils ont créé la guerre, l'esclavage, la torture, le viol, le génocide et la télé-réalité. Et après, vous êtes surpris quand votre partenaire, qui est un être humain, il vous a mal parlé ou alors il vous a trompé, machin et tout. C'est vous qui choisissez de sentir. Pourquoi vous sentez qu'un être humain? Et après, vous êtes surpris quand ça se passe mal. Vous avez l'arrogance de croire qu'un être humain, il va bien vous traiter pendant 30 ans. Il y a des êtres humains, ils trichent au Scrabble. C'est quoi l'intérêt de tricher au Scrabble? Et vous leur confiez vos émotions, vous leur confiez votre cœur à un être humain et vous êtes surpris quand l'être humain il vous fait un coup de Trafalgar, mais vous n'êtes pas bien. Arrêtez de vous mettre en couple. Mettez-vous en couple avec un esprit. Voilà. Un humain en couple avec un esprit. Voilà. L'esprit, au moins, il va pas t'emmerder. Enfin, en même temps, un esprit, c'est un ancien être humain, donc si ça peut être emmerdant. Non, mais pas les esprits. Arrêtez de faire confiance aux êtres humains. T'as cru que ton partenaire, c'était qui? C'était Jésus. D'ailleurs, même Jésus, ils l'ont tué, les êtres humains. Même lui, s'est fait avoir. Et vous exigez une loyauté pendant 30 ans. Arrêtez ça. Arrêtez de vous mettre en couple avec des humains. Mettez-vous avec un arbre. Voilà. L'arbre, c'est solide, calme, silencieux, stable. Et en plus, il est enraciné, il peut pas partir. Voilà. Ton ex, il aurait dû essayer. L'arbre, tu peux lui faire des câlins. Il parle pas, il t'engueule pas. Tu peux oublier les sacs poubelles, il dit rien. Tu peux lui raconter ta journée, il te juge pas. Et c'est mieux qu'un mec, c'est mieux qu'une meuf, c'est mieux qu'un psy. Alors après, niveau sexe, bah écoute, c'est du bois. Il est toujours dur. Alors après ça dépend de ce qu'on aime, hein, ça dépend de ce que t'aimes, tu vois. En même temps, si c'est pas très fun, au moins il te ghoste pas, l'arbre, tu vois. Il a pas d'insta, il poste pas de story ambiguë en mode je suis dans une forêt chelou. Et le pire, c'est que des fois tu parles à un arbre dans la vie, tu vois. T'as plus de réponses que quand tu parles à une copine, parce qu'un arbre, lui, il te fait pas rien, non rien, non c'est pas ça, mais laisse tomber. Alors moralité, si vous vous mettez en couple avec un être humain, n'oubliez jamais qu'en face de vous, bah vous avez un être humain. 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
5: Bonjour à toutes et tous, bienvenue dans Affaires classées, le podcast. Nous sommes en janvier 1879. Le sympathique garde champêtre du village de Laguinge, en Haute-Soule, est poignardé de 5 coups de couteau dans une auberge. Les gendarmes arrivent et son meurtrier a disparu.
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5: Les bohémiens. Ces individus, migrants en groupe d'un village à l'autre, ont longtemps alimenté les conversations, les polémiques, les peurs au Pays Basque et au-delà. Les historiens situent leur arrivée dans le coin en l'an 1602. C'est le seigneur d'Urtubi à Urugne et le vicomte d'Etchaus à Baïgorry qui accueillirent en nombre ces descendants du peuple Tzigane ou Rome venus de Bohême grâce au sauf-conduit que le roi de cette contrée d'Europe centrale délivrait. Nombre d'entre eux vont finir par s'implanter en Soule ainsi que dans les pays de Cise et de Mix. Vivant à l'écart des villages, ils offraient leurs services aux villageois, bien contents de leur donner du travail contre très peu d'argent.

0: mendiants, voire chapardeurs. Dans les gendarmeries du secteur, les plaintes des villageois affluaient. Pour vol d'animaux, de victuailles ou de linge. Leur présence finit par agacer le préfet palois qui décide de lancer en 1802 une gigantesque rafle. 475 bohémiens sont arrêtés et jetés en prison dans l'attente de les expédier outre-Atlantique en Louisiane. Mais le projet du préfet tourne court et la plupart des rescapés de la rafle reviendra vivre au Pays Basque où ils désigneront leur propre roi.
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0: Il se nomme Pierre Aguerre. Il vit en Haute-Soule, dans le petit village de Laguinge, et partage son existence avec une femme, encore jeune, qu'il dit être son épouse, même si les registres d'état civil du secteur ne trouvent nulle trace de leur mariage. Chez les bohémiens, point n'est besoin de s'ennuyer avec les formalités. On est libre depuis des lustres, et la loi que l'on reconnaît, d'abord, est celle des traditions. La modeste masure qui lui sert de quartier général, à Laguinge, ne l'empêche toutefois pas de faire de fréquentes excursions ailleurs. Pour tondre les mulets, officiellement, comme il le clame, à ceux qui l'approchent, et peut-être aussi pour tondre les bourses et les biens des paysans du secteur. Combien de fois, en effet, son premier voisin n'a-t-il pas déploré des vols d'objets agricoles ou d'animaux dans sa propre ferme ? Le dit voisin aurait bien aimé récupérer ses biens en signalant ses méfaits aux gendarmes de Tardets. Mais Aguerre traîne une sale réputation. Maintes fois condamné pour vol, violence, il pourrait bien se venger. Aguerre sait cultiver ses relations et, pour asseoir son autorité, il va lier amitié avec un homme influent au village. Le garde champêtre, un certain monsieur Iriard. Le brave fonctionnaire est au courant de tous les potins du village. Son goût immodéré pour la bouteille fait de lui un informateur facile, de premier choix. Ce 9 janvier 1879, Aguerre accoste le garde champêtre. Il l'invite sans peine à boire ensemble dans le premier cabaret venu. Les deux larrons y retrouvent le vieux Albex, un paysan du coin, et l'instituteur du village, qui a momentanément déserté sa classe. C'est alors parti pour une série de plusieurs tournées de vin.
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0: Dans le canton de Tardets, chacun sait que le garde champêtre, Iriard, est de ces muets à qui la picole alimente surabondamment les paroles. Ce soir de janvier, la nuit tombe tôt et la conversation s'éternise. Ivre à l'excès, Iriard dévoile toutes sortes de fâcheux secrets sur tel ou tel habitant du village. Ses amis, tout aussi ivres, en rajoutent. Soudain, Iriard explose de colère. Il menace ses acolytes de comptoir en ces termes.
2: « Pour un peu, je vous battrai comme on taille le lin !»
0: À peine a-t-il fini sa phrase que Pierre Aguerre, le roi des bohémiens, se retourne. Il lui assène 4, voire 5 coups de couteau en hurlant « Ah, puisque tu le veux, c'est comme ça !» Celui qu'on surnomme le roi des bohémiens prend, sans attendre, la poudre d'escampette, sans doute en direction de son domicile. Dans le troquet, c'est la panique absolue. Le pauvre garde champêtre hurle de tous ses poumons. Il scande des mots de peur, conscient sans doute qu'il vit ses derniers instants. Quelques secondes suffiront pour qu'il s'effondre, baignant dans son sang. On accourt des maisons voisines, le médecin de Tardets arrive peu après, mais il est trop tard. Le malheureux Iriard accuse plusieurs plaies profondes. L'une d'elles a perforé l'abdomen, causant la libération d'une partie de ses intestins. Les gendarmes rappliquent à cheval. Avant d'expirer, Iriard réussit malgré tout à leur balbutier quelques mots, dont le nom de son meurtrier. On se lance aussitôt à la recherche d'Aguerre. Voyant de la lumière à l'intérieur de sa ferme, les gendarmes l'encerclent avec prudence. Qui sait si le roi des bohémiens n'a pas encore quelques armes qu'il

0: pourrait utiliser pour s'enfuir.
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0: Malin, Aguerre s'éclipse par la porte arrière de la demeure. Il marche à pas de loup avant de se blottir dans les broussailles, espérant tromper la vigilance des gendarmes et s'évanouir dans la nature, afin peut-être de se planquer plus tard en Espagne. Hélas, le bruit de ses pas sur les feuilles desséchées va le trahir. On le saisit avant de le coucher au sol sous la menace d'un fusil. Les gendarmes imaginaient qu'une telle posture lui ôterait toute envie de résistance. Que nenni ! La perspective de sombres lendemains réveille son audace. Aguerre tente les plus violents efforts pour se soustraire à ses gardiens, usant de coups, de nouveaux coups de poing à dessein. Mais la vaillance des gendarmes aura raison de lui. Le voilà maintenant conduit à Tardets, où son interrogatoire commence. Et la première question qui se pose, pourquoi a-t-il tué Iriar ? Le roi des Bohémiens aurait fort bien pu être en proie à des remords, formuler des regrets au besoin. Pas un instant. Il livre une fable ingénieuse à ses yeux. À l'écouter, le garde champêtre l'a d'abord frappé avec un bâton, jeté à terre et menacé de mort. C'est pour se défendre et seulement pour cela qu'il s'est emparé d'un couteau qu'il range habituellement dans sa poche. Il avoue donc son forfait, sans hésitation, mais entendez-le bien, son seul regret est de ne pas lui avoir tranché la gorge. Iriar l'avait saisi au bras et serré si fortement qu'il n'avait pas le choix, dit-il. Hélas, pour Aguerre, cette jolie fable ne convainc personne. Les piliers de comptoir présents le soir des faits démentent formellement son récit. Et le médecin venu l'examiner ne trouve sur son corps aucune trace de plaie, de contusion ou d'ecchymose. Conclusion, Aguerre ment.
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0: Le procès du roi des Bohémiens s'ouvre à Pau le 21 février 1879. Une foule nombreuse a fait le voyage pour l'occasion. Des congénères venus du Pays Basque, des amis et aussi des proches du malheureux garde champêtre que chacun appréciait en Haute-Soule. Le procès d'un bohémien n'a rien d'une première à la cour d'assises des Basses-Pyrénées, mais cette fois, on juge l'autoproclamé roi des Bohémiens. Âgé de 58 ans, il a le teint cuivré, l'air astucieux et même féroce, selon l'un des journalistes parisiens présents au procès. Les préjugés contre les Bohémiens ne manquent pas. Le président de la cour, par exemple, M. de Lagéry, pose en préambule, je cite, « qu'au milieu de la race noble et loyale des Basques vit la race maudite et dangereuse des Bohémiens. Aguerre, selon les témoins, aurait été proclamé roi des siens à cause de ses innombrables méfaits. » Était si redouté en Soule que même le maire du village de Laguinge en avait peur. L'élu lui délivrait son certificat de bonne vie et de bonnes mœurs, non parce qu'Aguerre était vertueux, mais pour qu'il aille migrer ailleurs. Le procès vire au mauvais spectacle. Tantôt calme, Aguerre justifie sa royauté bohémienne et tente de lui donner quelque chose d'imposant. Tantôt en colère, il se dresse sur son banc. Saisissant la rampe des deux mains, il insulte, il menace les témoins qu'il dit être des suppôts du diable. Ses regards menaçants n'épargnent personne, pas même son avocat. Aucune émotion n'affecte son visage quand on lui présente les vêtements ensanglantés du défunt. Avec un tel client qui ne rêve que de représailles et de vengeance, la cour d'assises n'aura aucun état d'âme à envoyer le roi des Bohémiens au bagne, à perpétuité.
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0: Le roi des Bohémiens, c'était ce nouvel épisode en podcast. Merci de l'avoir écouté. Dans un prochain rendez-vous, je vous emmènerai en 2018 du côté de Pau avec une intervention policière qui va faire couler beaucoup d'encre.
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1: Moi, le plus dur à écrire en mots, c'est concessionnellement.
2: J'ai pas compris. Tu peux m'expliquer? On a tous rien compris.
1: Concessionnellement.
3: Bah moi, c'est aucun mot, sauf ceux où il y a trois, deux lettres qui sont pareilles. Mais sinon, j'ai aucune difficulté sur les mots.
4: Bah, moi aussi, je suis d'accord. Je dirais anticonstitutionnellement, parce que c'est le mot le plus long de la langue française. Et puis, en plus, c'est plus difficile que intergouvernementalisation.
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5: Nous sommes avec Joaquim Cordero dans le centre historique de Montferrand. Joaquim, vous avez un parcours assez atypique. Papa était déjà là, le grand frère, la grande sœur, déjà bien installé. Et vous, finalement, vous êtes resté quasiment une dizaine d'années au Portugal avec maman et les autres frères et sœurs avant de venir.
6: C'est ça.
5: Vous voilà, êtes le guarda, que l'on dit feia, farta et formosa.
6: C'est ça. Alors, farta, généreuse, fria, parce qu'elle est à 1000 mètres d'altitude.
5: Voilà, fria, c'est
6: la ville, la plus haute du Portugal. Après, une mauvaise langue disait qu'elle était vilaine. Et moi, je dirais plutôt qu'elle est formose, qu'elle est charmeuse, quelque chose un petit peu dans ce genre.
5: Bon, en tout cas, c'est là où vous êtes né, c'est là où vous êtes. Vous avez passé vos premières années, enfin, à proximité, dans un petit village, Montsoito.
6: C'est ça.
5: Un beau jour, donc, vous décidez de partir. Votre papa est venu vous chercher avec votre sœur. Racontez-nous.
6: On part. À l'époque, on était mal informés.
5: Oui, les gens disaient que, attention, vous n'avez pas de papier, il faut se cacher, etc.
6: Alors, moi, j'ai passé la frontière donc d'Espagne, d'abord.
5: Villa Formosa,
6: par les petits chemins. Je me suis retrouvé de l'autre côté. Donc, on a pris le train à Fontes du Nord, donc côté Espagne. J'étais accompagné de ma sœur, le beau-frère, le papa. On arrive à la frontière donc de France. Et là, bon, à la douane, ils m'arrêtent, ils me disent, bon, papier. Donc, j'ai montré ma pièce d'identité. On m'avait dit qu'il fallait que je dise que j'étais seul, parce que sinon, ils pouvaient accuser le papa qu'il n'était pas sœur. Enfin, c'était tout un truc qui ne tenait pas debout. Mais bon, à l'époque, c'était comme ça.
5: Là, ça a été un vrai problème.
6: Eh bien, ça a été un vrai problème, parce qu'il m'envoie dans une salle. Et au bout d'un petit moment, un gendarme me prend, il me ramène. Donc, on était deux. Marche arrière, direction la douane espagnole. J'étais pas majeur, j'avais pas le droit de voyager. Il me laisse donc à la douane, il prend l'autre gars, il l'amène ailleurs. Et moi, j'étais là tout seul.
5: Seul? Qu'est-ce que vous avez ressenti, la joie?
6: Là, j'ai dit, je sais pas comment ça va se passer, mais.
5: Vous n'aviez pas un sou en poche?
6: Pas un sou en poche, c'était mon père qui avait tout. Je sors de la gare et je prends la route en direction d'Andaï, donc de la frontière française. Je vais essayer de voir si je trouvais mes parents. Au bout d'un petit moment, qui sait que je vois un taxi qui s'arrête à côté de moi? Ma sœur à l'intérieur, je peux vous dire que ce jour-là, j'ai dit, bon voilà, ça y est, je suis sauvé. Elle a été très courageuse parce qu'elle a dit, arrive ce qui arrivera. Mon frère, je ne vais pas le laisser comme ça. Ça, c'est quelque chose que je lui dois, ce geste qu'elle a fait.
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7: C'est le bar du village. Situé au bord de la route départementale 80 au cœur d'Herbalongue, le bar chez Jeannot est l'établissement historique de la commune de Brando. Pasqua Sanguinetti a décidé de perpétuer la tradition familiale.
8: C'est mes grands-parents, Jeannot et Jean-Baptiste, c'est pour ça que le bar s'appelle chez Jeannot, qui ont repris le bar en 1971. Du coup, depuis ce jour-là, c'est que des membres de la famille qui ont travaillé dans ce bar. Et mon oncle travaillait dedans. Et moi, depuis, je ne sais plus, mais ça fait quelques années que je suis là en tant qu'employé, bien sûr. Et du coup, voilà, on perdure le commerce familial, comme ça. On essaye d'améliorer les choses comme on peut.
7: Et la recette d'antan marche toujours.
8: Avant, on est resté un peu sous nos acquis, c'est vrai. Le bar a toujours marché comme ça, donc on ne veut pas trop changer l'ambiance bistrot du village, ambiance village. Juste moi, je vais essayer d'améliorer un peu l'hiver. L'été, on fait de la restauration rapide. Ça marche très bien, c'est sympa. Et l'hiver, je voudrais aussi faire à manger l'hiver, faire des trucs tout simples, pas chers, pour les ouvriers de passage, pour les gens qui travaillent autour à la poste et tout ça. Donc on va essayer d'améliorer un peu comme ça.
7: Et les clients sont essentiellement originaires du village.
8: On a ouvert toute l'année, du 1er janvier au 31 décembre. On n'a pas un jour de fermeture. C'est parce que ça fait vivre le village, hein. C'est un peu du social aussi qu'on fait, hein. Parce que des fois, l'hiver, il n'y a pas grand monde. Mais bon, c'est bien que si quelqu'un veut boire un café et sortir de chez lui, il sait que le bar est ouvert et qu'il va rencontrer des gens, discuter. Donc c'est un peu du social aussi qu'on fait. On a les gens de passage, les gens du Cap surtout, qui s'arrêtent pour faire deux courses au sport à côté. Donc du coup, ils s'arrêtent pour boire le café avant d'entrer chez eux. Après l'été, il y a pas mal de touristes. Mais oui, il y a beaucoup de gens de passage aussi du Cap. Je pense qu'il faut bien travailler l'été pour que l'hiver soit plus tranquille. Parce que l'hiver, forcément, il y a beaucoup moins de monde que l'été. Mais bon, ça va, on arrive quand même à vivre bien.
7: Attirer plus de gens de l'extérieur, proposer un service de restauration hors saison, tels sont les projets de Pasqua Sanguinetti pour le bar chez Jeannot à Herbalong.
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1: Raymond Coppa, il évolue au Stade de Reims entre 1951 et 1956, des années qui ont marqué l'histoire du foot rémois et aussi l'histoire du foot français. Dès son arrivée, il se distingue par sa technique, son flair et sa vision du jeu. Sous la direction d'Albert Batteux, il devient la pièce maîtresse d'une équipe rémoise qui domine le foot français. Il remporte plusieurs titres de champion de France et la Coupe de France. Mais c'est en Europe que Reims, avec Coppa, va se faire un nom. En 1956, l'équipe atteint la finale de la Coupe d'Europe des clubs champions, où elle s'incline face au Real Madrid, mais s'impose comme une équipe de classe mondiale. Coppa devient une star, non seulement en France, mais aussi à l'international, grâce à ses performances exceptionnelles en compétition européenne. Son départ pour le Real Madrid marque la fin d'une époque dorée à Reims, même si Coppa veut revenir au Stade de Reims entre 1959 et 1968. Il est né Raymond Kopaszewski en 1931, Neuilly-les-Mines, dans le Pas-de-Calais, dans une famille de mineurs polonais. Milieu offensif, au talent précoce, petit par la taille mais immense par la vision du jeu, il débute sa carrière pro à Angers avant d'exploser au Stade de Reims. Sa technique fine, sa vitesse et son sens du collectif séduisent bien au-delà des frontières. Le Real Madrid le recrute, aux côtés d'Alfredo Di Stefano et de Ferenc Puskás. Coppa participe à l'âge d'or du club espagnol. Il remporte 3 Coupes d'Europe consécutives. En 1958, il décroche le Ballon d'Or. C'est le premier Français à recevoir cette distinction. En équipe de France, Coppa brille lors de la Coupe du Monde 58 en Suède. Les Bleus terminent 3e, portés notamment par le duo Coppa-Just Fontaine, autre légende rémoise. À la fin de sa carrière, Coppa s'engage pour la reconnaissance des droits des joueurs professionnels. Il devient aussi consultant pour la radio et la télévision. Raymond Coppa s'éteint le 3 mars 2017. Son héritage perdure dans le cœur des passionnés de foot et pas seulement dans celui des supporters du Stade de Reims. Et c'est l'un des trésors de Champagne-Ardenne.
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1: Découvrez J'ai envie d'été, le nouveau titre de Louise Combier. 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
2: Bonsoir Émilie.
3: Mais qu'est-ce que je suis contente.
2: Ça s'entend, hein.
3: Mais moi aussi, je suis ravie, hein. J'ai ma voix qui part dans les aigus, tellement je suis contente. Julie, il faut que je vous dise que je vous trouve formidable, que vous êtes belle, que vous sentez bon, que je suis à la fois impressionnée et à la fois je me sens en confiance quand vous êtes avec moi dans le studio.
2: Ah oui, je suis pas une méchante
3: non,
2: nana.
3: Non, vous n'êtes pas une méchante.
2: Non, je suis au contraire dans la sororité, l'amitié,
3: ouais,
2: la douceur de vivre,
3: ouais,
2: et l'envie de vivre tout simplement et de partager.
3: Alors Julie, on fête un anniversaire ensemble ce soir. C'est les 40 ans de cette chanson incroyable,